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Il est 6h. 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
1: Bonjour, Liberté FM. Comment ça va bien ce mardi? Nous sommes le 6 octobre et on va passer presque toute la journée ensemble sur Liberté FM. Dans un premier temps, la matinale jusqu'à 9h. Et ensuite, on se retrouvera de 10h à 12h15 depuis l'espace Malraux de Ribérac à l'occasion du Forum sans solution avec la mission locale et l'ERIP Dordogne Nord. Je vous en reparlerai bien sûr dans cette matinale avant que l'on se retrouve donc en direct avec l'équipe de Liberté FM depuis ce forum à l'espace Malraux tout à l'heure, donc 10h, 12h15. Merci de nous avoir choisis en ce début de journée. Je vous parlerai de la semaine bleue, mais je ne serai pas tout seul pour le faire. Jessica Sedel sera notre invitée tout à l'heure. À 8h05, c'est la responsable du pôle social jeunesse auprès de la communauté de communes Île-Verne-Salambre qui propose à partir d'aujourd'hui et tout au long de cette semaine des animations sur le thème « Relions tous les âges » dans le cadre donc de cette semaine bleue. Direction ensuite à 8h20 Périgueux avec une nouvelle visite proposée par Martine Balou, le quartier Vézone en particulier. Ce sera pour samedi après-midi, mais on réserve déjà sa visite. Martine Balou nous en dira davantage tout à l'heure, 8h20 sur Liberté FM. Bernard Lachaise, aux côtés de Christian, dans quelques minutes pour évoquer un des personnages du Ribéracois, Arnaud Daniel. La chronique cinéma avec Clément, que l'on écoutera attentivement par le biais de l'agenda et des sorties aussi de cette semaine. Eva sera là pour l'horoscope, Thierry pour l'éphéméride et il nous dévoilera le programme télé de ce soir à propos de télévision après les polémiques de l'été autour de l'émission Samedi d'en rire sur France 3. Bernard Montiel a-t-il réussi à faire mieux côté audience que Jean-Luc Lemoyne? Réponse à 7h15. Et puis l'éphéméride du sport, c'est

0: 6 à sa porte. Cela s'est passé dans notre département sur la commune de Saint-Vivien. Dans l'actualité également à Bergerac, un adolescent jugé en décembre pour des tirs de mortier d'artifice contre un lycée de Gironde. Un détenteur de cocaïne pris en flagrant délit dans le département. 3 blessés graves dans un accident de moto à Thiviers. Et puis un homme roulé à Périgueux au niveau de la rue Alsace-Lorraine lorsqu'il a reçu un projectile dans sa lunette arrière. L'enquête est en cours. Et enfin, la météo avec l'arrivée des orages. D'ailleurs, Météo France place la Dordogne, comme d'ailleurs une grande partie de la façade ouest, mais aussi du sud-ouest et un peu du sud-est, en vigilance jaune face à cette perturbation qui aborde le département. Les orages sont attendus à partir de ce soir sur le département. Évidemment, en attendant, les températures sont plutôt agréables, avec par exemple, pour ce matin, 18 degrés à Saint-Aquilin. On ira jusqu'à 27 à Saint-Caprès de la Linde dans l'après-midi. Et tout ça donc avant l'arrivée des orages qui amèneront évidemment de la pluie, mais feront aussi baisser le mercure.
1: Et nous sommes le 6 octobre aujourd'hui, nous fêtons les Brunos. Et en ce 6 octobre, je pourrais vous parler de l'ouverture du Moulin Rouge en 1889 ou de l'assassinat du président égyptien Anwar El Sadat le 6 octobre 1981. Mais le 6 octobre 2008, les bourses mondiales dévissent de 20%. 2008 est la pire crise financière depuis 1929. Une crise qui a débuté avec les difficultés rencontrées par les ménages américains à faible revenu à rembourser leurs crédits pour l'achat de leur logement. Ces crédits étaient destinés à des emprunteurs qui présentaient des garanties seulement pour des taux moins préférentiels, les fameux subprimes, des taux d'intérêt tout de même extrêmement bas pendant des années, mais souvent accordés avec des taux variables. De 1% en 2004, ils seront relevés à plus de 5% en 2006. Résultat, les charges financières des emprunts sont considérablement alourdies. Un nombre croissant de ménages ne peut pas faire face et les prix de l'immobilier s'effondrent. Pire, la valeur des biens devient inférieure à la valeur des crédits. Les reventes de maisons accélérant d'autant la baisse des prix. Fin août 2007, près d'un million d'emprunteurs ont perdu leur logement. Ils seront 3 millions au total. Le 15 septembre 2008, la banque Lehman Brothers fait faillite et les bourses mondiales dévissent le 6 octobre, entraînant la récession de la part des plus grandes puissances économiques, politiques d'austérité et accroissement des inégalités. Une crise qui aurait coûté 1,5 milliard d'euros à la France en 10 ans. La citation du jour est signée d'Henry Kissinger, secrétaire d'État américain. Il ne peut pas y avoir de crise la semaine prochaine. Mon agenda est déjà plein.
0: Oui, mais je comprends. Belle avoine.

0: Bonjour Monsieur Lachaise.
1: Bonjour.
0: Ribérac a vu naître bien des personnalités, mais l'une d'elles a traversé les siècles et marqué jusqu'à la littérature européenne, le troubadour Arnaud Daniel, au point de pouvoir se demander avec vous.
1: Et si Arnaud Daniel était le nom le plus illustre dans l'histoire de Ribérac? Ce n'est pas un hasard que la cité scolaire de la ville porte son nom. Le paradoxe, c'est que la biographie d'Arnaud Daniel est très mal connue. Mais deux choses sont certaines. L'homme est né à Ribérac et fut un des plus grands troubadours, non seulement périgourdin, on en compte 18, mais de tout l'Occident avec Bertrand de Borne et Guiraud de Bornel. Et un de ceux dont la réputation a été la plus reconnue, notamment de grands poètes du Moyen-Âge à nos jours. Que sait-on de la vie du troubadour? Arnaud Daniel a vécu au XIIe siècle et début du XIIIe siècle, entre 1150 et 1210. Qu'il est d'un château qui a pour nom Ribérac. Était-il un gentilhomme? Il aurait peut-être d'abord été jongleur, comme beaucoup de ses collègues, avant de devenir troubadour. Il a reçu une bonne formation intellectuelle avec une solide culture latine qui permet, comme le prouve son œuvre, de parler d'érudition. Qu'il était présent en 1180 au couronnement du roi Philippe Auguste. Que son œuvre se situe entre 1170, il a alors 20 ans seulement, et 1200. Peut-être aurait-il chanté à la cour de Richard Cœur de Lion. Trois portraits de lui sont connus. Son œuvre est mieux connue, entièrement consacrée à l'amour qu'il a chanté pour de nombreuses femmes, d'un amour teinté d'érotisme, écrit un des spécialistes des troubadours, Gérard Gonfroy, et un amour heureux, à la différence de beaucoup d'autres troubadours. Cette œuvre se compose de 17 chansons. Il s'agit d'une poésie au style riche, sophistiqué, dont Arnaud Daniel est le maître reconnu. Ses textes ne sont pas faciles d'accès. Une de ses originalités, c'est la structure de ses poèmes, 6 strophes de 6 vers, qu'on appelle la sextine, au lieu de 5 ou 7 comme la plupart des troubadours. Les mélodies associées aux vers sont, hélas, peu connues, pour 2 seulement sur 17 chansons. Dans une de ses chansons, Arnaud Daniel déclare son amour, je cite, à « une haute dame de Gascogne, mariée ». Et il achève son texte par « je l'aime et la désire de si grand cœur que par excès de passion, je crains de me l'enlever à supposer que l'on puisse perdre un être en l'aimant trop ». Et il conclut « je suis Arnaud qui amasse le vent et chasse le lièvre à l'aide du bœuf et nage contre la marée ». Les vers d'Arnaud Daniel lui ont procuré très tôt une notoriété et une forte admiration sous la plume des poètes florentins, Dante au XIIIe siècle et Pétrarque au XIVe siècle, jusqu'au XXe siècle avec Louis Aragon qui, dans son texte célèbre « La leçon de Ribérac » 1940, rend hommage à Arnaud Daniel et salue son immense talent. Donc on peut affirmer que par sa postérité exceptionnelle, parmi les troubadours, Arnaud Daniel, celui qu'un journaliste de Radio France a qualifié de troubadour star au XIIe siècle, est le Ribéracois le plus connu de tous les temps.
0: Merci beaucoup Monsieur Lachaise. Et pour celles et ceux qui souhaiteraient approfondir le sujet, nous vous proposons de lire le livre de Gérard Gonfroy, « Les troubadours périgourdins » paru chez La Geste en 2025. La semaine prochaine, Monsieur Lachaise, vous nous parlerez d'Oscar Bardi de Fourtout. À bientôt.
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0: Tonton David sur Liberté FM, tout de suite en ce mardi, l'horoscope.
1: Bélier, votre façon d'aborder un problème par le côté plutôt que de front débloque une situation en 5 minutes. Ami Taureau, votre intuition vous guide vers un choix que votre intellect n'aurait pas fait et c'est le bon. Gémeaux, un bel échange aujourd'hui, intéressant sur bien des plans. Les cancers, vous prenez soin d'une relation avec une attention qui fait une vraie différence. Lion, votre ambition trouve ce mardi un terrain d'expression parfaitement adapté à votre style. Vierge, votre façon de formuler une idée complexe en termes simples fait mouche. Les balances, votre sens de l'équilibre vous permet de naviguer entre deux exigences contradictoires sans sacrifier l'une pour l'autre. Scorpion, vous osez et vous avez raison. Sagittaire, un trajet ou un déplacement banal vous réserve une rencontre ou une découverte inattendue. Les Capricornes, votre mémoire vous permet de rappeler à quelqu'un quelque chose qu'il avait oublié. Verseau, vous anticipez un besoin avant qu'il ne soit formulé. Et les Poissons, pour terminer ce mardi, une émotion douce vous traverse sans prévenir et vous rappelle pourquoi vous aimez votre vie.
0: On se retrouve évidemment, Eva, tout à l'heure. Une pause, et puis à Guillaume avec l'éphéméride du sport. C'est dans la foulée, si je puis dire.
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8: Aujourd'hui, nous sommes le 6 octobre. Nous allons revenir sur un jour dramatique pour le sport automobile français. Nous sommes là le dimanche 3 octobre 1971 aux États-Unis, sur la piste de Watkins Glen, au nord de l'État de New York. Voilà maintenant 13 ans que la France attend une victoire dans un Grand Prix de Formule 1 en championnat du monde et un successeur à Maurice Trintignant. Et c'est au bout des 59 tours de la course et après 1h43 d'efforts et de vitesse que la Tyrrell Ford numéro 9 de François Sever franchit la ligne d'arrivée et fait donc abaisser le drapeau à damier en premier. Alors qu'il dispute là sa deuxième saison dans la catégorie reine, il vient de s'adjuger là sa seule victoire en F1 de sa carrière. Né en février 1944, le pilote parisien va voir sa vie prendre un tournant fatal sur ce même circuit. François Sever, c'est une gueule, comme on dit. Un brushing impeccable, digne d'un acteur américain, et des yeux bleus clairs perçants, quasiment un sex symbole. Mais c'est aussi un sacré pilote. De ses pairs, beaucoup estimaient qu'il sera le prochain champion du monde. Il en avait la trempe, de ses inconditionnels de la célérité, absorbés par les avancées technologiques de la mécanique. Mais qui dit vitesse dit aussi danger. Et même pour celui qui dit, je cite, « ne pas avoir peur de la mort ». Nous revoilà sur le circuit américain de Watkins Glen. Cette fois-ci, le samedi 6 octobre 1973. Les tours des essais qualificatifs du Grand Prix du lendemain s'enchaînent pour François Sever, qui court derrière une pole position dans le but de réitérer son exploit de 2 ans plus tôt. Tout ça à la limite de la faute. Mais la faute est vite arrivée, surtout sur une piste aussi technique et piégeuse que la piste américaine. Et c'est au niveau des dites S, cette succession de virages étroits, que Sever perd le contrôle de sa monoplace, voltigeant à plus de 200 km/h contre les maigres barrières de sécurité, découpant littéralement sa voiture en deux et tuant le pilote tricolore sur le coup. Les images sont terribles, des images que n'oubliera pas le triple champion du monde de F1, Jackie Stewart, son coéquipier chez Tyrrell Ford, mais surtout un ami intime de François Sever. Stewart, lauréat en cette même année 1973, voyait le Français comme son successeur. La piste de Watkins Glen restera la piste où François Sever est né une deuxième fois, avant de disparaître définitivement, non sans laisser un grand chagrin chez les amoureux de la course automobile. Allez, on se donne rendez-vous demain pour d'autres histoires d'un jour et on parlera de la carrière d'un très grand champion cycliste, Jean Forestier.
0: Nous serons attentifs à ce moment-là. Clara Luciani avant le journal.

0: Soyez les bienvenus si vous nous rejoignez en ce mardi, il est 7h.
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0: Les titres de cette première édition avec la mobilisation des lycéens qui reprend aujourd'hui, Périgueux bien sûr, Bergerac également, avec le soutien probable de la Confédération paysanne. Dans l'actualité, un homme de 81 ans arrêté après avoir tiré au fusil de chasse lors de la venue d'un commissaire de justice et de ses collaborateurs. Fort heureusement, il n'y a pas eu de blessés. France-Turquie en novembre à Bordeaux, attention à l'arnaque. Un faux site de la Fédération française de football, plus vrai que nature, vend des billets pour la rencontre. Enfin, la météo avec un temps calme ensoleillé ce matin avant la dégradation orageuse pour la fin de journée. Bonjour, la mobilisation des lycéens de Dordogne reprend aujourd'hui. Dès ce week-end, le collectif Jeunesse et lycéens de Périgueux appelé au blocus de tous les lycées de Périgueux à partir de 7h30. L'objectif est de converger ensuite vers Bertrand de Born autour de 8h30 afin de bloquer l'établissement. Puis les jeunes devraient faire la tournée des différents établissements et organiser des prises de parole. À Bergerac, au lycée Maine de Biran, le collectif Maine de Biran se mobilise avec un blocage de l'établissement annoncé dès 7h30 et appelle le plus grand nombre à les rejoindre à partir de 8h30. Une assemblée générale devrait se tenir une heure plus tard, puis les adolescents prévoient de manifester dans la ville de Cyrano en passant par la mairie, le palais de justice et la sous-préfecture. Ils rappellent qu'ils ne toléreront pas la moindre violence, celle-ci ayant pour effet de décrédibiliser le mouvement. De son côté, la Confédération paysanne a appelé ses membres à se joindre aux différentes manifestations prévues. À noter que des rassemblements pourraient aussi avoir lieu à Sarlat et Terrasson aujourd'hui. Selon la direction des services départementaux de l'éducation nationale, tous les établissements de Dordogne seront ouverts aujourd'hui. Un homme de 81 ans a tiré au fusil de chasse lors de la venue d'un commissaire de justice et de ses collaborateurs hier à Saint-Vivien. L'octogénaire a tiré sans faire de blessés. Le commissaire de justice installé dans le Sarladais, deux de ses collaborateurs ainsi qu'un serrurier se sont présentés hier en fin de matinée au domicile d'une femme chez qui il devait effectuer une saisie. Après avoir frappé à la porte sans réponse, ils se rendent devant la maison mitoyenne, celle du père de cette femme, un homme de 81 ans. L'octogénaire leur a ouvert, puis il a retourné dans sa maison. Il est monté à l'étage et a tiré une fois depuis une fenêtre à l'aide d'un fusil de chasse de calibre 16. Aucune des quatre personnes en bas n'a été touchée. Ils ont pu joindre les gendarmes en se cachant derrière une maison. L'octogénaire s'est rendu aussi à l'arrivée des premiers gendarmes, « J'ai fait une connerie », a-t-il reconnu. Il a été placé en garde à vue pour violence aggravée sans incapacité totale de travail, selon la procureure de la République de Bergerac. Le mis en cause a reconnu aussitôt avoir fait usage de son fusil pour faire peur aux victimes, selon toujours les propos de la procureure. Lors de son audition à la gendarmerie, il a reconnu avoir fait usage d'un fusil de chasse tirant en l'air pour faire peur aux victimes et les inciter à quitter les lieux, pensant que la visite du commissaire de justice, a priori motivée par une procédure de saisie civile, le concernait personnellement. L'octogénaire a ensuite été relâché hier soir. Compte tenu de son état de santé, des armes de chasse ont été saisies chez lui lors de la perquisition. Il est inconnu des services de police et de la justice. Cette affaire évidemment rappelle celle du double meurtre de Saucignac où deux inspecteurs du travail tués à coups de fusil lors d'un contrôle de routine effectué dans une ferme du Bergeracois. C'était en septembre 2004. Dans l'actualité, encore toujours dans ce chapitre faits divers, dans le cadre d'un mouvement de blocage des lycées, un mineur âgé de 16 ans, originaire du Bergeracois, a été déféré au parquet de Bergerac. Son interpellation fait suite aux tirs de mortiers d'artifice qui se sont déroulés en marge de la manifestation lycéenne devant l'établissement de Sainte-Foy-la-Grande en fin de semaine dernière. Déjà condamné par le tribunal pour enfants de Bergerac, le mineur a été déféré au parquet à l'issue de sa garde à vue. Dans l'attente de son jugement devant le tribunal pour enfants qui se tiendra courant décembre, il a été placé sous contrôle judiciaire par le juge des enfants avec obligation de respecter les conditions d'un placement éducatif couvre-feu de 19h à 7h, pointage hebdomadaire à la gendarmerie. Enfin, c'est à l'occasion d'un contrôle de bus qu'un périgourdin en possession de 188 grammes de cocaïne ainsi que d'autres stupéfiants a été interpellé ce week-end. Déféré hier, celui-ci a écopé de 2 ans de prison ferme, dont un sursis probatoire d'un an à l'issue d'une comparution sur reconnaissance préalable de culpabilité. Dans l'actualité également, mais cette fois-ci en Gironde, même si cela pourrait concerner aussi des périgourdins. Une arnaque est en vue, une billetterie en ligne présentant tous les atours de la Fédération française de football déroule les matchs de l'équipe de France, y compris celui qui sera joué face à la Turquie au stade Atlantique le 15 novembre prochain. C'est un site frauduleux, confirme-t-on à la Fédération française de football, où l'on dit constater une recrudescence de fausses billetteries montées en recourant à l'intelligence artificielle. Le site en question est même évolutif. Si la plupart des catégories étaient disponibles la semaine dernière, hier il n'affichait à la vente que des places en tribune latérale proche pelouse pour 120 euros. Mieux, il ne restait plus que 5 billets dans cette catégorie, de quoi précipiter l'achat d'un supporter trop pressé. Attention donc à cette arnaque, quelques indices quand même évidents, mais que l'on peut bien référencer, l'inversion des adresses URL avec l'authentique et la mention Matmut Atlantique au lieu de Stade Atlantique. Le contrat de naming est échu depuis le 1er août 2025. Depuis peu, le site officiel du Stade de l'Atlantique affiche aussi un message de prévention. Quant à la billetterie officielle, elle ouvrira très prochainement, indique-t-on à la Fédération, concernant le match de Bordeaux qui marquera le grand retour de Zidane en ville. Hein, bien sûr, il est possible de s'inscrire pour recevoir une alerte et, précisons, l'événement fera l'objet d'une communication en bonne et due forme. Pour l'heure, seuls les licenciés des clubs de football peuvent précommander des places via les différentes ligues. Dans l'actualité, encore ce soir, ce matin, lycée Acte 2 soutenu par les syndicats de l'éducation nationale, grosse journée de mobilisation attendue avec des milliers de jeunes dans les rues. À propos du blocage, hier soir, le militant d'extrême gauche Alexis Duret pète les plombs en direct sur la chaîne France Info contre le policier Axel Ronde. La chaîne est alors obligée de couper les micros et de rendre l'antenne. À propos du blocus des lycées depuis le début des violences, 5060 individus ont été placés en garde à vue, dont 87% de mineurs. Un ado de 15 ans a eu, lui, la main arrachée par une grenade à Lens. Enfin, des associations et des personnalités préoccupées par le développement foudroyant de l'intelligence artificielle appellent à manifester pour réclamer la création d'une convention citoyenne.
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0: Matinée calme et ensoleillée, nous indique Météo France Agen pour ce 6 octobre, avec un mercure autour pour la matinée des 17 degrés, à Cherval par exemple. Et puis au fil des heures, une dégradation nuageuse est attendue. Elle devrait arriver à partir de la mi-journée, se généraliser à l'ensemble de la Dordogne, avec des orages ce soir sur le département. D'ailleurs, le département est placé en vigilance jaune face aux orages qui devraient donc éclater dans les prochaines heures. Les orages jusqu'à au moins 22 heures, indique toujours Météo France Agen. Cet après-midi, il fera chaud par exemple. On devrait aller jusqu'à 27 à Bonneville et Saint-Avit-de-Fumadière. Et puis demain, le temps va changer avec des températures qui seront en dessous des normales saisonnières puisque on frôlera simplement les 20 degrés, indique-t-on.
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0: Aujourd'hui, nous sommes le 279e jour de 2026. Bonne fête au Bruno. Bruno que vous retrouvez le lundi, je le rappelle, en soirée avec ses podcasts sur Liberté FM. Bonne fête à lui. Le soleil va se lever tout à l'heure à 7h57, se couchera à 19h19. Quand on sème à la Saint-Bruno, la rouille s'y mettra bientôt.
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0: Retrouvons donc un peu de musique et puis juste après, on parlera de télévision.

0: Manetwork. Et tout de suite, la télévision, le programme de ce mardi soir avec Thierry.
1: Bonjour, une petite sélection télé pour votre soirée du mardi 6 octobre sur TF1, Koh-Lanta All-Star, présenté par Denis Brognard. Sur France 2, Après la colère, documentaire présenté par Caroline Roux sur le thème Le drame de Crépol. Sur France 5, Poulet Mania, documentaire. Qu'il soit rôti, découpé ou pané, le poulet s'est fait une place de choix dans les assiettes des Français. En 2024, il s'est hissé au rang de viande la plus consommée dans l'Hexagone. Sur France 3, La Stagiaire, série avec Michel Bernier. Sur France 4, La Nuit où Laurie Gaudreau s'est réveillé, pièce de théâtre. Après la mort de sa mère, Mireille revient dans sa ville natale pour l'embaumer. Les retrouvailles avec ses frères font ressurgir un secret enfoui. Sur Gulli, Les Croods 2, Une nouvelle ère, film d'animation. Et puis sur C'est Star, Hollywood, film avec Florence Foresti et Jamel Debbouze. Jeanne est la doubleuse française d'une actrice américaine, mais le jour où cette actrice arrête sa carrière, la vie de Jeanne bascule à son tour. Très belle soirée telle à tous.
0: À tout à l'heure. C'était une première très scrutée samedi à 13h30. Bernard Montiel a pris les commandes de Samedi dans Rire, le divertissement des samedis après-midi de France 3. Entouré de Nadège Bossondiane, seul rescapé de l'équipe précédente et de ses nouvelles recrues, Nathalie André et Thomas Croisière, l'animateur a ainsi proposé 4 numéros inédits de l'émission qui revisitent les moments cultes de l'humour, les sketchs mythiques et les tubes légendaires qui ont rythmé nos vies. Bernard Montiel a pris la suite de Jean-Luc Lemoine qui présentait le programme depuis 7 ans. Dans un contexte tendu, l'humoriste et animateur télé avait ainsi révélé avoir appris sur la toile qu'il n'était pas reconduit à la tête de l'émission. Une méthode qu'il avait vivement dénoncée, expliquant n'avoir reçu aucun appel préalable de la chaîne ou même de la production. La polémique a rapidement dépassé le seul cas de l'animateur. Marc Toesca, chroniqueur historique du programme, a annoncé son départ dans la foulée avec des mots particulièrement virulents à l'égard du choix de Bernard Montiel. Il avait notamment qualifié le futur animateur de courtisan et assuré que son arrivée était liée à son amitié avec Brigitte Macron. Des accusations qui n'ont pas été étayées et auxquelles Bernard Montiel a répondu en dénonçant des fake news. Quelques heures plus tard, Yoann Rioux a lui aussi annoncé qu'il quittait l'émission, expliquant simplement préférer partir en raison du départ de Jean-Luc Lemoine. Alors cette nouvelle formule avec 3 nouveaux visages sur 4 a-t-elle suscité la curiosité des téléspectateurs? Les 4 numéros diffusés entre 13h30 et 17h20 ont réuni en moyenne 620 000 téléspectateurs sur la 3, ce qui correspond à une part d'audience moyenne de 9,4%. Dans le détail, c'est le premier numéro proposé à 13h30 qui a le plus attiré de téléspectateurs. Ils étaient 657 000 pour assister au premier pas de Bernard Montiel dans le programme. Alors, si l'on compare ces audiences avec les numéros diffusés à la même époque l'année dernière, mais avec Jean-Luc Lemoine à la baguette, le démarrage est compliqué pour cette nouvelle mouture. L'année dernière, en septembre, les 9 numéros de l'émission, qui faisaient la part belle à la nostalgie, avaient réuni en moyenne 907 000 téléspectateurs, une part d'audience de 11,2%. Alors, Bernard Montiel va-t-il redresser la barre et ramener l'émission dans les standards d'audience? Réponse dans les prochaines semaines.
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1: Bonjour, c'est Clément et aujourd'hui on se retrouve pour vos idées de sortie. Vendredi 9 octobre à 20h45 à la salle des fêtes de Ménesplé, méga loto foot animé par le club. Deux parties spéciales valeur 115 et 150 euros avec plusieurs cartes cadeaux à gagner. Tarif carton 1,50€ l'un, 8€ les 6, 11€ les 8, 16€ les 12, carton surprise 1€, loto perso 2€, bingo 2€. Sur place, jeu du bar Tombola, réservation au 06 07 35 20 70. Vendredi 9 octobre, méga loto à l'espace culturel de Ribérac à 20h45, organisé par l'association Comité des œuvres sociales de Ribérac et animé par Lionel. 1€ le carton, dont deux parties spéciales superbes bourriches 40 lots. Samedi 10 octobre à la salle des fêtes de Montagrier, concours de belote organisé par l'association Au fil des ans, début des inscriptions à 20h15. Sur place, bourriche, buvette et crêpes, soupe offerte, tarif de participation 10€. Samedi 10 à Neuvik, deux mégalotos, l'un à 14h et l'autre à 20h45, organisé par l'association Dites non au cancer et animé par l'association. 30 lots à gagner par loto, tarif carton 1,50€ l'un, 8€ les 6, 10€ les 8 et 15€ les 12. Partie spéciale 1€, bingo 1€, sur place restauration et buvette, réservation au 07 87 01 88 91. Dimanche 11 octobre à 17h à l'église de la Rochebeaucourt, rencontre chorale organisée par l'association La Grande Métairie et en partenariat avec la commune de la Rochebeaucourt. Participation libre, répertoire de musique variée. Et pour finir, dimanche 11 octobre, à 10h30 et à 14h30 à Mincignac, deux méga lotos organisés par l'association Les Amis du Pain et animés par Lionel. Tarif 10€ carton à volonté par personne pour un loto et 15€ carton à volonté par personne pour les deux. Sur place, jeu du bar, forfait 6 jeux, maxi bingo, loto bonus bourriche, midi repas 12€, entrée plat dessert, plus 6 jeux du bar. Voilà, c'était vos idées de sortie. Vous pouvez retrouver le détail de toutes ces manifestations sur le site internet de Liberté FM ou sur notre page Facebook. Si vous aussi vous souhaitez faire la promotion de vos manifestations sur notre antenne, envoyez-nous un mail à contact@libertefm.fr. Quant à moi, je vous dis à très vite.
2: Merci beaucoup. On prend rendez-vous pour les 16, 17 et 18 octobre à présent. Eh oui, cap vers l'Amérique latine, la 37e édition du Festival BD en Périgord. S'annonce riche en couleurs et en noir et blanc, selon les organisateurs. Il s'apprête à accueillir du 16 au 18 octobre à Périgueux et Bassillac-Auberoche l'Argentin José Núñez, maître incontesté de la bande dessinée en noir et blanc, à l'instar d'Hugo Pratt ou encore Alberto Breccia. Invité d'honneur, il succède à Étienne Davodeau. À 84 ans, grand prix du Festival international de la BD d'Angoulême en 2007, toujours créatif, s'est dit ravi de venir à la rencontre du public en Dordogne. Le musée d'art et d'archéologie du Périgord lui consacre une exposition événement visible du 16 octobre au 3 janvier, l'occasion de découvrir une quarantaine d'illustrations et de planches originales, dont certaines parmi les premières de la série Alaxiner, réalisée il y a 50 ans. Cerise sur le gâteau, l'auteur participera à un concours dessiné avec le groupe Marshmallow le 16 octobre à 20h30 au Sans Réserve à Périgueux. Une rencontre musicale autour de Billie Holiday qui inspirait José Núñez avec son fidèle complice Carlos Sampaio, un roman graphique consacré à la diva du jazz. Au total, 48 autrices et auteurs participent à cette nouvelle édition qui fait la part belle à l'Amérique latine à travers ses auteurs et puis illustrateurs également pour enfants. La collégiale de Ribérac, elle nous emmènera au Chili jusqu'au 31 octobre avec une exposition consacrée au roman graphique Là où brilla l'espoir, Chili 1970-1973 de Désiré et Alain Frère. frappier. La ruralité aura également sa place à la médiathèque du Cube Jacques, avec une expo sur l'attachement à la terre selon Jean Aramba, ou encore une autre consacrée au pont Rouchot, à voir aux archives départementales de Périgueux. Elle raconte un territoire délaissé, l'agriculture, l'enclavement, mais aussi la beauté de la nature, à la jonction de trois départements, de trois anciennes régions. Une expo qui est aussi un livre écrit, dessiné, édité par la compagnie Oui Dire, dont les auteurs animeront une rencontre le samedi 17 octobre à 10h30 à Bassillac. Un festival sous le signe de la diversité et de la fidélité à ses partenaires. L'agence culturelle en fait partie, comme plusieurs communes. Elle met cette année en avant l'univers de Jochen Garner, à découvrir à l'espace culturel départemental Mitterrand à Périgueux jusqu'au 5 décembre. Je vous en reparlerai la semaine prochaine dans Dordogne, le magazine du conseil départemental avec Pierre Rousseau. Parmi les autres auteurs présentés et fidèles, il me faut citer David Prudhomme ou encore Jean-David Morvan et son nouvel album sur l'histoire de la résistance en Dordogne et de l'évacuation de Strasbourg en 1939 à la libération de Périgueux en 1944. La jeunesse sera également au rendez-vous de la maternelle à la fac. Plusieurs centaines d'élèves sont attendus, en particulier la journée du 16 octobre. Le programme détaillé, évidemment, est à retrouver sur bdbassillac.com.
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0: trop tard.
1: Il est jamais trop tard. Pierre Garnier, M. Pokora sur le 96.1. C'est l'heure de l'info. Soyez les bienvenus. Il est 7h30.
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1: Dans l'actualité, évidemment, la journée de blocage dans les lycées aujourd'hui. Quelles sont les prévisions au moment où les premiers blocages sont annoncés? Dans l'actualité aussi, ce matin, un homme de 81 ans arrêté après avoir tiré au fusil de chasse lors de la venue d'un commissaire de justice et de ses collaborateurs. Un habitant de Périgueux retrouvé inconscient après un départ de feu dans son four. Direction le sud Charente, à Pérignac, la Gym Village et la Solidarité s'activent pour Octobre Rose. Enfin, la météo, changement de temps avec l'arrivée des orages dans l'après-midi. Bonjour, la mobilisation des lycéens de Dordogne reprend ce mardi. Dès ce week-end, le collectif Jeunesse et lycéens de Périgueux appelé au blocus de tous les lycées de Périgueux à partir de 7h30. L'objectif est de converger ensuite vers Bertrand de Borne autour de 8h30 afin de bloquer l'établissement. Puis les jeunes devraient faire la tournée des différents établissements et organiser des prises de parole. À Bergerac, au lycée Maine de Biran, le collectif Maine de Biran se mobilise, prévoit un blocage de l'établissement dès 7h30 et appelle le plus grand nombre à les rejoindre à partir de 8h30. Une assemblée générale devrait se tenir vers 9h30, puis les adolescents prévoient de manifester dans la cité de Cyrano en passant par la mairie, le palais de justice et la sous-préfecture. Ils rappellent qu'ils ne toléreront pas la moindre violence, celle-ci ayant en effet décrédibilisé le mouvement. De son côté, la Confédération paysanne a appelé ses membres à se joindre aux différentes manifestations prévues. À noter que des rassemblements pourraient avoir lieu également à Sarlat et Terrasson aujourd'hui. Selon la direction des services départementaux de l'éducation nationale, tous les établissements de Dordogne sont ouverts aujourd'hui. Un homme de 81 ans a tiré au fusil de chasse lors de la venue d'un commissaire de justice et de ses collaborateurs hier à Saint-Vivien. L'octogénaire a tiré sans faire de blessés. Le commissaire de justice installé dans le Sarladais, deux de ses collaborateurs ainsi qu'un serrurier se sont présentés en fin de matinée hier au domicile d'une femme chez qui ils devaient effectuer une saisie. Après avoir toqué à la porte, sans réponse, ils se rendent devant la maison mitoyenne, celle du père de cette femme, un homme de 81 ans. L'octogénaire leur a ouvert, puis il est retourné dans sa maison. Il est monté à l'étage et a tiré une fois depuis une fenêtre de l'étage à l'aide d'un fusil de chasse de calibre 16. Aucune des quatre personnes en bas n'a été touchée. Ils ont pu joindre les gendarmes en se cachant derrière une bâtisse. L'octogénaire s'est rendu immédiatement à l'arrivée des premiers gendarmes. « J'ai fait une connerie », a-t-il dit. Il a été placé en garde à vue pour violence aggravée sans incapacité totale de travail, selon la procureure de la République de Bergerac. L'octogénaire a ensuite été relâché hier soir compte tenu de son état de santé. Des armes de chasse ont été saisies à son domicile lors de la perquisition. Il est inconnu des services de police et de justice, mais cette affaire rappelle celle du double meurtre de Saussignac, où je me permets de rafraîchir votre mémoire. Deux inspecteurs du travail tués à coups de fusil lors d'un contrôle de routine effectué dans cette ferme du Bergeracois. C'était en septembre 2004. Le double meurtre de Saussignac avait alors ému la France entière. C'est la première fois que deux inspecteurs du travail étaient tués en cours de leur mission. Les pompiers de Périgueux ont découvert un homme de 48 ans inconscient chez lui dans son appartement enfumé. Ce sont les policiers municipaux qui les ont prévenus après avoir repéré de la fumée dans ce logement. Ils sont intervenus pour un incendie qui a pris feu dans la nuit dans le four de cet homme à cause d'aliments restés dans le four. L'homme a été

0: Strasbourg. Boulazac se déplace à Châlons. Ce soir à 20h en Coupe de France, le staff du BBD entend donner du temps de jeu à tout son groupe pour continuer direction la Vendée et Châlons ce soir. Dans l'actualité en Sud-Charente, maintenant, les habitants de Pérignac disposent de la LGV, comprenez la Gym Village. Depuis septembre, ce club a repris ses activités de pilates, fitness et gym tonique. Le mercredi en soirée et le jeudi matin, une centaine d'adhérents de 16 à 80 ans suivent les conseils de l'animatrice locale, Claire Harley, dont c'est la quatrième saison. Ces bons enfants reconnaissent les impliqués qui ont décidé de se mobiliser pour une marche rose le 10 octobre et de décorer le bourg. Un tableau format XXL de Laurie Petiot, talentueuse artiste du village de Prérou, orne la place de l'église, accompagnant parapluie et soutien-gorge rose. Ces pièces de lingerie ont été confectionnées par deux couturières bénévoles. L'idée lancée par Marie-Claude était d'utiliser les toiles abîmées des parapluies et des dizaines de brassières ont ainsi été cousues. La marche rose à Pérignac le 10 octobre à partir de 14h au départ de la salle des fêtes pour un circuit fléché de 6 et 10 km dans cette commune. L'organisation est gérée par la mairie, le comité des fêtes, le club des aînés et donc la LGV. Dans le reste de l'actualité, le blocus des lycées. Depuis le début des violences, 5060 individus ont été placés en garde à vue, dont 87% de mineurs. Un ado de 15 ans a eu, lui, la main arrachée par une grenade. À noter que, également, dans ce chapitre, là aussi, des blocus et des mouvements lycéens. Très grosse journée de mobilisation attendue ce mardi et redoutée par les forces de l'ordre. Lors de manifestations organisées par des milliers de jeunes, l'Union étudiante et l'Union syndicale lycéenne appellent à cette journée de mobilisation avec une mobilisation prévue à Paris à 14h. Selon une étude basée sur les données des Restos du Cœur, un habitant sur 6 en France pourrait connaître la précarité alimentaire au cours des 10 prochaines années. Dans l'actualité également ce matin, le militant d'extrême gauche Alexis Duré pète les plombs en direct sur la chaîne France Info contre le policier Axel Ronde hier soir. La chaîne Info obligée de couper les micros et de rendre l'antenne. Enfin, le Gard et l'Hérault seront placés en vigilance orange ce soir en raison d'un nouvel épisode méditerranéen.
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0: Temps plus calme sur le département de la Dordogne en ce mardi avec du soleil ce matin. Côté température, 17 degrés à Vendôire, 27 dans l'après-midi à Marnac avant que n'éclatent les orages puisque Météo France place en vigilance jaune notre département comme d'ailleurs toute la façade atlantique de la Bretagne aux Pyrénées, le sud-ouest. Les régions Bretagne ou encore Pays de Loire et une partie du Sud-Est sont placées en vigilance jaune face à cette dégradation orageuse qui est donc attendue chez nous dans l'après-midi et surtout dans la soirée. La pluie s'invitera ensuite demain et fera aussi baisser les températures autour des 19 à 20 degrés seulement pour demain après-midi.
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0: Il est 8h20, on retrouve tout de suite Thierry pour l'éphéméride de ce mardi. Très bonne journée à tous.
3: Et nous sommes le 6 octobre aujourd'hui, nous fêtons les Bruno. Et en ce 6 octobre, je pourrais vous parler de l'ouverture du Moulin Rouge en 1889 ou de l'assassinat du président égyptien Anwar El Sadat le 6 octobre 1981. Mais le 6 octobre 2008, les bourses mondiales dévissent de 20%. 2008 est la pire crise financière depuis 1929, une crise qui a débuté avec les difficultés rencontrées par les ménages américains à faible revenu à rembourser leurs crédits pour l'achat de leur logement. Ces crédits étaient destinés à des emprunteurs qui présentaient des garanties seulement pour des taux moins préférentiels, les fameuses subprimes, des taux d'intérêt tout de même extrêmement bas pendant des années, mais souvent accordés avec des taux variables. De 1% en 2004, ils seront relevés à plus de 5% en 2006. Résultat, les charges financières des emprunts sont considérablement alourdies. Un nombre croissant de ménages ne peut pas faire face et les prix de l'immobilier s'effondrent.

0: Pire, la valeur des biens devient inférieure à la valeur des crédits, les reventes de maisons accélérant d'autant la baisse des prix. Fin août 2007, près d'un million d'emprunteurs ont perdu leur logement. Ils seront 3 millions au total. Le 15 septembre 2008, la banque Lehman Brothers fait faillite et les bourses mondiales dévissent le 6 octobre, entraînant la récession de la part des plus grandes puissances économiques, politiques d'austérité et accroissement des inégalités. Une crise qui aurait coûté 1,5 milliard d'euros à la France en 10 ans. La citation du jour est signée d'Henry Kissinger, secrétaire d'État américain. Il ne peut pas y avoir de crise la semaine prochaine. Mon agenda est déjà plein.
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0: Les rendez-vous pour ce mardi à Ribérac, un café senior avec la projection du film Les Héros du Louvre. C'est à 15h au Max Linder à Ribérac. Ribérac qui vous propose le forum Sans Solution. La mission locale et les RIP Dordogne Nord organisent ce rendez-vous de 10h à 16h à l'espace Malraux. La première édition du forum Sans Solution, organisme de formation, acteur de l'emploi, entreprise, association, structure d'accompagnement, acteurs de la mobilité, du service civique, de la défense et de la sécurité seront présents pour présenter leur métier, formation, dispositifs et opportunités. C'est gratuit, c'est ouvert à tous et Liberté FM sera en direct entre 10h et 12h15 tout à l'heure depuis l'espace Malraux de Ribérac pour ce forum des 100 solutions. Et puis, autre rendez-vous à Vanxin, la présence du Connectibus de 9h30 à 12h30 et de 13h30 à 16h30 à la place de la mairie. Aujourd'hui, c'est gratuit et accessible à tous pour apprendre à utiliser tout simplement ces équipements numériques. Ribérac, l'accueil d'échanges et d'informations pour les parents et futurs parents. Le CPI vous accueille à 9h30 dans la salle du relais de la petite enfance pour discuter de la rentrée. Comment gérer au mieux le réveil, les routines du matin, du soir, les devoirs ou encore les activités. Un atelier impro pour adultes, c'est à l'Aiguillac de Cercle ce mardi à 18h30 au café associatif Les Idées Fuses. Cassiopéa organise une réunion à la résidence autonomie Les Pavillons des Forêts, rue du Maréchal Leclerc à Saint-Astier à 14h30 ce mardi sur le thème de la ferme, la porte aux intrusions. À Bergerac, présentation de l'architecture scolaire et des travaux d'adaptation de l'école Rostand dans le cadre des œuvres du café du mois de l'architecture. Rendez-vous côté parking, rue Noureyev à 13h30 et c'est gratuit. À Chancelade, Griffonne, une héroïne diaboliquement attachante. C'est la nouvelle exposition consacrée à la bande dessinée jeunesse à la bibliothèque municipale jusqu'au 28 octobre. À Chancevinel, le petit baltrade du mardi organisé par l'Os Zinzonaire, animé par Gilles Bec de Lièvre, Claude Fossard, avec une initiation aux danses traditionnelles en début de bal. C'est à la salle des fêtes à 19h30. À Coulounier-Chamier, le CCAS organise la Marche Bleue, suivie de déjeuners partagés au restaurant scolaire et d'un atelier gravure, c'est gratuit. À Sanilhac, la Gendarmerie Nationale anime un atelier de prévention des cambriolages, des violences intrafamiliales et de la sécurité numérique, c'est à Breuil. À 14h30. Toujours à Sanilhac, la maison de santé pluriprofessionnelle universitaire propose un atelier d'autopalpation dans le cadre de la prévention du cancer du sein. C'est à 18h30. À Sanilhac encore, l'ACEPT intervient sur le thème « Préservez votre capital santé ». C'est à Marsanet à 14h30. Autre rendez-vous pour aujourd'hui, en ce mardi, à Issac, un atelier numérique, traitement de texte, c'est à la mairie à 14h et c'est gratuit. Et à Mussidan, un ciné, thé ou café, Les Héros du Louvre à 14h30 et c'est au cinéma. Voilà pour quelques-uns des rendez-vous.
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0: On retrouve Eva, c'est l'heure de l'horoscope en ce mardi.
2: Bélier, votre façon d'aborder un problème par le côté plutôt que de front débloque une situation en 5 minutes. Ami Taureau, votre intuition vous guide vers un choix que votre intellect n'aurait pas fait, et c'est le bon. Gémeaux, un bel échange aujourd'hui, intéressant sur bien des plans. Les cancers, vous prenez soin d'une relation avec une attention qui fait une vraie différence. Lion, votre ambition trouve ce mardi un terrain d'expression parfaitement adapté à votre style. Vierge, votre façon de formuler une idée complexe en termes simples fait mouche. Les balances, votre sens de l'équilibre vous permet de naviguer entre deux exigences contradictoires sans sacrifier l'une pour l'autre. Scorpion, vous osez et vous avez raison. Sagittaire, un trajet ou un déplacement banal vous réserve une rencontre ou une découverte inattendue. Les Capricornes, votre mémoire vous permet de rappeler à quelqu'un quelque chose qu'il avait oublié. Verseau, vous anticipez un besoin avant qu'il ne soit formulé. Et les Poissons, pour terminer ce mardi, une émotion douce vous traverse sans prévenir et vous rappelle pourquoi vous aimez votre vie.
0: Alors c'est parfait, merci beaucoup.
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0: Notre invité à présent est au téléphone, je l'en remercie, Jessica Sedel, bonjour.
8: Bonjour.
0: Merci de nous consacrer quelques instants. Vous êtes responsable du pôle social jeunesse à la communauté de communes Île-Verne-Salambre. Nous allons parler avec vous de la semaine bleue, puisqu'il y a quelques animations qui sont proposées d'ailleurs cette semaine par la CCIVS dans le cadre de la semaine bleue. Qu'allez-vous proposer ?
8: Oui, tout à fait. Nous organisons pour la cinquième année consécutive la Semaine Bleue sur le territoire de la CCIVS et nous démarrons aujourd'hui à la Fabrique avec un ciné-atelier, la diffusion du film Le Temps d'une valse, suivi d'une petite animation atelier dansée sur fauteuil. Nous poursuivons le lendemain, le mercredi 7 octobre, au Stade du Roc à Saint-Astier avec un gros temps d'animation et d'ateliers regroupant de nombreux partenaires, des ateliers sportifs, culturels, créatifs, culinaires et des animations diverses et variées. Et on termine à 16h par un goûter qui va être préparé par le CIAS et la cuisine centrale de la CCIVS. Donc tout ça, c'est un accès libre. Tout le monde peut venir participer toute la journée, toute l'après-midi de 14h à 16h30. Et on poursuit le jeudi 8 octobre à 14h, toujours à Saint-Astier, avec l'organisation d'une marche éco-citoyenne qui est portée par le groupe d'entraide mutuelle de Neuvik et qui consiste notamment à venir marcher, mais aussi à ramasser quelques déchets au passage. Le lieu de départ, c'est le parking du complexe sportif de Gimel à Saint-Astier. Et l'arrivée se fait au niveau de la résidence autonomie où une petite collation sera offerte à tous les participants. Donc tout ça, c'est sans inscription et c'est gratuit.
0: Parfait. Alors la semaine bleue, on va peut-être rappeler aussi le principe, c'est surtout valoriser les relations entre les générations.
8: Oui, tout à fait. Notamment cette année, le thème national, c'est l'intergénérationnel. Relions tous les âges. Donc l'idée qui a été portée sur la CCIVS, ça a été aussi de proposer toutes ces animations et ces ateliers de manière intergénérationnelle. Par exemple, mercredi après-midi, nous accueillerons les enfants des centres de loisirs, de l'espace jeune et de la mission locale pour pouvoir partager avec les seniors un certain nombre d'activités et d'ateliers.
0: Est-ce que vous expliquez aux uns et aux autres, en fonction donc de leur âge, les enfants et les seniors, justement, le principe de cette semaine bleue et donc de ces échanges avant qu'il n'y ait ces rencontres ?
8: Oui, tout à fait. C'est préparé en amont, notamment avec les centres de loisirs. Et en fait, au niveau de la CCIVS, c'est un sujet que l'on a l'habitude d'aborder, l'intergénérationnel, puisqu'on organise très régulièrement entre les centres de loisirs et les résidences, résidences autonomie ou EHPAD, des animations, des ateliers qui sont partagés entre les générations.
0: Qu'est-ce que cela apporte aux uns et aux autres, ces rencontres ?
8: Eh bien, on est vraiment sur l'objectif de la semaine bleue, c'est-à-dire tisser du lien entre les générations, lutter contre l'isolement et puis aussi le partage et l'échange. Dans un sens comme dans l'autre, les uns apprennent les uns des autres. Et on voit que la transmission se fait vraiment dans les deux sens. Et on voit que ça fonctionne parce que et les seniors et les plus jeunes nous redemandent de réorganiser régulièrement ces temps ensemble.
0: Et on se rend compte avec la présentation que vous nous avez faite en début d'entretien, Jessica Sedel, c'est que c'est assez large au niveau des animations pour sensibiliser le plus de monde possible.
8: Tout à fait. Et c'est vrai que c'est ouvert à tous, même ceux qui ne sont pas encore retraités, mais qui ont un peu de temps disponible. Il faut ne pas hésiter à venir participer. Voilà, nous, tous les partenaires se mobilisent. Ils sont assez nombreux et je pense que chacun peut y trouver un intérêt à un moment donné sur la semaine.
0: Eh bien, je n'en doute pas. Pour celles et ceux qui n'auraient pas tout noté dans les programmes, les lieux, les heures, on peut retrouver ces infos sur le net, je suppose, et sur les réseaux. De quelle façon peut-on faire ?
8: Tout à fait. Toutes les informations et donc le programme sont en ligne sur le site de la CCIVS, sur l'application IWAP, qui est l'application qui est utilisée sur le territoire avec la rubrique de la CCIVS, les réseaux sociaux, Facebook, Instagram. Et si jamais certains ont des questions, qu'ils n'hésitent pas à contacter directement la CCIVS au numéro que je peux vous redonner, le 05 53 80 86 86.
0: Merci beaucoup pour ces petits rappels. Jessica Sedel était notre invitée, je le rappelle, responsable du pôle social jeunesse au sein de la communauté de communes Île-Verne-Salambre. À très bientôt. Un entretien que vous pouvez évidemment retrouver en podcast sur libertéfm.fr. Prochaine invitée, 8h20, Martine Balou, guide de conférencière. Elle propose une découverte du boulevard de Vézone samedi après-midi à Périgueux. Elle nous racontera en quelques minutes évidemment l'histoire de ce quartier de Périgueux qui comporte deux gendarmeries. C'est une des particularités de la ville-préfecture de Dordogne. Martine Balou, 8h20, donc prochaine invitée sur Liberté FM. Et puis je vous rappelle que nous serons en direct tout à l'heure, 10h midi sur le 96.1 depuis l'espace Malraux à Ribérac, à l'occasion du forum sans solution qui vous est proposé aujourd'hui entre 10h et 16h. Merci de votre fidélité, très belle journée à vous, il est 8h.
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0: Et ce matin, des lycéens déjà mobilisés en Dordogne depuis 4 heures ce matin. Ils bloquent l'établissement de Sarlat. Un habitant de Périgueux brûlé dans la nuit. L'homme de 48 ans a été retrouvé inconscient dans son appartement enfumé. Un assuré entame une grève de la faim au pied de la caisse primaire d'assurance maladie de la Dordogne. Jacques Houdat refuse de payer les 9000 euros que lui réclame la structure. Blocage également à Agen. Les casseurs et perturbateurs ne sont pas accueillis pour cette mobilisation à Palissy. Enfin, la météo avec l'arrivée d'une dégradation orageuse dans l'après-midi et la soirée. Bonjour. Le premier titre donc de ce journal concerne la mobilisation lycéenne, un mouvement qui a pris très tôt en Dordogne. Selon les forces de l'ordre, des élèves sont arrivés à 4 heures du matin devant le lycée Joséphine Baker. Des rassemblements sont prévus à Périgueux et Bergerac, mais à Sarlat, les lycéens ont pris les devants. La nuit dernière, une vingtaine de jeunes sont devant le lycée. Ils ont installé des caddies et des palettes devant l'entrée de l'établissement. Les lycéens qui s'étaient déjà mobilisés la semaine dernière ont reçu cette fois le soutien d'une intersyndicale de l'éducation nationale. Des manifestations sont prévues dans une grosse trentaine de villes avec toujours les mêmes revendications. Plus de moyens, plus de profs remplaçants, moins d'insalubrité dans les bâtiments, moins de pression autour de Parcoursup. Des manifestations sont aussi annoncées, je le rappelle, à Périgueux, Bergerac, mais également à Terrasson. Les pompiers de Périgueux ont découvert un homme de 48 ans inconscient chez lui dans son appartement enfumé la nuit dernière. Ce sont les policiers municipaux qui les ont prévenus après avoir repéré de la fumée dans ce logement. Ils sont intervenus pour cet incendie qui avait pris dans le four de cet homme à cause d'aliments restés dans cet appareil électroménager. L'homme a été transporté au centre hospitalier du Jarrig de Périgueux. 4 personnes de cet immeuble ont aussi été évacués par les pompiers. Hier, un commissaire de justice et son équipe ont été visés par un tir de fusil de chasse à Saint-Vivien. C'est le père de la femme chez qui il se rendait, habitant la maison voisine, qui aurait tiré dans leur direction après les avoir congédiés sans ménagement. Il n'y a fort heureusement pas de victimes. La gendarmerie a dépêché 4 patrouilles et le peloton de surveillance et d'intervention de Bergerac. Sur place, l'homme âgé de 81 ans n'a opposé aucune résistance. Il a été placé en garde à vue du chef de violence avec arme sur personne assurant une mission de service public. Il serait un ancien adjoint de la commune et n'a aucun antécédent judiciaire. La garde à vue a été levée hier soir en raison de l'état de santé de l'octogénaire. L'arme, un fusil de chasse calibre 16, a été saisie ainsi que d'autres armes non déclarées. Dans l'actualité, toujours dans ces faits divers, à l'occasion d'un contrôle de bus, un périgourdin en possession de 188 grammes de cocaïne ainsi que d'autres stupéfiants a été interpellé ce week-end. Déféré hier, celui-ci a écopé de 2 ans de prison ferme, dont un sursis probatoire d'un an, à l'issue d'une comparution sur reconnaissance préalable de culpabilité. Il ne décollera pas de sa chaise avant d'avoir obtenu gain de cause. Hier, à midi, Jacques Houdard, 68 ans, a entamé une grève de la faim au pied du bâtiment administratif de la caisse primaire d'assurance maladie de la Dordogne à Périgueux. Le sexagénaire qui s'est déplacé avec une table, 2 chaises en plastique, un parasol, un poste de radio et une banderole veut, je cite, faire cesser la tentative de racket dont il s'estime victime depuis plusieurs années. J'ai eu le tort d'avoir adressé une facture au réseau de mandataires immobiliers pour lequel je travaillais à l'époque pour débloquer des fonds issus des ventes que j'avais réalisées avant mon arrêt maladie, glisse-t-il. Partant du principe que c'est un acte de travail, la justice lui demande de rembourser les 8000 euros d'indemnité journalière que la CPAM lui a versé et de payer une amende de 500 euros. de l'argent qu'il refuse de payer malgré l'échelonnement des sommes proposées par la caisse primaire d'assurance maladie. C'est une injustice, déclare-t-il. Je n'ai jamais eu l'intention de frauder et la justice l'a d'ailleurs reconnu dans son délibéré, dit-il. La direction de la caisse primaire d'assurance maladie a indiqué se plier à la décision rendue par la justice. Elle assure néanmoins qu'elle ira ce matin à la rencontre du gréviste de la faim. Dans l'actualité sportive, une rencontre de basket après la défaite frustrante à Strasbourg. Boulazac se déplace en Vendée ce soir à Châlons en Coupe de France. Le staff du BBD entend donner du temps de jeu à tout son groupe pour continuer à progresser. La rencontre a lieu à 20h à la salle Vrignot de Châlons. Autre rendez-vous dans cette journée de mobilisation en Lot-et-Garonne maintenant, nouvelle journée d'action, là aussi dans le département d'à côté, aux abords du lycée Palissy. C'est un poste du conseil de ville lycéenne publié dimanche qui l'annonce. Nous avons décidé de multiplier nos mobilisations en participant au mouvement national lycéen. Nous sommes transparents avec vous sur nos revendications communes, nos volontés et enfin notre parole sera mise en lumière. Nous appelons les élèves à se mobiliser, à se faire entendre afin que le recteur et le gouvernement décident de nous écouter. Rendez-vous ce mardi 6 octobre à 7h20 devant le lycée Palissy, est-il écrit dans ce communiqué. Des lycéens à Genève qui mettent également en garde contre tout risque de débordement. Nous rappelons que la mobilisation est pacifique, elle n'est pas un lieu où les casseurs et perturbateurs seront accueillis. Le comité ainsi que les organisateurs se déchargent de toute responsabilité face à des comportements inappropriés, violents et ou dangereux. Les jeunes manifestants ont par ailleurs reçu le soutien de la CGT Éducation et de la FCPE 47 qui appelle les parents d'élèves à se mobiliser auprès d'eux. À noter que la manifestation qui était annoncée sur les réseaux sociaux devant le lycée Monet de Fouleyronnes hier n'a pas eu lieu. Dans le reste de l'actualité ce matin, avant de parler météo et donc l'arrivée de cette dégradation orageuse, déjà des blocus devant plusieurs centaines de lycées en France, avec des jeunes mobilisés. La préfecture de police de Paris attend entre 20 000 et 40 000 personnes dans le cortège parisien cet après-midi à partir de 14 heures. Dans l'actualité aujourd'hui, selon une étude basée sur les données des Restos du Cœur, un habitant sur 10 en France pourrait connaître la précarité alimentaire au cours des 10 prochaines années. Pénalisé par les fortes chaleurs et l'inflation, le marché de l'habillement a connu une rentrée catastrophique avec des ventes en chute selon l'Alliance du Commerce. Et puis un livre rassemblant des notes personnelles tenues par le pape François pendant plus de 30 ans sortira le 24 novembre prochain dans 94. 14 pays.
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0: Et l'arrivée donc d'une dégradation orageuse. La Dordogne est placée en vigilance jaune face à ces orages qui sont attendus cet après-midi et en début de soirée sur le département. La vigilance d'ailleurs est maintenue jusqu'à 21h ce soir avec ces températures élevées encore pour aujourd'hui. On a 18 degrés à Dussac ce matin mais on ira dans l'après-midi jusqu'à 27 à Bourniquel dans le Sarladais. Avec le passage de cette dégradation orageuse et de la pluie pour demain, le mercure atteindra péniblement les 20 degrés. Ce sera donc une baisse sensible des températures qui seront de saison. Ça va baisser encore jeudi autour seulement des 15 à 16 degrés.
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0: Bonne fête au Bruno en ce 279e jour de 2026. Le soleil s'est levé à 7h57, il n'y a pas longtemps, il se couchera à 19h19. Quand on sème à la Saint-Bruno, la rouille s'y mettra bientôt.
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0: La musique, on parle de télévision après, et puis notre invité nous fera découvrir le boulevard de Vézone à Périgueux. Martine Balou, guide conférencière, sera notre invitée au téléphone pour nous parler de cette visite qu'elle propose dans ce quartier de Périgueux samedi après-midi.

0: Le programme télé, après le duo Pascal Obispo, Francis Cabrel, le programme de ce soir, vu par Thierry.
1: Bonjour. Une petite sélection télé pour votre soirée du mardi 6 octobre sur TF1, Koh-Lanta All-Star, présenté par Denis Brognard. Sur France 2, Après la colère, documentaire présenté par Caroline Roux sur le thème Le drame de Crépol. Sur France 5, Poulet Mania, documentaire. Qu'il soit rôti, découpé ou pané, le poulet s'est fait une place de choix dans les assiettes des Français. En 2024, il s'est hissé au rang de viande la plus consommée dans l'Hexagone. Sur France 3, La Stagiaire, série avec Michel Bernier. Sur France 4, La Nuit où Laurie Gaudreau s'est réveillé, pièce de théâtre. Après la mort de sa mère, Mireille revient dans sa ville natale pour l'embaumer. Les retrouvailles avec ses frères font ressurgir un secret enfoui. Sur Gulli, Les Croods 2, une nouvelle ère, film d'animation. Et puis sur ses stars, Hollywood, film avec Florence Foresti et Jamel Debbouze. Jeanne est la doubleuse française d'une actrice américaine, mais le jour où cette actrice arrête sa carrière, la vie de Jeanne bascule à son tour. Très belle soirée télé à tous.
0: Vous préférez peut-être après le petit le grand écran, quelques propositions au cinéma avec Clément. Bonjour.
2: Bonjour Pascal et à nos auditeurs. Aujourd'hui, on se retrouve en ce mardi 6 octobre pour la chronique cinéma. Commençons par Ribérac avec À 15h en VO, Les Héros du Louvre, un film de Elie Chouraki. Alors que la Seconde Guerre mondiale éclate et que l'invasion allemande est imminente, Babi Malkouf, gardien de nuit au musée du Louvre, se voit confier la tâche de transporter certains de ses trésors hors de Paris. Et à 18h, Salvation, un film de Emin Alper. Deux villages turcs, l'un à flanc de montagne et l'autre dans la plaine. Quand les habitants du bas exilés décident de revenir sur leurs terres, des conflits ancestraux ressurgissent avec les habitants du haut. Et du côté du Saint-Astier, à 14h30, Le Temps d'une valse, un film de Romain Saudubois. Sophie est artiste itinérante, elle chemine à pied pour aller à la rencontre de personnes âgées et leur proposer un moment de danse insolite à domicile pour elle et avec elle. Et à 20h30, La Bataille de Gaulle, partie 1, L'Âge de Fer, un film de Antonin Baudry. Juin 1940, la France s'effondre et signe l'armistice. Au milieu du chaos, un homme refuse de céder sa place. Seul contre tous, ce général inconnu s'échappe vers Londres pour sauver ce qu'il reste d'un rêve, la liberté. Et voilà, c'est tout pour aujourd'hui. On se retrouve demain pour la chronique cinéma.
0: Absolument. Et ben, sinon tout de suite, ben oui, parce que c'est l'heure de l'agenda.
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2: Bonjour, c'est Clément et aujourd'hui on se retrouve pour vos idées de sortie. Vendredi 9 octobre à 20h45 à la salle des fêtes de Ménesplé, méga loto foot animé par le club. Deux parties spéciales valeur 115 et 150 euros avec plusieurs cartes cadeaux à gagner. Tarif carton 1,50€ l'un, 8€ les 6, 11€ les 8. 16€ les 12, carton surprise 1€, loto perso 2€, bingo 2€, sur place, jeu du bar Tombola, réservation au 06 07 35 20 70. Vendredi 9 octobre, méga loto à l'espace culturel de Ribérac à 20h45, organisé par l'association Comité des œuvres sociales de Ribérac et animé par Lionel. 1€ le carton, dont deux parties spéciales superbes bourriches 40 lots. Samedi 10 octobre à la salle des fêtes de Montagrier, concours de belote organisé par l'association Au fil des ans, début des inscriptions à 20h15. Sur place, bourriche, buvette et crêpes, soupe offerte, tarif de participation 10€. Samedi 10 à Neuvik, deux mégalotos, l'un à 14h et l'autre à 20h45, organisé par l'association Dites non au cancer et animé par l'association. 30 lots à gagner par loto, tarif carton 1,50€ l'un, 8€ les 6, 10€ les 8 et 15€ les 12. Partie spéciale 1€, bingo 1€, sur place restauration et buvette, réservation au 07 87 01 88 91. Dimanche 11 octobre à 17h à l'église de la Rochebeaucourt, rencontre chorale organisée par l'association La Grande Métairie et en partenariat avec la commune de la Rochebeaucourt. Participation libre, répertoire de musique variée. Et pour finir, dimanche 11 octobre, à 10h30 et à 14h30 à Mincignac, deux méga lotos organisés par l'association Les Amis du Pain et animés par Lionel. Tarif 10€ carton à volonté par personne pour un loto et 15€ carton à volonté par personne pour les deux. Sur place, jeu du bar, forfait 6 jeux, maxi bingo, loto bonus bourriche, midi repas 12€, entrée plat dessert, plus 6 jeux du bar. Voilà, c'était vos idées de sortie. Vous pouvez retrouver le détail de toutes ces manifestations sur le site internet de Liberté FM ou sur notre page Facebook. Si vous aussi vous souhaitez faire la promotion de vos manifestations sur notre antenne, envoyez-nous un mail à contact@libertefm.fr. Quant à moi, je vous dis à très vite.
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0: Je reçois et notre invité est au téléphone. C'est toujours un plaisir parce qu'on parle d'histoire, de patrimoine et de Périgueux en particulier. Bonjour Martine Balou.
5: Bonjour.
0: Vous êtes guide conférencière, auteur de nombreux ouvrages consacrés en particulier à Périgueux, chroniqueuse. On vous retrouve et on vous lit aussi régulièrement dans les colonnes de la Dordogne Libre. Et en plus, avec en particulier Historia Cité, votre site internet, vous proposez régulièrement, mensuellement, des découvertes de Périgueux. Et vous nous proposez ce samedi 10 octobre une découverte du quartier de Vézonne. C'est bien ça?
5: Oui, voilà. Enfin, c'est d'une gendarmerie à l'autre, à travers le boulevard de Vézonne. C'est un quartier, un axe peu connu historiquement, mais très fréquenté. C'est en contraste, et c'est pour cela que j'ai souhaité bien m'arrêter sur ce sujet avec une présentation donc d'une ancienne gendarmerie et d'une nouvelle, et puis entre des histoires assez amusantes, enfin, si on peut dire, en tous les cas mouvementées de la maréchaussée, puisqu'on va remonter en fait jusqu'au XVIIe siècle pour retrouver les traces de la maréchaussée à Périgueux avec tous les déménagements qu'il put y avoir. On va se trouver dans un petit lieu dans le secteur sauvegardé, et puis ensuite dans un couvent, dans un autre couvent, et en fait on arrive sur cette place Francheville où débutera la visite, avec aussi des histoires assez extraordinaires avec la guillotine. C'était pas la bonne époque, mais enfin le dernier guillotiné sur la place de Francheville, qui est un nommé Delcoudère au XIXe siècle et qui a son moule au musée d'art et d'archéologie. Vous voyez, c'est vraiment des histoires assez contrastées. Et puis ensuite, je propose de rejoindre la nouvelle gendarmerie, caserne de gendarmerie, en fait, qui a été inaugurée en 1961 et qui porte le nom de la caserne Clèche. Donc aussi il y a une mémoire qui va se réaliser, puisque c'était un personnage important qui a été déporté en 43, ce colonel, le commandant de... Voilà. Donc on va traverser les ans et puis en même temps traverser ce boulevard de Vézonne qui portait un autre nom, qui s'appelait autrefois la rue de Camiat. Donc il faut énormément de recherches pour retrouver les habitants de cet espace, et je suis arrivée à faire un véritable travail de détective pour retrouver qui était là, beaucoup d'industriels, ce qui s'explique par des façades vraiment remarquables. Évoquer aussi la première clinique Francheville qui a pris de l'espace sur l'ancien Institut Jeanne d'Arc, qui est un institut très fort, donc associé aux visitandines, qui était donc une première fois s'est installé aux arènes, et puis ensuite ont déménagé et se sont retrouvés là où se trouve aujourd'hui le centre culturel. C'est un espace qui est vraiment très riche en histoire, cette tranche de ville qui conduit à des tranches de vie et qui va être dans une variété aussi d'architecture, car c'est là où l'on voit combien Périgueux est riche en histoire et en histoire moderne aussi. Il n'y a qu'à lire sur ces façades où quelquefois il y a d'ailleurs inscrit au fronton les dates de construction. On a en 1907, voilà, c'est un parcours, je pense, qui est nouveau et qui va s'inscrire aussi sur l'ancienne histoire des maraîchers du quartier de Vézonne.
0: Et ce n'est pas forcément un secteur de Périgueux qui est mis en avant pour les touristes. Et pourtant, il y a des choses à voir. Vous venez de nous l'expliquer, Martine Balou.
5: Alors, c'est vrai, cet axe est vraiment extraordinaire avec ses architectures, mais c'est un axe de passage, c'est une voie transversale pour relier le boulevard de Bertrand de Born, que nous traversons et où il se trouve aussi de très belles maisons. Mais c'est en fait le passage. Et ce passage, j'en ai envie qu'il devienne... ces passages fréquentés pour relier un quartier à un autre, qui deviennent l'espace d'un jour, le théâtre d'histoire, et puis de retrouver aussi des familles, des hommes, et nous serons aussi accueillis à la gendarmerie avec un petit plus extraordinaire, rien que pour nous, puisque nous aurons accès à la salle du souvenir avec le capitaine adjoint. Donc ça va être, je pense, très fort, car il y a un véritable petit musée avec des souvenirs de la maréchaussée qui raconte aussi une histoire de Périgueux et une histoire de la gendarmerie assez méconnue. Donc pour ne pas oublier, je pense qu'il faut apprendre à se pencher et à obtenir des témoignages toujours riches, et j'ai cette chance de les obtenir bien souvent.
0: Oui, absolument, et c'est une raison supplémentaire de vous rejoindre, Martine Balou, ce samedi 10 octobre. Donc le rendez-vous, c'est Place Francheville, devant le cinéma.
5: Voilà, devant le cinéma, entre la statue et le cinéma, tout à fait, où l'histoire commencera là.
0: Mais il faut réserver, comme d'habitude.
5: Toujours, il faut réserver, car voilà, on aura besoin de sa carte d'identité pour accéder à la gendarmerie, mais j'expliquerai tout ça en me téléphonant, en écrivant, et il n'y a pas de souci.
0: Voilà, alors on peut le faire 06 75 87 02 48, ou alors aller sur historiacité.com, qui est votre site internet. Merci beaucoup pour ces quelques instants, Martine Balou.
5: Merci infiniment, Pascal, merci.

0: Guillaume Grand sur Liberté FM. Très belle journée. Je vous rappelle qu'à partir de 10h, on se retrouve en direct avec l'équipe de Liberté FM depuis l'espace Malraux de Ribérac à l'occasion jusqu'à 16h aujourd'hui du forum Centre Emploi avec différents intervenants que vous pourrez rencontrer tout au long de cette journée. Donc à Ribérac, au forum des Sans Emploi, ce rendez-vous vous est proposé notamment par la mission locale. On aura l'occasion d'en reparler. Et puis surtout, on se retrouve tout à l'heure à partir de 10h pour 2 heures d'émission en direct sur le 96.1 depuis donc l'espace Malraux pour ce rendez-vous qui vous est proposé également avec les RIP Dordogne Nord. C'est la première édition du forum Sans Solution, donc à ne pas manquer tout à l'heure et en direct sur Liberté FM 10h.
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0: Nouvelle édition d'info pour poursuivre cette matinale sur le 96.1 avec des lycéens qui sont déjà mobilisés dans le département. C'est très tôt à Sarlat que les élèves ont commencé le blocage dès 4h du matin. Une vingtaine de jeunes se sont installés devant le lycée Joséphine Baker avec des caddies et des palettes devant l'entrée de l'établissement. Les lycéens qui s'étaient déjà mobilisés la semaine dernière ont reçu cette fois le soutien d'une intersyndicale de l'éducation nationale. Des manifestations sont prévues dans une grosse trentaine de villes avec toujours les mêmes revendications. Plus de moyens, moins de pression autour de Parcoursup, moins d'insalubrité également dans les établissements scolaires. Dans l'actualité aussi ce matin, on reparlera de tout cela dans le journal de 19h, puisque je vous rappelle qu'à midi, nous serons toujours en direct depuis l'espace Malraux de Ribérac. Les pompiers de Périgueux ont découvert un homme de 48 ans inconscient chez lui dans son appartement enfumé la nuit dernière. Ce sont les policiers municipaux qui les ont prévenus après avoir repéré de la fumée dans ce logement. Ils sont intervenus pour l'incendie qui avait pris dans le four de cet homme à cause d'aliments restés dans cet appareil électroménager. L'homme a été transporté au centre hospitalier du Jarrig de Périgueux. 4 personnes de l'immeuble ont aussi été évacuées par les pompiers lors de cette début d'incendie. Dans l'actualité, une page judiciaire, les enquêteurs ont retrouvé plus de 60 photos de sa fille nue sur son ordinateur. Un homme de 43 ans a été condamné à 5 ans de prison hier par le tribunal de Périgueux pour détention d'images pédopornographiques, agression sexuelle sur sa fille, corruption de mineurs et de violences répétées sur sa fille et sa femme. Pendant des années, cet homme, incarcéré depuis son arrestation en avril 2025, leur a fait vivre un véritable calvaire. La présidente du tribunal de Périgueux énumère les faits qui lui sont reprochés pendant près de 2 heures. Elle parle d'abord des violences répétées, physiques et psychologiques, sur sa femme avec qui il est en couple depuis plus de 20 ans, avant de rapidement aborder les violences et agressions sur sa fille. Depuis qu'elle a 6 ans, il lui baisse le pantalon et lui met des fessées dès que quelque chose l'énerve, parfois avec une ceinture, des gifles aussi, des coups de poing ou encore des insultes. Durant l'audience, c'est surtout les fessées qui sont abordées. L'homme dit qu'il est colérique et reconnaît avoir un fantasme pour les fessées. Quand sa fille grandit, devient jeune adolescente, il lui demande de dormir avec lui, va la voir sous la douche et se douche même avec elle. Un jour, il lui dit de se raser les parties intimes et de se masturber avec un vibromasseur. Sur un disque dur, il a aussi un dossier avec 67 photos de sa fille nue. Dans un premier temps, plusieurs signalements avaient été remontés par les éducateurs de la MFR concernant l'autorité extrême du père qui privait sa fille de tout. Mais une autre alerte concernant les infractions sexuelles brièvement abordées par la fille à une éducatrice permet de l'arrêter. En avril 2025, dans son box, le prévenu reconnaît tout ce qui lui est reproché. Mais sa fille, il ne l'a jamais touché, indique-t-il. Si c'est grave, c'est une grosse bêtise, reconnaît-il. C'est un délit, monsieur, lui signale la procureure. Il dit que son comportement avec sa fille était inadapté car c'est sa fille qu'elle avait 15 ans. La juge lui demande pourquoi il se douchait avec elle. Il était 20h45, c'était pour gagner du temps pour aller jouer aux jeux vidéo, dit-il. Il jouait avec sa fille à des jeux de rôle interdits aux moins de 18 ans en ligne sur l'ordinateur. L'homme dit qu'il culpabilise, demande pardon à sa fille, aujourd'hui âgée de 18 ans, et à sa femme présente dans la salle. Il explique se faire soigner au sein de la maison d'arrêt d'Angoulême où il est incarcéré par un psychologue et une psychiatre. Selon un expert qui l'a entendu, cet homme souffre d'une immaturité affective et s'est attiré par les jeunes filles et les adolescentes. Après son jugement, il est maintenu en détention, retourne à la maison d'arrêt d'Angoulême. Il est condamné à 5 ans de prison, une obligation de soins, l'interdiction d'entrer en contact avec sa femme et sa fille pendant 3 ans, l'interdiction d'exercer une profession en contact avec des mineurs, et il est inscrit au fichier des auteurs d'infractions sexuelles. Dans l'actualité également, mais sportive cette fois, un déplacement pour le BBD ce soir en terre vendéenne à partir de 20h. Vendée Chaland Basket reçoit sur son parquet le Boulazac Basket d'Ordogne. Après la défaite frustrante à Strasbourg, Boulazac se déplace à Chaland ce soir en Coupe de France. Le staff du BBD entend donner du temps de jeu à tout son groupe pour continuer évidemment à progresser. Blocage des lycées à La Rochelle, voici l'actualité dans le département d'à côté. En pointe le 1er octobre, lorsque la mobilisation lycéenne nationale a mordu à La Rochelle, le lycée Doté est à nouveau au centre de toutes les attentions. Alors que les tentatives de blocage ont été rapidement éventées dans les autres établissements de La Rochelle, ce lycée de centre-ville proche du parc Charest

0: préfectorale interdit les rassemblements aux environs des établissements scolaires pour aujourd'hui. Dans l'actualité encore, selon une étude basée sur les données des Restos du Cœur, un habitant sur deux en France pourrait connaître la précarité alimentaire au cours des 10 prochaines années. Pénalisé par les fortes chaleurs et l'inflation, le marché de l'habillement a connu une rentrée catastrophique avec des ventes en chute, s'alarme l'Alliance du Commerce. Un livre rassemblant des notes personnelles tenues par le pape François pendant plus de 30 ans sortira le 24 novembre prochain dans 94 pays. Et puis déjà des blocus devant plusieurs lycées à travers la France avec des centaines de jeunes mobilisés. La préfecture de police de Paris attend entre 20 000 et 40 000 personnes dans les cortèges parisiens de cet après-midi.
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0: L'arrivée d'une dégradation orageuse sur le département. Une matinée calme hein, quand même. Côté température, 18 degrés à Doucha dans la matinée. Puis ça va monter jusqu'à 27 à Saint-Sauveur. Temps lourd avant que n'éclatent donc ces orages. Météo France met d'ailleurs en vigilance jaune face aux orages. Notre département jusqu'à ce soir 21h. La pluie va s'inviter ensuite la nuit prochaine. Et demain, sur le département, sera la chute du mercure, 20 degrés pour demain après-midi, 15 à 16 seulement pour jeudi, mais avec le retour d'un temps plus calme et ensoleillé. Ce sera d'ailleurs la tendance pour la fin de cette semaine, indique Météo France. On devrait conserver un temps sec, mais plus frais, en tout cas avec des températures de saison.
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0: Belle journée à vous, on retrouve tout de suite Thierry pour l'éphéméride.
3: Et nous sommes le 6 octobre aujourd'hui, nous fêtons les Bruno. Et en ce 6 octobre, je peux vous parler de l'ouverture du Moulin Rouge en 1889 ou de l'assassinat du président égyptien Anwar El Sadat le 6 octobre 1981. Mais le 6 octobre 2008, les bourses mondiales dévissent de 20%. 2008 est la pire crise financière depuis 1929. Une crise qui a débuté avec les difficultés rencontrées par les ménages américains à faible revenu à rembourser leurs crédits pour l'achat de leur logement. Ces crédits étaient destinés à des emprunteurs qui présentaient des garanties seulement pour des taux moins préférentiels, les fameuses subprimes, des taux d'intérêt tout de même extrêmement bas pendant des années, mais souvent accordés avec des taux variables. De 1% en 2004, ils seront relevés à plus de 5% en 2006. Résultat, les charges financières des emprunts sont considérablement alourdies. Un nombre croissant de ménages ne peut pas faire face et les prix de l'immobilier s'effondrent. Pire, la valeur des biens devient inférieure à la valeur des crédits. Les reventes de maisons accélérant d'autant la baisse des prix. Fin août 2007, près d'un million d'emprunteurs ont perdu leur logement. Ils seront 3 millions au total. Le 15 septembre 2008, la banque Lehman Brothers fait faillite et les bourses mondiales dévissent le 6 octobre, entraînant la récession de la part des plus grandes puissances économiques, politiques d'austérité et accroissement des inégalités. Une crise qui aurait coûté 1,5 milliard d'euros à la France en 10 ans. La citation du jour est signée d'Henry Kissinger, secrétaire d'État américain. Il ne peut pas y avoir de crise la semaine prochaine. Mon agenda est déjà plein.
0: Ça arrive, ça, des fois. L'anniversaire, on retrouvera évidemment Thierry et son éphéméride demain. L'anniversaire aujourd'hui de Nicolas Perrac, son nom de scène de Jean-Jacques Tazartès. Né le 6 octobre 1949 à Paris, chanteur, auteur, compositeur, interprète, romancier également. Il connaît le succès à partir des années 70 avec des chansons comme « Je pars »,« Mon père » ou encore « So far away from LA », Nicolas Perrac.

0: Bonjour Monsieur Lachaise.
1: Bonjour.
0: Ribérac a vu naître bien des personnalités, mais l'une d'elles a traversé les siècles et marqué jusqu'à la littérature européenne, le troubadour Arnaud Daniel, au point de pouvoir se demander avec vous.
1: Et si Arnaud Daniel était le nom le plus illustre dans l'histoire de Ribérac? Ce n'est pas un hasard que la cité scolaire de la ville porte son nom. Le paradoxe, c'est que la biographie d'Arnaud Daniel est très mal connue. Mais deux choses sont certaines. L'homme est né à Ribérac et fut un des plus grands troubadours, non seulement périgourdin, on en compte 18, mais de tout l'Occident avec Bertrand de Born et Guiraud de Bornel. Et un de ceux dont la réputation a été la plus reconnue, notamment de grands poètes du Moyen-Âge à nos jours. Que sait-on de la vie du troubadour? Arnaud Daniel a vécu au XIIe siècle et début du XIIIe siècle, entre 1150 et 1210. Qu'il est d'un château qui a pour nom Ribérac. Était-il un gentilhomme? Il aurait peut-être d'abord été jongleur, comme beaucoup de ses collègues, avant de devenir troubadour. Il a reçu une bonne formation intellectuelle avec une solide culture latine qui permet, comme le prouve son œuvre, de parler d'érudition. Qu'il était présent en 1180 au couronnement du roi Philippe Auguste. Que son œuvre se situe entre 1170, il a alors 20 ans seulement, et 1200. Peut-être aurait-il chanté à la cour de Richard Cœur de Lion. Trois portraits de lui sont connus. Son œuvre est mieux connue, entièrement consacrée à l'amour qu'il a chanté pour de nombreuses femmes, d'un amour teinté d'érotisme, écrit un des spécialistes des troubadours, Gérard Gonfroy, et un amour heureux, à la différence de beaucoup d'autres troubadours. Cette œuvre se compose de 17 chansons. Il s'agit d'une poésie au style riche, sophistiqué, dont Arnaud Daniel est le maître reconnu. Ses textes ne sont pas faciles d'accès. Une de ses originalités, c'est la structure de ses poèmes. 6 strophes de 6 vers, qu'on appelle la sextine, au lieu de 5 ou 7 comme la plupart des troubadours. Les mélodies associées aux vers sont, hélas, peu connues, pour 2 seulement sur 17 chansons. Dans une de ses chansons, Arnaud Daniel déclare son amour, je cite, à « une haute dame de Gascogne, mariée ». Et il achève son texte par « je l'aime et la désire de si grand cœur que par excès de passion, je crains de me l'enlever à supposer que l'on puisse perdre un être en l'aimant trop ». Et il conclut « Je suis Arnaud qui amasse le vent et chasse le lièvre à l'aide du bœuf et nage contre la marée. » Les vers d'Arnaud Daniel lui ont procuré très tôt une notoriété et une forte admiration sous la plume des poètes florentins, Dante au XIIIe siècle et Pétrarque au XIVe siècle, jusqu'au XXe siècle avec Louis Aragon qui, dans son texte célèbre « La leçon de Ribérac » 1940, rend hommage à Arnaud Daniel et salue son immense talent. Donc on peut affirmer que par sa postérité exceptionnelle, parmi les troubadours, Arnaud Daniel, celui qu'un journaliste de Radio France a qualifié de troubadour star au XIIe siècle, est le Ribéracois le plus connu de tous les temps.
0: Merci beaucoup Monsieur Lachaise. Et pour celles et ceux qui souhaiteraient approfondir le sujet, nous vous proposons de lire le livre de Gérard Gonfroy, Les troubadours périgourdins, paru chez La Geste en 2025. La semaine prochaine, Monsieur Lachaise, vous nous parlerez d'Oscar Bardi de Fourtou. À bientôt.
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4: Bélier, votre façon d'aborder un problème par le côté plutôt que de front débloque une situation en 5 minutes. Ami Taureau, votre intuition vous guide vers un choix que votre intellect n'aurait pas fait, et c'est le bon. Gémeaux, un bel échange aujourd'hui, intéressant sur bien des plans. Les cancers, vous prenez soin d'une relation avec une attention qui fait une vraie différence. Lion, votre ambition trouve ce mardi un terrain d'expression parfaitement adapté à votre style. Vierge, votre façon de formuler une idée complexe en termes simples fait mouche. Les balances, votre sens de l'équilibre vous permet de naviguer entre deux exigences contradictoires sans sacrifier l'une pour l'autre. Scorpion, vous osez et vous avez raison. Sagittaire, un trajet ou un déplacement banal vous réserve une rencontre ou une découverte inattendue. Les Capricornes, votre mémoire vous permet de rappeler à quelqu'un quelque chose qu'il avait oublié. Verseau, vous anticipez un besoin avant qu'il ne soit formulé. Et les Poissons, pour terminer ce mardi, une émotion douce vous traverse sans prévenir et vous rappelle pourquoi vous aimez votre vie.
3: Eva que l'on retrouvera évidemment demain matin.
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11: Aujourd'hui, nous sommes le 6 octobre. Nous allons revenir sur un jour dramatique pour le sport automobile français. Nous sommes là le dimanche 3 octobre 1971 aux États-Unis, sur la piste de Watkins Glen, au nord de l'État de New York. Voilà maintenant 13 ans que la France attend une victoire dans un Grand Prix de Formule 1 en championnat du monde et un successeur à Maurice Trintignant. Et c'est au bout des 59 tours de la course et après 1h43 d'efforts et de vitesse que la Tyrrell Ford numéro 9 de François Sever franchit la ligne d'arrivée et fait donc abaisser le drapeau à damier en premier. Alors qu'il dispute là sa deuxième saison dans la catégorie reine, il vient de s'adjuger là sa seule victoire en F1 de sa carrière. Né en février 1944, le pilote parisien va voir sa vie prendre un tournant fatal sur ce même circuit. François Sever, c'est une gueule, comme on dit, un brushing impeccable, digne d'un acteur américain, et des yeux bleus clairs perçants, quasiment un sex symbole. Mais c'est aussi un sacré pilote. De ses pairs, beaucoup estimaient qu'il sera le prochain champion du monde. Il en avait la trempe, de ses inconditionnels de la célérité, absorbés par les avancées technologiques de la mécanique. Mais qui dit vitesse dit aussi danger, et même pour celui qui dit, je cite, « ne pas avoir peur de la mort ». Nous revoilà sur le circuit américain de Watkins Glen. Cette fois-ci, le samedi 6 octobre 1973. Les tours des essais qualificatifs du Grand Prix du lendemain s'enchaînent pour François Sever, qui court derrière une pole position dans le but de réitérer son exploit de 2 ans plus tôt. Tout ça à la limite de la faute. Mais la faute est vite arrivée. surtout sur une piste aussi technique et piégeuse que la piste américaine. Et c'est au niveau des dites S, cette succession de virages étroits, que Sever perd le contrôle de sa monoplace, voltigeant à plus de 200 km/h contre les maigres barrières de sécurité, découpant littéralement sa voiture en deux et tuant le pilote tricolore sur le coup. Les images sont terribles, des images que n'oubliera pas le triple champion du monde de F1, Jackie Stewart, son coéquipier chez Tyrrell Ford, mais surtout un ami intime de François Sever. Stewart, lauréat en cette même année 1973, voyait le français comme son successeur. La piste de Watkins Glen restera la piste où François Sever est né une deuxième fois avant de disparaître définitivement, non sans laisser un grand chagrin chez les amoureux de la course automobile. Allez, on se donne rendez-vous demain pour d'autres histoires d'un jour et on parlera de la carrière d'un très grand champion cycliste, Jean Forestier.
3: Merci de votre fidélité. À tout à l'heure, à partir de 10h. Dans un instant, vous allez retrouver Christian pour Tetra Pharmacos. Et puis 10h, 12h15, donc en direct depuis l'espace Malraux de Ribérac pour ce forum des 100 solutions avec une cinquantaine d'intervenants qui seront présents pour vous accueillir jusqu'à 16h, donc, et vous apporter énormément de solutions face à la situation de l'emploi. On patiente tranquillement jusqu'à 9h avec Tips. On partira. À tout à l'heure.

0: 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Bonjour à toutes et à tous et bienvenue dans le troisième épisode de la saison 3. Aujourd'hui, nous allons remonter aux origines d'un mot que nous employons encore plus de 2000 ans après son apparition, le mot barbare. Pour les Grecs de l'Antiquité, le monde se partage en effet, du moins en apparence, entre ceux qui sont grecs et ceux qui ne le sont pas, les barbaroïs. Perses, Scythes, Thraces, Celtes, Égyptiens, Babyloniens et tant d'autres. Derrière une même appellation se cachent pourtant des peuples, des civilisations et des cultures extrêmement différentes. Alors qu'est-ce qu'un barbare aux yeux d'un grec? Un étranger? Un ennemi? Un homme considéré comme moins civilisé? Et surtout, lorsque les Grecs décrivent les barbares, parlent-ils réellement des autres ou parlent-ils d'abord d'eux-mêmes? Pour évoquer ce sujet, je reçois aujourd'hui Benoît Leclerc, auteur de « Grecs et barbares, l'enquête ». Monsieur Leclerc, bonjour et merci d'avoir accepté mon invitation.
1: Bonjour Christian, bonjour à tous les auditeurs.
0: Vous êtes professeur d'histoire-géographie dans un lycée technologique à Roubaix. Dans le cadre de vos recherches universitaires, vous avez réalisé un mémoire de maîtrise consacré à Eumène de Cardia, chancelier d'Alexandre le Grand. Votre passion pour le conquérant est née très tôt et ne vous a plus quitté. Vous avez consacré à Alexandre le Grand et à son époque de nombreuses pages sur l'encyclopédie en ligne Wikipédia, dont certaines ont été labellisées. Depuis 2020, vous animez également une chaîne YouTube intitulée « Chroniques helléniques », consacrée principalement à Alexandre le Grand et à la période hellénistique. En 2024, vous avez publié chez l'Harmattan l'ouvrage que j'ai déjà mentionné, « Grecs et barbares, l'enquête ». Ce livre a fait l'objet en 2026 d'une édition revue et augmentée, préfacée d'Olivier Battistini, maître de conférence en histoire grecque à l'Université de Corse. Monsieur Leclerc, entrons dans le vif du sujet. Dites-nous, lorsqu'un grec de l'Antiquité prononce le mot « barbaros », qu'entend-il exactement?
1: Alors déjà, je vais le dire d'emblée, c'est que toutes les dates que je vais donner seront avant Jésus-Christ. Donc je ne vais pas répéter à chaque fois avant Jésus-Christ, donc oui. Voilà, vous saurez.
0: Très bien.
1: Alors déjà, le terme « barbare », il faut bien voir, la première occurrence en fait est chez Homère, mais ce n'est pas le mot « barbare » ou « barbaros », c'est le mot « barbarophone ». Donc déjà, très clairement, c'est un terme qui a un concept linguistique et non pas ethnique. Et ensuite, on verra, c'est Hérodote, on aura l'occasion d'en reparler largement, oui, qui va populariser le barbare en tant que nom grec. Mais au départ, c'est le mot barbarophone pour qualifier, là aussi on en reparlera, mais des habitants d'Anatolie, donc des Cariens, cités par Homère, pour dire qu'ils avaient une langue donc barbarophone, ou barbarophonoi, parce qu'il le dit au pluriel, pour dire qu'ils ne parlaient pas grec. Et ensuite, le terme va avoir, on va dire, un sens plus péjoratif, très clairement. Mais au départ, c'est tous ceux qui ne parlent pas grec. Et donc, avant les guerres médiques, ce terme n'est pas forcément, on dirait, péjoratif, parce que ça englobe des peuples qui sont pas forcément hostiles aux Grecs et qui vivent dans les marges du monde grec. Donc on peut citer, vous avez déjà cité, mais comme les Thraces, les Lydiens ou les Phrygiens, ou donc les Cariens cités par Homère. Et ce terme peut aussi d'ailleurs s'appliquer à des civilisations très brillantes, très respectées des Grecs, hein, comme les Égyptiens ou les Babyloniens. Donc au départ, il n'y a pas de conception, on dira, péjorative. Le sens viendra avec le temps. Et très clairement, cette rupture, c'est les guerres médiques. Donc on est là au début du 5e siècle avant notre ère. Donc là aussi, on aura l'occasion d'y revenir. Mais donc ça, c'est chez Hérodote, hein, qui va bien sûr décrire très largement les guerres médiques et qui va employer très largement le terme barbare pour qualifier les Perses notamment, mais aussi les Mèdes. Donc c'est l'occasion de rappeler qu'on dit guerre médique, mais parce que moi, les Mèdes, c'est un peuple voisin, on va dire, proche des Perses. C'est un peuple iranien, mais bon, là aussi, on y reviendra. Et c'est là que le barbare prend tout son sens, on va dire, de destructeur, de sauvage, de non civilisé. Et il y a aussi un autre moment de rupture, hein, c'est les conquêtes d'Alexandre, qui vont, on va dire, élargir les horizons des Grecs, qui va aussi leur permettre de mieux comprendre les autres peuples, voire même de les respecter. Et après, il y a un nouveau basculement, on va dire, dans le sens inverse, c'est que durant l'époque hellénistique, la Grèce et la Macédoine sont victimes de nombreux raids, de la part des Celtes notamment et des Illyriens. Et donc, ça fait ressurgir le péril barbare. Et puis bien sûr, ce sera aussi le cas avec les Romains, hein, qui vont aussi connaître les attaques des Celtes notamment, avant de régler le problème gaulois sous César. Mais bon, la problématique aussi se pose chez les Romains.
0: Alors, on explique souvent que Barbaros imiterait une langue incompréhensible, quelque chose comme barbare. Est-ce aussi simple que cela?
1: Oui, alors comme je disais en préambule, en fait, le mot barbarophone est apparu avant celui de barbare. Et donc, barbarophone, on l'a dit, a été employé pour la première fois dans l'Iliade, quand Homère évoque les Cariens, donc au langage barbare, littéralement, donc barbarophoneuil. Mais en fait, le terme est peu clair, la traduction n'est pas si évidente, parce qu'on pourrait le traduire comme un langage incompréhensible, ou étranger, ou inarticulé. Mais en tout cas, j'insiste bien, il n'y a pas le mot barbare chez Homère, c'est le mot barbarophone, et il n'apparaît qu'une fois à propos donc des Cariens. D'ailleurs, il n'emploie même pas de terme, même pour qualifier les Grecs en général. Et il n'a pas non plus vraiment de terme pour employer les étrangers aussi en général. Et à voir aussi que chez Homère, il n'y a pas forcément de dichotomie, on dira, entre les Grecs et les Troyens. Il n'y a pas d'hostilité de principe, on dira, contre les Troyens, qui les considèrent pas comme des barbares. Et d'ailleurs, il dit qu'ils peuvent se comprendre entre Grecs et Troyens. Alors bien sûr, il faut quand même distinguer la Troie légendaire, la Troie historique, parce que les Troyens... c'est un peu complexe, mais parlerait une langue indo-européenne, donc d'Anatolie, qui serait probablement le louvite. Donc, on peut supposer que les élites troyennes parlaient l'achéen, mais les Troyens, évidemment, sont pas des Grecs, mais ils sont relativement proches. Voilà, c'est parti de la famille indo-européenne, mais ils parlent le louvite.
0: D'accord. Et donc, on peut dire que c'est d'abord une distinction linguistique avant de devenir une distinction culturelle.
1: Très clairement. Et donc ça, cette distinction, elle est faite donc par Hérodote, puisqu'il va donc qualifier le terme de barbare, donc au 5e siècle, au début du 5e siècle, parce qu'on peut imaginer que voilà, barbare, c'est l'idée d'une onomatopée, quoi, un langage qui est pas clair, non intelligible pour le commun des Grecs. Mais c'est là où c'est intéressant, c'est qu'en fait, j'ai gardé un petit peu le suspense, parce que c'est pas Hérodote qui est en fait le premier à employer le terme de barbare, c'est Héraclite. Mais c'est pour parler du gazouillis des oiseaux. Un philosophe présocratique donc du 6e siècle, en fait, c'est une métaphore de quelque chose, là aussi, de non intelligible. Et donc, c'est Hérodote, en fait, qui rapporte cette anecdote d'Héraclite, parce que la plupart des textes d'Héraclite sont sous forme de fragments. Alors, en fait, c'est intéressant, parce que donc c'est Hérodote qui parle, hein, mais en fait, c'est en rapport au mythe fondateur de l'oracle de Dodone en Épire. Donc, Dodone, qui est un des plus anciens et des plus prestigieux sanctuaires panhelléniques. Et en fait, deux colombes noires volent depuis l'Égypte, depuis Memphis, donc l'une vers la Libye, donc se pose dans l'oasis de Siwa, donc là où sera fondé un sanctuaire d'Amon, c'est là même où d'ailleurs Alexandre a été proclamé fils de Zeus Amon. Et bref, l'autre colombe, elle vole vers Dodone et elle parle d'une voix humaine pour ordonner la création d'un oracle de Zeus. Et donc pour Héraclite, cette colombe parle barbare, mais en fait c'est le gazouillis des oiseaux. Mais Hérodote, il donne quand même l'explication rationnelle. C'est qu'en fait pour lui, les colombes, c'est une métaphore, en fait c'est des prêtresses égyptiennes qui ont été vendues comme esclaves en Grèce, et donc qui aurait amené la création de ce sanctuaire. Et donc cette langue étrangère, elle ressemble à des gazouillis d'oiseaux pour les Grecs. Donc vous voyez un petit peu l'origine linguistique, mais ensuite donc culturelle, on l'a dit, et puis on verra éminemment politique aussi, on verra avec Hérodote et les auteurs suivants.
0: Et alors justement, à quel moment le barbare devient-il véritablement l'opposé du grec ?
1: Clairement, avec les guerres médiques, hein, donc qui étendent la menace perse aux portes de la Grèce continentale. Donc, comme je l'ai dit tout à l'heure, il faut le dire une bonne fois pour tout. Donc, les Mèdes, c'est un peuple iranien, donc très proche des Perses. Et Hérodote emploie d'ailleurs très fréquemment Mède à la place de Perse. Mais c'est pas lui qui emploie le terme guerre médique, comme on le croit parfois. C'est Thucydide, en fait. Donc, un siècle plus tard, qui évoque, lui, les guerres médiques. Et donc, le terme est resté. On devrait dire les guerres persiques. Et d'ailleurs, Thucydide emploie également les mots de médisée ou de médisme pour qualifier le fait de collaborer avec les Perses. Et donc, avant, on va dire, les guerres médiques, le barbare est un étranger, on va dire, exotique. On peut penser, par exemple, aux Égyptiens. Oui. Et ensuite, il va incarner vraiment l'idée de menace, voire de sauvagerie, de despotisme. Et les Grecs n'ont pas oublié la destruction des temples d'Athènes par les troupes de Xerxès. Donc, c'est vraiment un moment de rupture. Parce que là, le barbare incarne la menace, le danger. Alors, à voir aussi qu'au 5e siècle, au 4e siècle, le royaume de Macédoine, donc on est là avant Alexandre, est régulièrement victime de raids de la part des Illyriens, ainsi que des Dardaniens. Donc les Dardaniens, c'est un peuple illyrien ou thraso-illyrien, il y a aussi pas mal de théories, mais enfin bref, on est là, on est en Serbie actuelle. Donc des peuples aux mœurs assez farouches, hein, et donc ça renforce aussi l'idée de sauvagerie. Et donc à voir aussi qu'au 3e siècle, il y a eu des raids aussi, hein, la grande expédition des Celtes au nord de la Grèce, ils ont aussi tenté de prendre Delphes. Alors, ils sont battus par Antigone Gonatas, qui est le futur roi de Macédoine. Et d'ailleurs, ces groupes celtes s'installent ensuite en Anatolie, dans la future Galatie. Donc, les Grecs vont les appeler bientôt les Galates, un mot évidemment qui ressemble beaucoup à gaulois. Ils s'opposeront aussi aux Attalides de Pergame. Donc, tout ça pour dire que les Grecs avaient quand même une conscience du danger barbare à leur porte, même s'ils ont réglé, on va dire, leur compte, si on peut dire comme ça, aux Perses.
0: Alors, dans votre livre, le mot barbare apparaît comme une sorte de miroir inversé du grec. Qu'est-ce que cela signifie ?
1: Alors, en dehors des considérations linguistiques qu'on a évoquées, Il y a un concept aussi, on dirait, politique, parce que, si je reprends un petit peu les thèses d'Aristote, c'est que le barbare n'est pas celui qui vit en cité en tant qu'être politique. Donc souvent, il vit voilà dans des grands ensembles, des grands royaumes, des empires, parfois sous forme aussi de nomades. Et donc, il ne connaît pas le logos, c'est le nomos, hein. On dirait la raison, la loi. Bon, là aussi, c'est l'ordre du stéréotype, mais il y a l'idée voilà de violence aussi, de sauvagerie, d'anti-modèle aussi de la civilisation. Et d'ailleurs, pour beaucoup d'auteurs, donc je pense à Euripide, les Grecs, naturellement, doivent commander aux barbares, en fait. Parce qu'il dit que, par nature, les Grecs sont libres et les barbares sont des esclaves. Donc là, on voit aussi ces théories qui vont être prises par Aristote, qui va essayer d'inculquer ça, d'ailleurs, à Alexandre, mais en vain, parce qu'Alexandre va se détacher de l'enseignement de son maître. Alors là aussi, évidemment, il y a des conceptions, on pourrait dire... Alors là aussi, le terme de racisme, hein, j'ai eu l'occasion d'en parler dans d'autres, voilà, mais il n'existe pas chez les Grecs, parce qu'il n'y a pas vraiment le mot race, mais bon, on peut le dire, en tout cas racialiste, on va dire. Parce que par nature aussi, le grec a voilà un langage raffiné, une éducation, le respect des lois, et ce qui serait pas le cas des barbares. Mais là, évidemment, on peut déjà tout de suite donner l'exemple des Babyloniens ou des Égyptiens qui connaissent des degrés de sophistication très avancés.
0: Bien sûr.
1: Alors, ce qui est intéressant aussi, c'est la distinction chez les Grecs entre le masculin et le féminin. Donc, les Grecs, en fait, ils associent souvent donc les Grecs aux hommes et les barbares aux femmes, en fait. Parce que, en fait, ils associent donc des traits, alors, on va dire, stéréotypes féminins, mais des traits stéréotypés barbares. On pense aux Perses, donc, comme l'indécision ou la mollesse. Et donc, c'est intéressant parce que, voilà, depuis les guerres médiques, et on retrouve ça du temps d'Alexandre, les Asiatiques, ils sont pensés comme féminins et les Grecs comme masculins. Et à l'inverse, il y a des femmes perses qui sont masculines. Hein, par exemple, on a une reine d'Halicarnasse qui a combattu à Salamine. Et Hérodote la présente comme une figure virile. Donc en gros, les hommes perses sont féminisés, les femmes perses sont masculines. Puis derrière tout ça, il y a aussi le stéréotype de l'Amazone également, hein, donc qui va beaucoup s'imposer dans l'art, la culture grecque. Et là aussi, bah, on le voit, le thème récurrent donc, du grec masculin qui va combattre des barbares féminins, quoi. Donc la figure de l'Amazone.
0: Alors depuis un moment, on parle des Grecs. Mais est-ce qu'on peut en parler comme un ensemble homogène, un Athénien, un Spartiate, un Corinthien ou un Grec d'Asie mineure? Ont-ils véritablement conscience d'appartenir à une même civilisation?
1: Alors c'est un vaste sujet hein, qui mériterait de longs développements. Alors déjà, on va rappeler pour nos auditeurs que le terme grec vient des latins, donc graeci, parce que les Hélènes eux-mêmes, enfin pardon, les Grecs s'appellent les Hélènes. D'ailleurs, leur pays s'appelle l'Hélade, hein, voilà, le nom de la Grèce, mais c'est un abus de langage. Alors, cette petite parenthèse, ça m'amuse toujours parce que les Grecs modernes appellent toujours les Français les Gaulois, les Galogues. Je trouve ça très, très amusant. Donc, en tout cas, voilà, bah, clairement, évidemment, il y a des dialectes différents, hein, chez les Grecs. Hein, on pense à l'Attique, au Ionien, au Dorien, à l'Éolien, etc. Des rivalités aussi entre cités. Mais clairement, les Grecs ont vraiment la conscience, même dès les temps, on va dire, de l'époque archaïque, d'appartenir à un ensemble cohérent. Hein, il suffit de, voilà, de lire Hérodote ou Thucydide, on va dire, pour s'en convaincre. Il y a un passage très célèbre d'Hérodote hein, qui dit les Grecs sont du même sang, ils parlent la même langue, ils vénèrent les mêmes dieux, ils ont les mêmes temples, les mêmes sacrifices, etc. Donc il est conscient des divisions politiques ou culturelles, linguistiques, mais il est aussi conscient d'une homogénéité très claire des Grecs. Et d'ailleurs, le mot Hélène hein, va s'imposer au moment des Jeux Olympiques, en fait, au 8e siècle, donc avant notre ère, hein, de mémoire 776.
0: C'est ça.
1: Qui est le... on va dire l'an zéro, on pourrait dire, chez les Grecs. Bah, comme par hasard, c'est à ce moment-là que le mot Hélène, on le voit dans des stèles gravées, apparaît pour la première fois. Et on remarquera aussi l'importance pour les Grecs des sanctuaires panhelléniques. On a cité Dodone tout à l'heure, hein, mais voilà, les plus connus comme Olympie, Delphes ou Délos. Alors, ce qui est confus parfois, c'est qu'on dit les Grecs et des fois on dit hellénique. Alors, en fait, hellénique, on l'emploie plutôt pour un sens, on va dire, culturel. C'est un peu comme on dit celte et celtique. Alors parfois, bon, on va dire c'est un peu interchangeable, mais on va dire plutôt voilà le pan-hellénisme, mais on dira les Grecs. Bon, voilà. Mais après, bah voilà, on peut dire les Hélènes. C'est un peu plus élégant, mais bon, le mot grec c'est imposé dans la langue française. Et puis d'ailleurs, il y a aussi une distinction, alors qui existe encore maintenant en historiographie, mais on fait toujours le distinguo, par exemple entre les Ioniens, donc en gros les Athènes, hein, et les Doriens, en gros Sparte. C'est un peu plus compliqué que ça, parce qu'en fait, c'est Edouard Ville qui le dit, donc un éminent historien, j'ai beaucoup lu dans mon jeune temps, mais qui dit qu'en fait, cette distinction, elle n'existait pas avant la guerre du Péloponnèse. En fait, c'est de la propagande, en fait. À l'époque, voilà, on va opposer les Ioniens un peu plus raffinés, un peu plus, dire, cultivés, et puis les Doriens un peu plus militaires. Mais en termes linguistiques, les différences sont vraiment très, très mineures. Et donc, cette distinction, en fait, elle va naître à l'heure de la guerre du Péloponnèse. Alors, là aussi, il y a un sujet intéressant dans tout ça, c'est que, c'est le cas des Macédoniens. Alors, je mets de côté les Épirotes, on va gagner du temps, parce qu'il y a toute une tradition antique et même moderne hein, qui considère que les Macédoniens, en fait, sont des semi-barbares, voire même des barbares. Donc ça, c'est chez Thucydide, hein, c'est repris aussi chez Démosthène, hein, qui est un ennemi de Philippe, donc qui a clairement, on pourrait dire, des raisons de propagande politique. Mais cette vision donc du Macédonien barbare, elle se renforce donc avec l'expansion de la Macédoine sous Philippe, avec toute la propagande athénienne. Il y a même alors maintenant des théories modernes qui vont lier les Macédoniens aux Illyriens ou aux Albanais. Mais clairement, les Macédoniens sont bien des Grecs. Alors, leur langue déjà est un dialecte du grec. Alors, certains disent rattaché aux Doriens. Ils ont les mêmes dieux, ils ont des anthroponymes grecs, ils participent aux Jeux Olympiques. Mais c'est vrai qu'il y a un substrat, on dirait, voilà, donc une couche génétique, on va dire, qui est pas grecque, donc qui est thrace et illyrienne. Donc c'est vrai que dans leur tradition, il y a un côté un peu plus barbare. On est quasiment sûr, par exemple, que la mère de Philippe II est illyrienne. Voilà, Alexandre le Grand a une grand-mère barbare. Et il faut pas non plus le balayer ça d'un revers de main, voilà, faut pas non plus tomber dans l'excès inverse, en disant oui, les Macédoniens sont 100% des Grecs. C'est un petit peu plus subtil que ça, on dira.
0: Très bien. Alors, on a vu quand même les barbares et les Grecs se sont souvent affrontés dans des combats de conquête. Alors, en quoi est-ce que leur technique militaire éclaire les différences entre les Grecs et les barbares?
1: Bah là aussi, c'est un distinguo qui a été fait clairement depuis Hérodote. Bon, même si c'est un stéréotype, mais il y a un fond de vérité. Au départ, en tout cas, c'est que les Grecs, ils combattent en phalange, donc de manière très cohérente. Ils privilégient le combat rapproché. Tandis que les barbares, eux, c'est plutôt la horde, c'est plutôt la guerre d'escarmouche, c'est les armes de jet comme l'arc. Parce que voilà, dans l'idéal grec, le combat, bah, c'est l'hoplite, le citoyen lourdement armé, très discipliné. Ah oui. Alors, bah, ça va changer avec les réformes militaires de Philippe II, les conquêtes d'Alexandre. Parce que en fait, l'armée grecque, elle va se barbariser, on va dire. Hein. Finalement, à l'époque hellénistique, on a des armées assez composites. Hein, on va avoir le côté très ordonné, et puis en même temps, la cavalerie, les armes de jet aussi. D'ailleurs, il y a un terme qu'on retrouve souvent donc pour désigner les Perses. Donc c'est chez Hérodote ou Xénophon, c'est que ils sont anoploi, c'est-à-dire l'inverse d'hoplite. Alors, petite parenthèse, parce que hoplite, ça veut pas dire porteur de bouclier comme on le voit souvent, parce que hoplite, ce qui a donné panoplie, c'est les armes. C'est un peu un embut de langage. Donc petite parenthèse. Mais en tout cas, voilà. Alors quand ils disent anoploi, évidemment, ils sont pas sans armes, mais sans armes, on va dire défensives. Ils n'ont pas d'armure lourde, etc. Et donc bah, les Grecs, voilà, ils vont avoir cette conscience que bah, eux, c'est la discipline, la tactique militaire avancée. Et qu'en face, bah voilà, c'est des ordres un peu plus désordonnées. Et déjà, d'ailleurs, dans l'Iliade, il y a Hector, donc le grand héros troyen, qui méprise Paris, qui est un archer qui combat pas les yeux dans les yeux. Donc c'est intéressant de noter que chez les Indo-Européens en général, il y a quand même un petit peu le culte du combat rapproché, qui est plus noble. Alors on peut faire une exception quand même des peuples Indo-Européens de la steppe, parce que là, bah, l'importance de l'arc pour la chasse, notamment. Donc dans les peuples iraniens, scythiques, l'arc est quand même important. Mais on va dire de tradition dans les peuples indo-européens occidentaux, donc on va dire, je sais pas moi, les latins, les celtes, les grecs, les germains, c'est plutôt le combat au corps à corps.
0: Très bien. Alors, vous l'avez déjà évoqué un certain nombre de fois, Hérodote est traditionnellement présenté comme le père de l'histoire. Est-il aussi d'une certaine manière l'un des premiers enquêteurs sur les peuples et les cultures?
1: Alors le mot enquêteur déjà est intéressant parce que en fait le mot histoire, historia, ça veut dire l'enquête. Donc quand on dit une enquête historique, en fait c'est une redondance. Mais bon, c'est passé maintenant le langage courant. Oui, alors c'est la formule un peu célèbre de Cicéron, hein, le père de l'histoire. Mais clairement, on peut le dire que c'est le premier historien, c'est aussi le premier écrivain voyageur, enfin, si tant est qu'il ait vraiment voyagé, parce que certains disent qu'il a un petit peu affabulé. On pourrait dire voilà le premier des ethnographes aussi, ou même des anthropologues. Et surtout, on oublie parfois, mais c'est le premier on va dire, écrivain en prose grec dont l'œuvre est totalement conservée.
0: On va le resituer dans le temps.
1: Oui, voilà, donc au début du 5e siècle, avant notre ère. Parce que voilà, la première œuvre littéraire conservée, c'est donc l'Iliade et l'Odyssée, mais c'est pas de la prose, hein, c'est des poèmes épiques. Donc, mais la première œuvre d'un prosateur conservée complètement, c'est celle d'Hérodote. Et donc, bah, clairement, c'est un passage obligé. Pour les historiens, même les étudiants, ça se lit assez facilement, c'est très vivant, hein, très très moderne. Parce que ben voilà, il va s'intéresser, on l'a dit, aux guerres médiques, mais il va aussi beaucoup s'intéresser aux peuples vivant à proximité des Grecs. Alors, il n'est pas le premier, on va dire, historien, dans le sens où il y a des chroniques, par exemple en Égypte, en Mésopotamie, mais il n'y avait pas vraiment d'intérêt pour la causalité, en fait. C'est qu'il racontait les événements, donc c'était des chroniques royales, un peu comme on aura à l'époque médiévale. Mais il n'y a pas voilà, d'explication des causes. Bah, Homère aussi, c'est pas un texte historique, hein, quand bien même la guerre de Troie aurait bien eu lieu. Mais voilà pour Hérodote.
0: Donc c'est en fait ce qui le caractérise, c'est sa nouveauté en fait.
1: Bah, clairement, c'est que déjà, en fait, il est contemporain des événements. Donc, un peu comme Thucydide aussi, c'est que voilà, c'est un Polybe. C'est ça qui est intéressant chez ces trois historiens, c'est qu'ils sont contemporains des événements donc qui vont narrer. Donc, on a dit début du 5e siècle pour Hérodote, donc les deux guerres médiques, et aussi le début de la guerre du Péloponnèse, parce qu'il va mourir de mémoire en 424, et la guerre du Péloponnèse commence en 431 pour s'achever en 404. Alors, ce qui est intéressant, c'est déjà son parcours, parce qu'en fait, il est originaire de Carie. Donc, justement, on parlait des Cariens tout à l'heure. Alors, attention, c'est pas un Carien, parce que c'est un Grec, parce que la Carie était colonisée par les Doriens assez rapidement, vers 1000 avant notre ère. Il y a une colonisation dorienne en Carie.
0: Alors, il faut préciser où se trouve la Carie.
1: La Carie, alors, c'est Bodrum, pour ceux qui connaissent. Voilà. Halicarnasse, c'est le Bodrum actuel. Donc, on est au sud-ouest de l'Anatolie. Oui. Alors, moi, je dis Anatolie, parce que l'Asie mineure, je suis un peu puriste. L'Asie mineure, c'est chez les Romains, et puis bon, la Turquie, c'est le pays moderne. Donc voilà, j'aime bien dire Anatolie. Bon, en tout cas, la Carie est une région qui a été hellénisée, en fait, assez tôt. Mais elle est au carrefour, en fait, de plusieurs mondes, parce que ça va être une satrapie, donc une province perse, achéménide, hein, depuis le 6e siècle. Et donc, bah, il vit à la confluence de plusieurs mondes. C'est ça qui est intéressant chez lui. Il n'est pas focalisé sur sa cité comme peuvent l'être beaucoup de Grecs de son temps. Alors lui, il dit qu'il a visité l'Égypte et la Babylonie. Alors, on a envie de le croire.
0: C'est pas impossible.
1: Oui, oui, oui. Alors, ces descriptions sont assez précises, même si on verra, il y a quelques erreurs, surtout en géographie. Les distances, c'est un peu compliqué. Mais il y en a qui vont dire, alors c'est un peu comme souvent, c'est qu'il y a toujours deux thèses qui s'affrontent. Il y en a qui vont dire carrément, non, c'est faux, il a jamais voyagé, il a retranscrit des témoignages, etc. Mais bon, en tout cas, on va considérer quand même, on va être premier degré, qu'il est bien allé en Égypte et en Babylonie. Et en fait, il va recueillir donc des témoignages, hein, des marchands, des savants, des interprètes, même des princes, hein, voilà, des gens haut placés. Donc c'est un témoignage direct. Et donc, comme je disais tout à l'heure, c'est que lui s'intéresse aux causes des événements sans faire intervenir les dieux. Mmh. Alors, il en parle un peu au départ, notamment ses livres, en fait, sont dédiés aux muses. Mais pour le coup, ouais, voilà, donc il a une vision vraiment très rationnelle, en fait, des événements. Comme il l'annonce dès le préambule, hein, il dit « Moi, Hérodote, j'ai pour mission d'expliquer pourquoi les Grecs et les Perses se sont livrés à la guerre. » Donc, il y a un côté, voilà, d'histoire globale, on dira, pour parler d'un terme moderne. Et il essaye de montrer qu'en fait, les guerres, c'est pas que des histoires de conflits de territoire. Il y a aussi des causes secondaires. Hein, il s'intéresse à l'histoire privée, des personnages, des intrigues de palais également, donc c'est très moderne.
0: Est-ce qu'il y a de l'admiration pour ces peuples?
1: Ben, clairement, parce que on voit bien, enfin, c'est une admiration qu'on va retrouver aussi chez les modernes, mais on voit bien pour les Égyptiens, les Babyloniens, même les Scythes ou les Lydiens, ils parlent beaucoup aussi de Crésus, c'est que déjà, il montre pas de jugement péremptoire et il ne va pas non plus exalter sans limite la civilisation grecque. Et donc, il va beaucoup voilà, s'intéresser aux coutumes et aux croyances des barbares. D'ailleurs, il est même perçu par certains comme un ami des barbares. C'est plus tard, bon, bien plus tard, hein, on est à 5 siècles après. Il va le insulter, il va dire « Oui, c'est un philo-barbaros, c'est un ami des barbares. » Donc, Hérodote était assez transgressif, on va dire, pour son temps, parce que il n'était pas du tout dans le dédain, comme pourront l'être plus tard, par exemple, Thucydide, qui va même dire que les Macédoniens, c'est même pas des vrais Grecs, ou les historiens d'Alexandre aussi, qui sont plus tardifs. Mais effectivement... il a une fascination certaine pour ces peuples, notamment évidemment la grandeur de la civilisation égyptienne ou des Babyloniens. Oui.
0: Mais alors, quelle confiance on peut accorder à ces récits?
1: Ben, clairement, chez Hérodote, il y a quand même une part de fable, de merveilles, d'anecdotes, d'erreurs. Mais en fait, par rapport à la globalité de l'œuvre, ça reste assez minoritaire. Parce qu'en fait, comme on l'a dit tout à l'heure, ses sources sont d'abord orales, donc c'est parfois des mauvaises traductions. Donc, il fait ça de bonne foi, j'ai envie de dire. C'est pas un mensonge délibéré, il cherche pas à tromper. Alors oui, il y a toujours l'idée de, bon, il n'aura peut-être pas voyagé en Égypte et en Babylonie, mais en fait, ces erreurs, elles concernent pas vraiment les faits historiques majeurs. Sur les guerres médiques, il y a pas d'erreur. C'était recoupé par d'autres sources, par l'archéologie. C'est surtout voilà la géographie, la zoologie aussi. Voilà, donc sur les faits militaires, politiques, il y a très peu d'erreurs. Alors il y a toujours le biais, enfin typique des auteurs antiques, c'est les effectifs dans les armées. Ils ont toujours tendance à surgonfler les effectifs. Alors aussi pour augmenter, on va dire le mérite des Grecs. César fait un peu la même chose aussi, quoi. On a l'impression que les Gaulois, ils étaient 300 000 à chaque fois. Donc voilà, les effectifs des batailles sont toujours un petit peu à revoir. Mais c'est intéressant parce que la méthode d'Hérodote, c'est le terme qu'il emploie, c'est l'autopsie. En fait, littéralement, c'est le fait de voir par soi-même. Comme on disait tout à l'heure.
0: D'accord.
1: Donc c'est assez limite aussi parce que parfois il va, voilà, il y a des erreurs de traduction. Parfois, voilà, il confond aussi des personnages, des rois. Mais globalement, voilà, les erreurs qu'il fournit, c'est surtout en termes géographiques. Par exemple, Babylone, il va la décrire comme une ville immense. Alors, il parle d'une ville avec des murailles de 100 mètres de hauteur, avec des portes immenses en bronze, etc. Bon, tout ça, ça a été démenti par l'archéologie. Alors, pareil aussi, il voit pas l'Anatolie aussi grande qu'elle ne l'est. Il parle aussi d'une île qui serait parallèle au cours du Danube. Alors, c'est amusant, il parle aussi d'animaux merveilleux. Alors, on s'est amusé à savoir sur quoi ça reposait, mais notamment les fameuses fourmis géantes en Inde qui chercheraient de l'or. Bah, en fait, on pense que c'est une mauvaise traduction, justement, et qu'en fait, l'animal en question, bah, c'était des marmottes d'Himalaya qui remuaient donc la terre et puis parfois qui en sortaient de l'or. Alors après, voilà, il y a des animaux mythiques qui parlent de serpents ailés aussi. Alors, c'est peut-être des cobras, des choses comme ça. Donc voilà, c'est intéressant parce qu'il y a quand même une part là aussi de vérité, malgré ces erreurs.
0: Donc l'historien doit faire un peu la part des choses entre ce qui relève de l'observation, du témoignage rapporté, de la légende ou du stéréotype.
1: Alors, on va dire que c'est le travail de base des archéologues, des historiens, hein, c'est de faire des recoupements, on va dire. Alors, il y a aussi une part d'intuition. Moi, la même chose, j'ai envie de dire, ça me plaît, donc j'ai envie que ce soit vrai, quoi. Vous voyez un
0: Et
1: petit
0: oui,
1: peu. On a tous un peu
0: bien sûr.
1: ce biais-là. Alors, oui, il y a des biais, ben, ce qu'on va appeler, bon, des archétypes ou des topoi, hein, donc des archétypes, hein, topos, topoi, chez les Grecs. Mais c'est ça qui est intéressant, c'est d'explorer les zones grises, justement. C'est pour ça que moi, je m'intéresse à l'histoire antique, parce que on sait pas tout, en fait. Il y a une part de mystère, c'est ça qui est intéressant. Et, bah, on peut citer par exemple des exemples, mais c'est que à un moment il y a Hérodote qui parle des Arimaspes. Alors c'est un peuple assez méconnu, mais qui vit en fait au nord du monde connu des Grecs, donc en gros on va dire la Sibérie, hein, qui vivent au nord du pays des Scythes, qui eux sont bien identifiés. Et Hérodote il dit ouais, c'est des cyclopes, ils ont qu'un seul œil, et ils se bagarrent contre des griffons pour la possession des mines d'or. Et alors en fait l'archéologie il a montré que bah, derrière tout ça il y avait une réalité, et qu'on pense en fait que ce peuple, donc les Arimaspes, littéralement, la racine elle est iranienne, ça voudrait dire l'amour du cheval, Arimaspa. Mais en fait, ils sont liés aux Sakas. Alors les Sakas, c'est la branche orientale des Scythes. On a l'occasion d'en parler, des Scythes, c'est une grande famille. Hein. La grande famille iranienne est divisée en elle-même en grande famille et en sous-famille. Donc bref, les Sakas, on va dire, c'est des Scythes de l'Altaï. Donc on est là en Mongolie, hein, en Mongolie en Russie. Ils ont bah, justement beaucoup de griffons dans leur art. Donc c'est intéressant de noter qu'il y a un fond historique. Et que au départ, bah, on balayait ça d'un revers de main en disant bah non, c'est de l'anecdote, et ben bah, en fait, ou de la légende. C'est plus compliqué que ça. Un dernier exemple aussi, c'est les androphages, donc littéralement les mangeurs d'hommes. Donc là aussi, ils vivent pas loin des Scythes. Et donc on suppose qu'ils étaient des cannibales. Et en fait, les archéologues ont retrouvé des restes de sacrifices humains rituels. Et donc ce qu'aurait pu donner cette légende des androphages.
0: Alors on va peut-être rentrer dans le détail de certains peuples, parce que dans votre livre, vous en étudiez 19, alors on va en sélectionner que quelques-uns, et j'aimerais qu'on commence par les Scythes, si vous le voulez bien. Vous les avez déjà évoqués à plusieurs reprises, et que savaient réellement les Grecs de ces populations?
1: Alors, on va déjà rappeler que déjà en général, tous les noms des peuples, on va dire les endonymes comme on dit, donc les noms de peuples viennent des Grecs. Donc déjà, on va planter le décor, mais le mot scythe vient des Grecs qui eux-mêmes ont probablement pris un terme donc qui est scythe, donc la langue iranienne, scuda. Donc voilà, c'est intéressant de noter, mais que ce soit les Celtes, les Illyriens, les Phrygiens, etc., tout ça, c'est des mots grecs en fait. Voilà, bon, ceci est dit. Donc ouais, les Scythes, moi-même me fascine, hein, j'avoue. J'aime bien les Grecs, mais j'aime bien justement le miroir inversé. J'ai une grande fascination pour les Scythes. C'est un petit peu comme les Dothraki pour ceux qui suivent, qui connaissent Game of Thrones. Donc voilà, donc c'est un peuple iranien, voilà, de langue iranienne. Sachant qu'à l'époque, quand on dit iranien, c'est pas le terme moderne. Iranien, c'est une grande famille. Donc on a les Perses, les Mèdes, les Bactriens, et on a donc les Scythes, qui eux-mêmes sont divisés en plusieurs familles. Donc ils vivent dans la steppe. Donc on est dans, voilà, l'Ukraine actuelle. Ukraine, Russie, jusqu'en Mongolie, Kazakhstan. Alors, la plupart sont des cavaliers nomades, des archers montés. Donc d'ailleurs, pour revenir à la racine, j'avais dit scythe, donc c'est un mot grec, mais qui vient de scuda, donc c'est une racine proto-indo-européenne, enfin d'abord iranienne, mais certains la rapprochent du mot shoot en anglais, donc qui faisait le tir. C'est assez fascinant, oui, c'est fascinant. Donc on retrouve aussi dans les langues germaniques, par exemple. Donc il y a tout un agrégat on va dire, de tribus qu'on pourrait qualifier scythiques. On avait dit les Sakas, donc ça c'est la version orientale. Les Sarmates aussi, qui vont supplanter d'ailleurs les Scythes et qu'on va retrouver jusqu'en Pologne actuelle. On a aussi les Massagètes aussi qui ont côtoyé Alexandre aussi. Donc ça qui est compliqué, c'est parce que on a collé le terme de Scythe à des tribus qui partageaient beaucoup de points communs, donc la culture de la steppe. Alors est-ce que même avait la conscience d'appartenir à un même ensemble, ça reste à prouver. Mais en tout cas, c'est bien des peuples iraniens, même s'il y a aussi des querelles, je parle là maintenant, mais certains disent qu'ils ont déjà des éléments turco-mongols, mais en tout cas, leur langue, elle est bien iranienne.
0: On dit qu'il aurait été blanc de peau et roux.
1: C'est ça. Mais ça revient, moi, c'est l'idée que j'ai, mais des Iraniens blonds, en fait. C'est un peu, alors, bon, là aussi, mais c'est un stéréotype, mais on verra qu'ils revêtent une réalité. Mais en tout cas, voilà, les Scythes sont bien connus des Grecs, donc grâce à Hérodote. Parce qu'en fait, il va parler de leur lutte acharnée contre Darius. En fait, ils vont littéralement, à une guerre d'attrition, ils vont exterminer l'armée perse. Jamais les Scythes ne seront dominés par les Perses. C'est quand même pas rien. À l'époque, les Achéménides, c'était quand même le plus grand empire du monde. Et donc, les sites de la steppe, donc steppe pontique, hein, pour ceux qui n'auraient pas suivi, mais le pont Euxin, c'est l'ancien nom de la mer Noire. La steppe pontique, bah, c'est là où il y a la guerre en ce moment entre Russes et Ukrainiens, d'ailleurs. C'est les grandes steppes, donc au nord de la mer Noire. Et donc, bah, voilà, ils sont décrits vraiment en détail. Alors, on les connaît aussi bien parce qu'en fait, ils ont des contacts, on a parfois le temps s'oublier, mais avec les colonies grecques du nord de la mer Noire. Donc, dès le 7e siècle, il y a des colonies grecques en nord de la mer Noire. Et ensuite, ça va devenir le royaume du Bosphore. Et donc, il y a des liens commerciaux vraiment poussés entre Grecs et Scythes. Et d'ailleurs, il y a une forme d'hellénisation des élites Scythes. Et après, il y a une rebarbarisation, on va dire, parce que les Sarmates vont arriver, vont chasser les Scythes. Et donc, ça va rebarbariser, on va dire, la région. Donc, voilà pour les Scythes.
0: Alors, dans leurs mœurs, on va dire, ou dans leurs habitudes, on dit qu'ils mangent de la viande crue, ils pratiquent le nomadisme, ça vous l'avez déjà dit, ils se battent à l'arc, etc. Et en fait, les premiers contacts avec les Grecs, c'est vers le 7e siècle, en fait.
1: Oui, c'est ça, au moment des fondations donc des colonies de Crimée, on va dire. D'ailleurs, le terme Crimée vient des Cimériens, qui sont même un peuple iranien, qui vont être supplantés par les Scythes. Bon, là, je vais pas faire toute l'historique de l'âge du bronze.
0: Oui, c'est vrai.
1: Il y a des jeux de dominos de migration de la steppe, un peu comme plus tard les Huns qui vont pousser les barbares. Bah, c'est la même chose. Hein, voilà. Donc, ils se poussaient littéralement, on va dire, les peuples de la steppe. Mais en tout cas, voilà, on retiendra que la Crimée, ça vient des Cimériens.
0: Ouais. Voilà. Et alors, pourquoi ce peuple fascine autant l'imaginaire grec?
1: Bah, pas que les Grecs, je disais moi aussi, j'avoue, mais c'est vrai que non, ils ont un côté, bah, pour moi, c'est la liberté, quoi. Ils ont pas d'État, ils ont pas de frontières, c'est... Puis bon, pour ceux qui aiment le cheval aussi, ben voilà, c'est assez fascinant. Alors, c'est ça qui est intéressant, c'est qu'ils appartiennent à la grande famille indo-européenne, mais ils sont vraiment à l'inverse des Grecs. Et à mon sens, je pense que c'est ceux qui se rapprochent le plus de ce que pouvaient être les premiers proto-indo-européens. Vous voyez, la culture Yamna, Steppe Pontique, vers 4000 avant notre ère. Je pense que les Celtes ont vraiment gardé la culture originelle. Vous l'avez bien dit, c'est vraiment l'exact inverse des Grecs. Mais c'est ça qui les fascine, c'est des nomades. Ils ont pas de temple, voilà. Ils ont pas de temple en dur, on va dire. Ils pratiquent des sacrifices humains de manière très spectaculaire. Je vous épargne les détails. Puis leurs femmes, surtout, se battent à cheval. Ce qui a donné, on suppose, la légende des Amazones. Et ils sont assez rétifs, les Scythes, aux cultures étrangères. Alors, à part, voilà, on a parlé un peu des élites Scythes avec les liens avec les colonies, là, de la steppe pontique. Mais globalement, les Scythes vont rester assez isolés. Même de l'influence également perse, même s'il y a aussi des Scythes dans l'armée achéménide. Et puis, bah, voilà, par essence, le guerrier scythe, il s'oppose à l'hoplite grec, quoi. Il se bat à cheval, il fuit le combat rapproché. Et c'est une tradition qui va traverser les siècles, hein, qui sera reprise par les Parthes, les Perses sassanides, les Huns, les Alains, les Turco-Mongols, etc. Donc, c'est un peu la matrice de tous ces peuples farouches de la steppe. Alors, c'est vrai qu'ils avaient parfois des pratiques, voilà, comme boire le sang du premier ennemi qu'on a tué, boire des crânes, porter des scalps. Bon, c'est fascinant. Alors, côté moins violent, il y a les pratiques chamaniques aussi qui ont beaucoup inspiré les médecins grecs qu'on appelle les iatromantes. Donc, c'est des devins, des guérisseurs.
0: D'accord.
1: Donc, voilà, les pratiques chamaniques ont aussi inspiré les Grecs.
0: Et un grand héros grec, Héraclès en l'occurrence, aurait appris le maniement des arcs avec un scythe.
1: Tout à fait.
0: Alors, justement, quelle image les sources grecques nous ont-elles transmises de ce peuple et qu'est-ce que l'archéologie nous permet aujourd'hui de corriger?
1: Ben, ce qui est intéressant, c'est qu'en fait, l'archéologie, elle va confirmer, en fait, les récits liés aux sites, en fait. Parce qu'on me disait tout à l'heure, longtemps, par rapport à Hérodote, on croyait que c'était de la légende, c'était de l'exagération, c'était des figures de style. Et en fait, ça correspond à une forme de réalité historique. Donc, on voit que l'archéologie, on voit que la paléogénétique. Il y a encore des fouilles aussi dans les kourganes. Donc, les kourganes, c'est des tumulus qui contiennent souvent des restes de guerriers ou de guerrières. Et notamment, alors, bon, c'est de l'anecdote, mais on a parlé longtemps des fameux carquois faits en peau humaine. Bah en fait, on a découvert là récemment dans des tombes en Russie qu'il y avait bien de la peau humaine sur les carquois des Scythes. Pareil, alors ça avait fait pas mal l'écho aussi il y a quelques années. Pareil, c'est des archéologues russes qui ont mis au jour des tombes de femmes guerrières. Donc, il y avait des traces de blessures et qu'il y avait aussi des formes de hanches qui attestaient de la pratique quotidienne du cheval, on dira. Et donc, la légende des Amazones bah, reposait sur un fait historique, en tout cas, que les femmes allaient au combat. Alors, je vous le disais aussi, longtemps, on a dit que c'était un peu une légende, mais les Scythes avaient les cheveux blonds ou roux, pouvaient avoir la peau claire ou la peau un peu plus foncée. Donc, ce qui rejoint la description d'Hérodote. Et en fait, ça a été prouvé par des études, là aussi, on pourrait dire génétiques.
0: Génétique.
1: Il y a aussi une autre anecdote, c'est le bœuf autocuiseur. C'est comme, en fait, ils n'avaient pas beaucoup de bois. Ils ouvraient la panse, en fait, de l'animal et ils cuisaient à l'intérieur de l'animal avec ses restes. Donc voilà, parce que la graisse, les os, ça fournissait le combustible, en fait, parce que ils avaient pas d'arbres dans la steppe. Et donc là aussi, ça a été prouvé par l'archéologie. Donc ça qui est intéressant, c'est que l'archéologie va plutôt confirmer les descriptions d'Hérodote.
0: D'accord. Alors passons peut-être à un autre peuple, les Thraces, qui sont beaucoup plus proches géographiquement des Grecs. La proximité les rend-elle moins barbares?
1: Ben, j'ai envie de dire encore plus, parce que là, pour le coup, sont vraiment menaçants. Autant les Scythes n'ont pas trop embêté les Grecs, mais les Thraces, oui. Et donc, ça qui est intéressant, ils ont un double visage, parce qu'en même temps, ils sont hellénisés et en même temps menaçants. C'est une espèce de double archétype. Alors, les Thraces, c'est un peuple assez proche des Grecs, hein, c'est-à-dire le peuple indo-européen, avec une multitude de tribus, donc ils n'ont pas de langue écrite. Donc, ils sont en gros, on dirait, Bulgarie, Grèce du Nord, Turquie moderne, enfin européenne. Alors, clairement, ben, les Grecs et puis les Romains les considèrent comme des barbares primitifs, hein. Ils ont une vie assez rustique, des villages sans murailles, culture orale. Mais c'est fascinant parce que les Thraces, là aussi, l'archéologie les a remis bien au goût du jour. C'est qu'ils ont des traits très sophistiqués, en fait, qui ressemblent beaucoup aux Grecs. Ils ont des nécropoles très richement décorées, enfin des nécropoles princières, hein, oui. Des élites. Et d'ailleurs, bah, ces élites, elles croient en l'immortalité de l'âme, sous la forme de l'orphisme,
0: eh oui.
1: On parlera. Mais ça, c'est étranger au monde grec et ça va avoir beaucoup d'influence dans le monde grec et romain.
0: Eh oui,
1: beaucoup
0: bien
1: de
0: sûr.
1: Succès, ces cultes orphiques. Et on a aussi la musique, la poésie aussi, qui ont une place très particulière. Puis le culte de Dionysos, en fait, on pense qu'il est d'origine thrace aussi. Donc, tout ça pour dire que les Thraces sont très proches des Grecs. Il y a une influence mutuelle. Mais clairement, les Thraces, ils ont souffert leur manque d'unité. Il faut attendre donc le 5e siècle avant notre ère pour qu'on ait un royaume vraiment uniforme, ce qu'on appelle le royaume des Odrises, qui est assez hellénisé d'ailleurs.
0: Un autre Thrace célèbre après Orphée, c'est Spartacus.
1: Oui, le fameux gladiateur. Alors, on pense justement que c'était un prince Odrys. Alors, il n'y a pas de preuves formelles, mais un recoupement, parce qu'on sait, par exemple, qu'avant d'être capturé par les Romains, il était l'époux d'une femme de très haut rang Thrace. Donc, on peut supposer qu'il venait de la noblesse Thrace. On peut supposer qu'il s'était rebellé, donc en gros, parce que dans cette région-là, les Romains avaient fondé la province de Messie. Et donc, on peut supposer, voilà, que c'était un rebelle, hein, qu'il avait été capturé, qu'il avait donc été asservi et qu'il était devenu un esclave. Mais au départ, il venait de l'aristocratie Odrys. Et puis, on sait qu'il y a un type de gladiateur.

0: par les Lagides notamment, donc les Ptolémées d'Égypte, qui avaient des colonies donc militaires, il y avait des colonies thraces, donc il y avait aussi des colonies galates, hein, les Juifs aussi, de mercenaires, hein, donc qui venaient avec leur famille, quoi. C'était des espèces de colons, ce qu'on appelle les Catiocheis, donc c'était des colonies militaires avec des thraces. Donc on peut faire une digression, mais ils ont beaucoup aussi influencé l'art militaire macédonien. On pense que la sarisse, donc la longue lance, vient des Thraces. Il n'y a pas de preuve, mais on pense que Philippe, en combattant des Thraces ou des tribus illyriennes, mais sous l'influence thrace, aurait pu s'inspirer de ces longues lances. Pareil, la formation en coin, aussi très connue, la cavalerie macédonienne, avec un homme de tête et voilà, une forme de triangle. Tout ça, c'était hérité des Thraces aussi. Pareil, voilà, ils avaient des armes redoutables, ils avaient des espèces de faux aussi, la fax aussi, hein, voilà. Et ça va inspirer plus tard les Daces, parce que, je fais une petite parenthèse, mais on connaît bien les Daces, peut-être les guerres daciques avec Trajan. Alors les Grecs les appellent les Jettes, les Romains les appellent les Daces, donc ce qui a donné la Dacie, ou la
1: Oui.
0: marque Dacia, la marque automobile de
1: Eh
0: Roumanie,
1: oui,
0: c'est
1: bien
0: ça?
1: sûr.
0: Mais les Daces, en fait, c'est une tribu thrace. Voilà. Ce sont des Thraces, mais qui ont une influence des Scythes. Ils sont plus au nord, et une influence des Celtes aussi. C'est intéressant parce que c'est des peuples qui s'influencent entre eux. Mais ils parlent bien une langue thrace, les Daces. Ça, c'est clair.
1: Alors justement, les échanges, le commerce, les mariages ou le mercenariat brouillent-ils la frontière entre grec et non grec?
0: Alors, cette influence, elle est vraiment mutuelle. Là, pour le coup, il y a rarement un peuple qui a autant influencé les Grecs et réciproquement, on va dire. Donc voilà, il y a des mariages mixtes, il y a des fêtes communes, donc il y a une proximité géographique. Hein, la Macédoine est à la frontière, on va dire, de la Thrace. Il y a aussi même une expansion sous Philippe, aux dépens des Thraces. Et d'ailleurs, la principale donc tribu thrace, on dit, hein, qui a fondé un royaume au 5e siècle, c'est les Odrises, qui vont s'héléniser, hein, comme le montre leur tombe. Et à voir aussi que la Thrace, c'est une région viticole. On pense même, alors là aussi il y a plusieurs théories, mais c'est que c'est depuis la Thrace que les Grecs ont appris la culture de la vigne, parce que pour remonter plus loin, la vigne, ça apparut dans le Caucase. On est là, fin du néolithique, hein, 4000, 3000, voilà. C'est ensuite dans les Balkans, et ensuite ce sera arrivé en Grèce. Donc là aussi, c'est intéressant de noter. Il n'y a pas toujours eu de la vigne par nature dans le monde méditerranéen. Et donc, bah, tout ça pour dire que la Thrace, en fait, c'est pour les Grecs, la terre natale du Dionysos. Parce qu'en fait, Dionysos, c'est pas un dieu olympien, c'est un dieu étranger. Et donc il est lié à Zagreus, donc il y a un avatar aussi de Dionysos, et lié à l'orphisme également. Et donc tous ces cultes à mystère, en fait, ça a beaucoup de succès dans le monde grec. Il manquait quelque chose chez les Grecs, c'est l'immortalité de l'âme. C'est les Grecs, ils avaient un côté peut-être un peu trop rationnel, mais ça leur manquait. Il manquait une corde à leur arc, on va dire, et ça va beaucoup les inspirer. Parce qu'en fait, les cultes à mystère, à la base, comme son nom l'indique, c'est très secret, c'est ésotérique, on savait pas trop ce qui se passait, comme les cultes aussi d'Éleusis près d'Athènes. Mais l'idée, je m'en fais, en fait, c'est d'accéder à une forme d'immortalité. Et d'ailleurs, il y a une figure célèbre, c'est Zalmoxis. Là aussi, c'est intéressant, on est entre l'histoire et la légende, hein, parce que selon Hérodote, c'est en fait un ancien esclave de Pythagore, donc qui est un Thrace, esclave de Pythagore, donc qui reçoit l'enseignement ésotérique de Pythagore, et qui retourne dans son pays, donc chez les Thraces, et qui va leur enseigner l'immortalité de l'âme. Et c'est ce qu'on retrouve dans le mythe d'Orphée, parce que Orphée, donc c'est le fils d'un roi Thrace, c'est d'une muse, et donc bah, on connaît l'histoire, bah, il descend aux enfers, il va sauver Eurydice. Et de là, en fait, naît une doctrine, on pourrait dire, du salut de l'âme, qui va avoir beaucoup de succès chez les Grecs.
1: Alors on va peut-être voir un troisième et dernier peuple qui peut nous intéresser au plus près, ce sont les Celtes. Que représentent-ils pour les Grecs?
0: Alors là aussi, vaste et beau sujet. Déjà, on va être clair, alors Keltoi ou Galatai, donc qui ont donné Celtes et Gaulois, c'est des mots grecs qu'on pense issus de racines celtiques et qui ont ensuite été latinisés. Voilà. Alors après, l'origine celtique, pourquoi on dit Celte, pourquoi on dit Gaulois, bon là, il y a plein de versions. Mais en tout cas, les termes, on va dire, actuels viennent du grec. Alors au départ, les Celtes, en fait, ils sont connus vaguement via la colonie de Massalia, en fait. Alors d'ailleurs, on dit souvent
1: Marseille.
0: Celtes. Ouais, voilà. Mais fondé donc par des Phocéens. Donc, Phocée, c'est une cité d'Anatolie. Mais d'ailleurs, enfin, on n'est pas si sûr que c'était des Celtes dans l'arrière-pays de Massalia, parce que c'était plutôt des Ligures ou des Celto-Ligures. Et eux-mêmes, les Ligures, c'est pas très clair, parce que bon, c'est un peuple indo-européen. Alors, est-ce que c'était des Celtes? Est-ce que c'était différent des Celtes? Bon, là aussi, il y aurait de quoi dire sur les Ligures. Donc, la Ligurie actuelle, c'est la région de Gênes. Mais à l'époque, les Ligures, c'était la Provence, en fait, on va dire. Donc, bref, on va dire des Celto-Ligures, comme ça, on est sûr de pas se tromper. Mais donc, au départ, les Celtes étaient vus comme un peuple voisin, pas trop gênant. Mais ils vont faire une entrée, on dira, fracassante, hein, au 3e siècle. Donc, on est là, ce qu'on appelle la Grande Expédition vers 280. Parce qu'en fait, il y a des bandes, trois grandes tribus. Enfin, je vous ai parlé les noms, mais bon, toujours est-il que c'est des tribus qui viennent de Gaule et qui vont aller jusque dans le Danube, et après ils vont aller dans les Balkans. Mais c'est bien des Gaulois de Gaule. On est clair là-dessus, parce qu'il y a des Celtes qui sont pas Gaulois, mais c'est bien des Gaulois. Et leur chef, il s'appelle Brennos, mais attention, c'est pas le même Brennos que celui qui attaque Rome en 390. Parce qu'en fait, Brennos, c'est un titre, ça veut dire en gros le chef, on va dire. C'est pas un prénom. Enfin, bref, donc on parle souvent du bouclier de Brennus, pour ceux qui connaissent le rugby. Mais ça,

0: C'est le bouclier de Brennus, du Brennus qui a attaqué Rome. Donc en tout cas, les Sept vont faire voilà une entrée fracassante, on va dire, parce qu'au départ, comme je disais, c'était plutôt des relations, on va dire, commerciales, via Massala, Marseille. Et puis bah là, on voit des hordes de Celtes hein, qui vont débouler, donc ils vont attaquer la Macédoine, ils vont attaquer la Béotie, ils vont aller jusqu'à Delphes. Et là, la légende dit qu'il y a une tempête de neige, donc c'est Apollon hein, évidemment qui a sauvé Delphes. Donc ils vont pas réussir à prendre le trésor de Delphes. Il y a aussi des attaques des Étoliens, donc c'est les Étoliens, c'est des farouches grecs des montagnes qui vont repousser les Celtes. Et finalement, en 277, c'est Antigone Gonatas, donc qui est le petit-fils d'Antigone le Borgne, donc qui va ensuite fonder la dynastie Antigonide, qui a battu les Celtes. Et ça va lui donner beaucoup de prestige, et c'est comme ça qu'il va devenir roi de Macédoine. Et donc une partie de ces Celtes, c'est important dans l'histoire, hein, va rebrousser chemin, et bon an mal an, en fait, parce que quand on parle de bande, en fait, c'est des familles complètes, hein, c'est les femmes, enfants, etc. Et ils vont aller s'installer tout au centre de l'Anatolie, dans la région, en fait, l'actuelle Ankara, en Syrie chez les Grecs, dans la région qui deviendra la Galatie. Parce que, en fait, les Grecs vont les appeler les Galates, à partir de cette période-là, donc ça va donner le mot Galatie, et donc Galate va donner Gaulois chez les Romains. Mmh. Et donc c'est Galate, c'est intéressant parce qu'ils vont s'héléniser et ils vont en même temps fournir des mercenaires.
1: Ah oui.
0: On l'a dit tout à l'heure, aux Lagides, parce que voilà, ils vont aller vivre dans des colonies en Égypte, et ils sont aussi recrutés en masse donc par les armées hellénistiques. Et c'est intéressant parce qu'ils vont amener des innovations militaires comme l'emploi du bouclier long. La côte de maille également. Alors attention, il faut les distinguer des mercenaires celtes employés par les Carthaginois chez Hannibal. Lui, il emploie des Celtes, mais c'est des Celtes de Gaulle. Il les embauche en cours de route. Hein. C'est pas des Galates d'Anatolie, quoi.
1: Alors, les Grecs auront une fascination pour les druides et les bardes.
0: Oui, tout à fait. Clairement, ils voient même en fait les druides comme des pythagoriciens. Ça, c'est intéressant. Alors, c'est des théories modernes qu'on peut remettre en cause, mais il y a des auteurs grecs, alors je pense à Diodore, à Strabon, qui disent que voilà, les druides, en fait, sont à l'origine de la philosophie. Parce qu'en fait, ils essaient de chercher des racines très anciennes de la philosophie grecque. Mmh. On a dit donc les druides. Alors, ils parlent aussi des mages perses, donc du mazdéisme. Oui. Il y a aussi les chaldéens, donc c'est un peu les devins de Babylonie. En fait, chaldéen, c'est un peuple, mais après, ça va devenir un mot pour dire des devins. Il y a aussi les fameux, en Inde, les gymnosophistes, les philosophes nus, là, l'espèce
1: oui,
0: de
1: brahmas. Bien sûr.
0: Voilà, et donc en fait ils font une espèce de qui est pas si déconnant, si je puis dire, c'est qu'ils essayent de faire revenir voilà des racines très anciennes de la philosophie grecque, notamment chez les druides. Alors on a souvent voilà rapproché druides et Pythagore, hein, le côté ésotérique, côté voilà secret, disciple, etc. Mais en fait ça c'est des parallèles plutôt modernes parce qu'il n'y a pas vraiment de preuves d'influence réelle. Après clairement les druides écrivaient quand ils le faisaient, je parle par exemple des druides de Gaulle, oui, dans un alphabet grec. Donc on sait bien que les Celtes n'avaient pas de langue. D'ailleurs on pense que c'est un choix hein. Certains diront qu'ils ont fait un choix, les Celtes hein. Ils voulaient garder leur culture orale parce qu'ils vivaient quand même proche des Latins, proche des Grecs. Ils auraient très bien pu, ou des Étrusques hein, ils auraient très bien pu emprunter un alphabet vers 300, 200 avant notre ère. Ils ont fait ce choix là et je pense que c'est un choix délibéré de garder leur spécificité et de garder leur oralité, on va dire. Mais c'est intéressant parce que les Celtes peuvent avoir des rapports quand même pacifiques avec les Grecs. Il y a un fait qui est très célèbre, c'est qu'Alexandre le Grand, donc au tout début de son règne, a rencontré des Celtes. Attention, c'est pas des Celtes de Gaulle, c'était des Celtes du Danube, donc ils appellent les Scordiques. Et d'ailleurs, c'est intéressant, je fais une petite digression, mais c'est de là que vient la fameuse légende, donc on va chez Astérix, on craint que le ciel nous tombe sur la tête. Je vous fais le topo, mais rapide, c'est fascinant. C'est qu'à un moment, donc Alexandre rencontre les Celtes, et il dit « qu'est-ce que vous craignez le plus ?» Et la réponse qu'on connaît, c'est que le ciel nous tombe sur la tête. Et en fait, on pense que c'est une mauvaise traduction, parce que eux, les Sept, ils disaient, on craint Taranis, notre dieu. Taranis, qui est le dieu du ciel. Et l'interprète, il a dit Uranos, pour trouver l'équivalent.
1: Eh oui.
0: Pour qu'Alexandre comprenne. Et ensuite, plus tard, les interprètes ont traduit ça en ciel. Donc en fait, la vraie formule, non, c'est on craint Taranis, on craint pas que le ciel nous tombe sur la tête. Mais bon, voilà. Mais en tout cas, Alexandre a rencontré les Celtes, et ils ont même envoyé une ambassade à toute fin de son règne, donc à Babylone, en 323. Il y a une délégation celte qui va rencontrer les Grecs. Et d'ailleurs, pour terminer là-dessus, c'est que les Grecs considèrent que par nature, les Celtes peuvent être hellénisés. Il y a des points communs, l'hospitalité, les banquets, les beuveries aussi, il y a la pédérastie aussi, c'est connu, Aristote notamment parle beaucoup de la pédérastie guerrière également. Ouais. Donc il y a des points communs, hein, c'est intéressant, entre Grecs et Celtes.
1: Alors peut-être que la beuverie, comme vous dites, c'est peut-être beaucoup plus violent chez les Celtes et peut-être même chez les Thraces ou les Scythes, je ne sais plus, un des autres peuples qu'on a évoqué, parce que les Grecs avaient pour coutume de couper le vin avec l'eau. Or, ces peuples-là le boivent pur.
0: Oui, tout à fait. Alors d'ailleurs, je fais une parenthèse avec Alexandre aussi qui passait pour un grand alcoolique, bon, ce qu'il était. Mais justement, il mettait pas d'eau parce que l'eau était souvent croupie. Ils étaient dans des régions parfois, voilà, un peu sauvages et dangereuses, et ils buvaient le vin pur. Mais c'était d'abord parce que ils voulaient pas mélanger avec de l'eau croupie. Et c'est comme ça que on peut considérer qu'Alexandre a sombré dans l'alcoolisme et qu'il en est mort.
1: Alors, de manière plus générale, dans votre livre, vous évoquez 19 peuples différents, on en a vu que trois, mais finalement, est-ce qu'il existe quelque chose qui unirait réellement tous ces barbares?
0: Alors, faut quand même distinguer, on va faire deux grandes catégories, on va dire, quand on dit les barbares. Bon, c'est ce que je fais dans mon livre, mais il y a les barbares, on va dire, la famille indo-européenne, qui ont clairement un fond commun proto-historique avec les Grecs ou les Romains. Et puis, on va dire, les barbares non indo-européens, mais qui ont quand même un degré de civilisation très avancé. Bah, il y a les Égyptiens, les Babyloniens,
1: Bien sûr.
0: Les Phéniciens, donc, qui vont fonder ensuite Carthage. On a les Juifs, les Arabes, les Étrusques. Tout ça, je les évoque dans mon livre. Donc, c'est vrai qu'on va peut-être un peu les mettre de côté parce qu'ils appartiennent pas à la famille indo-européenne. Et eux, pour le coup, ont des spécificités. Mais en même temps, des influences fortes, ne serait-ce que par exemple l'alphabet grec qui vient des Phéniciens.
1: Ah oui.
0: Et ensuite, cet alphabet grec, via les Étrusques, a donné l'alphabet latin. Donc très indirectement, notre alphabet vient des Phéniciens. Voilà, faut quand même le dire. On a tendance à l'oublier. Donc ouais, alors les Indo-Européens, moi, c'est déjà un sujet qui m'intéresse à titre personnel. Plus ça va et plus je remonte un peu dans le temps. Hein, j'ai un petit peu poncé les sujets d'histoire en manière grecque. Donc voilà, les Indo-Européens, c'est mon grand dada. Donc pour rappel, voilà, les peuples Indo-Européens sont liés à ce qu'on appelle les proto-Indo-Européens, donc venus de la steppe pontique et caspienne à partir du 4e millénaire. Donc ça, c'est la théorie principale qui a été confirmée, on va dire, par la paléogénétique assez récemment, dans les années 2010. Et d'ailleurs, ce qui est intéressant, c'est que donc tous ces peuples, on va dire, indo-européens, donc antiques ou proto-historiques, ont un trait commun, c'est des confréries initiatiques de jeunes guerriers, enfin, ce qu'on appelle les chorios. Donc c'est un terme reconstruit à partir de racines proto-indo-européennes. Et donc c'est un trait commun entre tous les barbares donc d'ascendance indo-européenne, et notamment les Grecs, parce qu'en fait, ces chorios, ça va donner, bien plus tard, mais les Éphèbes à Athènes, ou la cryptie, hein, l'espèce de police secrète chez les Spartiates. Et donc en fait, c'est des groupes initiatiques, donc de jeunes hommes, hein, on va dire entre 16 et 20 ans, qui apprennent à devenir des hommes, on va dire, qui apprennent le combat en dehors de leur communauté. C'est une espèce de rituel d'inversion. Ils vivent comme des loups, hein, à moitié nus. Donc c'est tout à fait différent de ce que deviendra l'hoplite, justement, le citoyen. Donc c'est une espèce de rituel d'inversion. Il y a certains historiens comme Bernard Sergent, que vous avez reçu d'ailleurs. Pour lui, c'est comme des pionniers en fait dans des territoires qui seront conquis plus tard. Et c'est très intéressant, ces chorios. C'est fascinant parce qu'on retrouve ça chez les Scythes, chez les Celtes, on retrouve ça chez les Perses, chez les Romains, etc. Enfin voilà. Ces groupes initiatiques et qu'on connaît bien l'époque classique, les Phébies ou la cryptie de Sparte. Donc effectivement, il y a des racines très anciennes, des racines linguistiques, des racines mythologiques, hein, je vous renvoie à Dumézil, mais à l'époque, ils n'en avaient pas conscience. Quand Jules César écrit La guerre des Gaules, il n'a pas du tout en tête que les Gaulois, enfin les Celtes et les Latins, 1000 ans avant, partageaient le même espace et avaient
1: Oui, bien
0: une
1: sûr.
0: langue très proche. Donc ça qui est intéressant, c'est que les branches se sont séparées, mais c'est bien plus tard, avec la science qu'on a réussi à remonter, on va dire, à l'origine, mais eux-mêmes n'avaient pas conscience d'être très proches. Et c'est pour ça que l'intuition, tout à l'heure, on parlait des Celtes et des Grecs, mais ils avaient quand même l'intuition qu'il y avait des choses communes, en fait. Ils avaient relevé ces points communs. Ils n'avaient pas imaginé qu'il y ait pu avoir des cultures aux racines communes, c'est-à-dire, on va dire, proto-indo-européennes.
1: Alors, cette distinction de ces différents peuples devient encore plus difficile à maintenir avec un personnage que vous avez déjà longuement évoqué et qui bouleverse complètement la géographie du monde grec, c'est Alexandre le Grand. Alors, que change Alexandre le Grand dans cette histoire? Chères auditrices, chers auditeurs, le format de l'émission nous oblige à couper à cet endroit. Si vous voulez connaître la réponse de mon invité, eh bien, je vous invite à écouter le podcast intégral qui dure un quart d'heure de plus sur le site de la radio ou sur les principales plateformes.

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0: Est-ce que j'arrête tout et je regarde si, si ça reprend l'antenne là-bas, parce que...
1: Je veux remercier très sincèrement l'ensemble des partenaires présents, mais notamment les acteurs du projet France Travail, le Cap et le département de la Nord.
0: Ah putain, là, il marque l'agenda des sorties. Putain, ça a rebasculé, non ? Un direct, là ? Et c'était quoi ?
1: Je veux également saluer le travail réalisé par les équipes de la mission locale et je remercie particulièrement la directrice générale et la directrice et toutes ces équipes ainsi que les équipes de l'UNAM qui sont à l'origine de ce projet et qui ont porté toute son organisation. Mais aussi les jeunes qui sont portés pour l'organisation. Je veux bien sûr remercier la ville de Nivemat qui nous a avec l'espace de la maman, mais également avec les services de la municipalité qui nous ont accompagnés pour réaliser cette émission. Un forum comme celui-ci ne se construit pas en quelques jours, ce sont des semaines, des mois de travail, parce qu'il faut mobiliser les partenaires.
0: Ah, c'est marqué microphone, caméra.
1: Organiser la logistique, volonté de parler à la collecte et surtout. Avoir envie de plein collectif, ce rassemblement.
0: Donc là, il faut que j'éteigne.
1: Je crois que c'est justement ce que nous voyons aujourd'hui, un territoire qui
0: s'est. Non, je ne peux pas, il est encore.
1: Les professionnels qui travaillent ensemble, les uns sur les autres, c'est beaucoup plus important.

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1: Bonjour, c'est Clément et aujourd'hui on se retrouve pour vos idées de sortie. Vendredi 9 octobre à 20h45 à la salle des fêtes de Ménesplé, méga loto foot animé par le club. Deux parties spéciales valeur 115 et 150 euros avec plusieurs cartes cadeaux à gagner. Tarif carton 1,50€ l'un, 8€ les 6, 11€ les 8, 16€ les 12, carton surprise 1€, loto perso 2€, bingo 2€, sur place jeu du bar Tombola, réservation au 06 07 35 20 70. Vendredi 9 octobre, méga loto à l'espace culturel de Ribérac à 20h45, organisé par l'association Comité des œuvres sociales de Ribérac et animé par Lionel. 1€ le carton, dont deux parties spéciales superbes bourriches 40 lots. Samedi 10 octobre à la salle des fêtes de Montagrier, concours de belote organisé par l'association Au fil des ans, début des inscriptions à 20h15, sur place bourriche, buvette et crêpes, soupe offerte, tarif de participation 10€. Samedi 10 à Neuvic, deux mégalotos, l'un à 14h et l'autre à 20h45, organisé par l'association Dites non au cancer et animé par l'association. 30 lots à gagner par loto, tarif carton 1,50€ l'un, 8€ les 6, 10€ les 8 et 15€ les 12. Partie spéciale 1€, bingo 1€, sur place restauration et buvette, réservation au 07 87 01 88 91. Dimanche 11 octobre à 17h à l'église de la Rochebeaucourt, rencontre chorale organisée par l'association La Grande Métairie et en partenariat avec la commune de la Rochebeaucourt. Participation libre, répertoire de musique variée. Et pour finir, dimanche 11 octobre, à 10h30 et à 14h30 à Mincignac, deux mégalotos organisés par l'association Les Amis du Pain et animés par Lionel. Tarif 10€ carton à volonté par personne pour un loto et 15€ carton à volonté par personne pour les deux. Sur place, jeu du bar, forfait 6 jeux, maxi bingo, loto bonus bourriche, midi repas 12€, entrée plat dessert, plus 6 jeux du bar. Voilà, c'était vos idées de sortie. Vous pouvez retrouver le détail de toutes ces manifestations sur le site internet de Liberté FM ou sur notre page Facebook. Si vous aussi vous souhaitez faire la promotion de vos manifestations sur notre antenne, envoyez-nous un mail à contact@libertefm.fr. Quant à moi, je vous dis à très vite.

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0: Bonjour, une petite sélection télé pour votre soirée du mardi 6 octobre sur TF1 Koh-Lanta All-Star présenté par Denis Brognard. Sur France 2, Après la colère, documentaire présenté par Caroline Roux sur le thème Le drame de Crépol. Sur France 5, Poulet Mania, documentaire. Qu'il soit rôti, découpé ou pané, le poulet s'est fait une place de choix dans les assiettes des Français. En 2024, il s'est hissé au rang de viande la plus consommée dans l'Hexagone. Sur France 3, La Stagiaire, série avec Michel Bernier. Sur France 4, La Nuit où l'eau Laurier Gaudreau s'est réveillé, pièce de théâtre. Après la mort de sa mère, Mireille revient dans sa ville natale pour l'embaumer. Les retrouvailles avec ses frères font ressurgir un secret enfoui. Sur Gulli, Les Croods 2, Une nouvelle ère, film d'animation. Et puis sur C'est Star Hollywood, film avec Florence Foresti et Jamel Debbouze. Jeanne est la doubleuse française d'une actrice américaine. Mais le jour où cette actrice arrête sa carrière, la vie de Jeanne bascule à son tour. Très belle soirée télé à tous.
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8: Côté de La Rochelle, sur la base aérienne de Rochefort, ce sont des gens du SMV qui font passer le brevet de conduite militaire. Militaire de conduite, qui sera ensuite transformé en permis civil sur la NTS. On fait passer le brevet de secourisme, en particulier le SST, sauveteur secouriste au travail, qui est obligatoire dans certaines entreprises. Le jeune, il se présentera déjà avec son SST. Ça évite à un patron de payer une formation. Tout ça, c'est la deuxième composante, la formation complémentaire. Et il y a la formation, troisième composante, la formation professionnelle. Là, les jeunes sont positionnés sur une formation professionnelle. Et on travaille avec nos partenaires, AFPA, CFA, Compagnons du Devoir, dans les centres de formation, pour certaines formations. Certaines autres formations, ce sont des entreprises qui forment directement nos jeunes. On travaille avec Alstom. Je vous ai parlé de Center Park. C'est Pierre et Vacances. Voilà. Donc, on travaille avec ces partenaires-là. Tout se passe autour de La Rochelle. Le matin, on amène nos jeunes sur les ateliers de formation ou dans les entreprises. Et le soir, ils rentrent à la caserne ou pour travailler, hein, réviser et pour les repas, ainsi de suite. Le parcours dure 8 mois. Les jeunes sont nourris, blanchis, logés. 75% de réduction sur le tarif SNCF. La Rochelle, la maison La Rochelle. Ils sont libres 90% du temps, du vendredi après-midi au dimanche soir. Ils ont la couverture sociale, la sécurité sociale militaire. On leur donne une gratification d'environ 400 euros, mais qui ensuite peut être revalorisée quand ils seront en formation professionnelle avec des aides de France Travail. Voilà.
9: Très bien.
8: Et le permis de conduire leur coûte 7 euros, la photo d'identité.
9: Oui, donc ça va. C'est donc, plus que raisonnable.
8: Si le jeune
9: dans la situation
8: il n'a pas trop d'argent,
9: ça aide bien quand
8: voilà.
9: même.
8: Donc tout est financé, tout est
9: parfait.
8: Voilà, le jeune n'a rien à payer.
9: Merci, on peut retrouver toutes ces informations. Alors bien sûr sur le stand ici jusqu'à 16h, sinon sur le net, je suppose.
8: On a un site qui est le smv.gouv.fr sur lequel vous avez tous les renseignements. Et un jeune de Nouvelle-Aquitaine peut postuler dans n'importe quel service militaire volontaire en métropole. Mmh. Voilà.
9: On a parlé de La Rochelle parce que vous êtes basé à La Rochelle.
8: Voilà. En général, les jeunes, ils viennent autour de chez eux, mais un métier qui lui correspond plus dans la région parisienne ou à Brest, chez nos amis de la marine, il peut postuler dans n'importe quel SMV.
9: Le plus simple, c'est de vous contacter.
8: Sur le site, il y a les numéros de téléphone, il y a tout ce qu'il faut, les adresses mail, et les formations professionnelles seront mises à jour tous les deux mois. Une fois qu'une formation professionnelle est passée, eh ben, on efface et on met les suivantes.
9: OK. Eh ben, merci beaucoup pour ces quelques minutes.
8: De rien, je vous remercie.
9: Merci.
8: Bonne journée.
9: À vous.

0: non, il marche.
1: Le mien, il marche.
2: 1, 2. Ah, voilà, ça marche. Ça fonctionne, c'est bien. On se retrouve et on poursuit cette matinée jusqu'à midi et quart sur Liberté FM depuis l'espace Malraux à Ribérac à l'occasion du premier forum sans solution. Et autour de la table, Clotilde Manière, bonjour.
3: Bonjour.
2: On vous retrouve sur notre antenne avec grand plaisir, conseillère Adi, dont le siège est à Saint-Astier.
3: Exactement.
2: Que proposez-vous aujourd'hui? Plus précisément, évidemment, à l'occasion de cette journée, mais de façon générale au niveau de l'ADI, à qui vous adressez-vous?
3: Alors, au niveau de l'ADI, on s'adresse à tout public, spécifiquement à un public jeune aujourd'hui, mais sinon à tout public. Toute personne qui souhaite créer, reprendre ou développer des entreprises et qui a un besoin d'accompagnement et de financement pour des petits projets, puisque nos panels maximum vont jusqu'à 12 000 euros et des plans de financement inférieurs à 20 000 euros. Donc, on ne viendra pas en complément de prêt bancaire. On intervient pour un public demandeur d'emploi, RSA, contrat d'engagement jeune, peu importe, et avec des solutions d'accompagnement avant et post-création, notamment avec la région Entreprendre à vos côtés et avec des solutions d'accompagnement sur le site de l'ADI, adi.org également.
2: Il faut déjà avoir un projet lorsque l'on va vous voir.
3: Alors, avoir une idée déjà pour qu'on puisse éventuellement la travailler en accompagnement amont s'il y a besoin, c'est mieux. Sinon aussi, après, pour la partie financement, il faut que l'idée soit un peu affinée. Donc, soit vous le travaillez avec nous, un de nos bénévoles, soit avec nos partenaires de la Chambre de commerce, de la Chambre de métier, voire dans un premier temps avec le conseil de la mission locale également. Et après, nous, on affine et on travaille le projet avec la personne pour le présenter en comité. On a des comités toutes les semaines sur la partie financement. On peut également financer, si les personnes le souhaitent, tout ce qui est besoin de mobilité, à savoir j'ai besoin d'aller travailler, j'ai besoin de financer un scooter, une voiture, une formation, un déménagement pour me rapprocher d'une zone d'emploi. On peut financer aussi jusqu'à 6 000 euros. Donc, en dehors de la création d'entreprise, pour favoriser l'insertion professionnelle, on peut le faire également avec cet outil-là, les microcrédits mobilité pour les particuliers. Donc, on a deux outils d'intervention pour faciliter l'insertion professionnelle du public.
2: Quand il y a donc un projet qui est vraiment concrétisé là.
3: Il faut que l'idée soit un peu affinée, effectivement. Après, j'ai des personnes qui en sont au stade de l'idée, qu'on conseille, qu'on oriente, qu'on accompagne et qu'on peut financer quelques mois ou quelques années après quand le projet est mûr.
2: Vous avez un suivi auprès des personnes que vous aidez?
3: Oui,
2: pendant
3: bien sûr.
2: Un laps de temps d'un an, deux ans?
3: Pendant toute la durée de remboursement des prêts, donc ça peut aller jusqu'à 5 ans. C'est un suivi réalisé par des bénévoles et moi-même sur l'administratif, la gestion, le commercial, tout ce dont les personnes ont besoin. Plus, il y en a des outils numériques à disposition, parce que beaucoup de personnes souhaitent donc être accompagnées, mais de façon un peu distancielle, on va dire, et en autonomie. De toute façon, notre accompagnement a pour but de favoriser l'autonomie des personnes. Donc, on les accompagne sur leurs besoins qu'on détermine avec eux. Et donc, c'est un accompagnement à la carte et gratuit, bien sûr.
2: Quelques exemples que vous pourriez nous donner pour celles et ceux qui nous écoutent en ce moment et qui se disent, tiens, pourquoi pas faire appel à l'ADI?
3: Oui, on a par exemple une personne qu'on vient de financer, qui avait un projet de food truck. Donc c'est de la restauration rapide en camion itinérant qu'on a pu financer. On a pu financer le camion, le stock et un peu de trésorerie de démarrage. On a financé une dame qui a été récompensée par des concours organisés au niveau de l'ADI Créadi. À la base, elle avait une activité de blanchisserie qu'elle faisait à partir de chez elle. Elle a développé sur la partie conciergerie et là, elle vient de reprendre une blanchisserie, par exemple, sur le Sarladais. Donc, on l'a aidée à se lancer et là, elle prend son envol. Et après, tous les jours, on finance aussi des voitures et des formations pour les gens qui veulent aller travailler également et qui n'ont pas accès au crédit bancaire.
2: Vous avez suffisamment de recul, donc on va peut-être parler aussi du taux de réussite.
3: Oui.
2: Lorsque quelqu'un fait appel à l'ADI, qui est basé à Saint-Astier, hein, les bureaux sont à Saint-Astier.
3: Dans les locaux de la mission locale.
2: Alors, quel est le taux de réussite sur plusieurs années? Est-ce que c'est vraiment une solution pour aider et mettre le pied à l'étrier et ensuite durer? Parce que quand on se lance dans une aventure professionnelle, c'est...
3: Alors, on a un taux de réinsertion qui est aux alentours de 93%. Alors, taux de réinsertion, c'est soit l'entreprise qu'on a aidé à démarrer à fonctionner, soit ils ont rebondi vers une autre activité et ça a fonctionné, soit ils ont rebondi vers le salariat. Mais en tout cas, la situation s'est améliorée. Après, le taux de survie à 2 ans est aux alentours de 68%. Donc, on est supérieur à 50% à 5 ans, alors qu'on est sur un public de personnes qui sont à la fois qui n'ont pas d'apport personnel, qui ont en moyenne un CAP et BEP, qui peuvent avoir des difficultés bancaires. Donc, on est sur un public fragilisé. Mais si on leur apporte des solutions, le capital adapté, l'accompagnement adapté, ils ont un taux de réussite qui est supérieur à la moyenne, bien sûr.
2: Alors, on peut vous rencontrer, évidemment, ici, jusqu'à 16h30 à l'espace Malraux.
3: Oui.
2: Mais vous organisez également, tout au long de l'année, différentes actions comme des portes ouvertes ou des,
3: oui,
2: des rencontres.
3: Oui, on a les rendez-vous de l'ADI, justement, à partir de la semaine prochaine, du coup, où on peut retrouver toutes les dates sur adi.org avec nos ateliers. Ce matin, par exemple, on est aussi présent au Café de la Création, au pôle interconsulaire, parce que j'ai une équipe bénévole qui me soutient dans notre démarche. Et d'ailleurs, on recrute des bénévoles, au cas où, je préfère le dire également. Ce vendredi, je suis à Saint-Astier, à France Travail, où on anime une réunion d'information sur les étapes de la création d'entreprise et un petit focus sur la micro. Et je fais la même action à France Travail, Nontron, lundi matin, et également à l'AFPA, jeudi après-midi. Donc, et on est présent au Café de la Création à la Sarlatec à Sarlat jeudi matin et au Forum aussi des métiers à Thiviers jeudi prochain toute la journée. Ça, c'est les actions que j'ai en tête qui sont dans le cadre des rendez-vous de l'ADI déjà la semaine prochaine. Mais sinon, tous les ateliers, toutes les réunions d'information qu'on peut proposer sont accessibles sur adi.org. Et vous avez aussi donc la possibilité de prendre rendez-vous directement donc en ligne ou en appelant mes collègues au téléphone au prix d'un appel local, c'est un numéro cristal, le 0969 328 110, 0969 328 110.
2: Merci beaucoup, Clotilde Manière, d'avoir été pendant
3: avec
2: quelques instants notre invitée sur Liberté FM, où on poursuit donc, je le rappelle, ce rendez-vous depuis l'espace Malraux à Ribérac.

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1: Solutions et peut-être des solutions avec notre invité dont la voix ne nous est pas étrangère sur Liberté FM, puisque Frédéric Chantrel, vous avez été notre voix de l'emploi pendant plusieurs années.
2: Effectivement, oui, ça me rappelle des bons souvenirs de revenir là sur Liberté FM.
1: Et vous êtes aujourd'hui chargé de développement au CFA ADAPSA.
2: Absolument, oui.
1: Alors, faut nous expliquer de quoi il s'agit.
2: On forme des apprentis, entre autres sur tous les métiers du médico-social, que ce soit des postes de moniteur éducateur spécialisé. On forme aussi des infirmiers, des infirmières, des AES. Enfin bon, je vais pas vous faire toute la liste, mais vraiment, voilà, on touche tous les métiers du médico-social. On est ce qu'on appelle un CFA hors les murs, c'est-à-dire qu'en fait, on conventionne avec des centres de formation qui sont répartis sur toute la Nouvelle-Aquitaine. Sur la Dordogne, on conventionne principalement avec le CEF de Bergerac. Donc en fait, nous, on va gérer le contrat d'apprentissage, la relation avec l'employeur, les recrutements des apprentis, et le CEF va gérer l'aspect pédagogique. Donc voilà, sur la Dordogne, principalement avec le CEF, et on est aussi sur d'autres régions. Alors moi, je m'occupe aussi plus spécialement du secteur de la Gironde, et je travaille donc avec des établissements qui sont situés aussi sur Bordeaux. Voilà, on est vraiment présent sur toute la Nouvelle-Aquitaine.
1: Qu'est-ce que vous proposez dans un forum tel que celui-ci, ici à Ribérac? Parce que je suis mis au forum auquel ce CFA ADAPSA participe.
2: Voilà. Alors en fait, sur le secteur de la Dordogne, on va principalement être sur des contrats d'apprentissage de moniteurs éducateurs spécialisés, aides-soignants et infirmiers. On a tout un tas d'autres formations, mais qu'on va faire plutôt soit sur le Pays Basque, soit en Gironde. Là, spécifiquement sur le secteur du Ribéracois, on est sur ces recrutements-là. On est un peu sur la dernière ligne droite, hein, parce que la rentrée vient de se faire. Là, on est sur la dernière ligne droite au niveau des contrats d'apprentissage. On peut encore en signer quelques-uns. Et après, bien sûr, on va anticiper sur la prochaine rentrée qui se fera l'année prochaine.
1: On peut anticiper déjà en vous contactant.
2: Absolument.
1: Pour du coup septembre 2027 maintenant.
2: Absolument, les gens peuvent nous contacter et s'inscrire chez nous dès maintenant, puisqu'en fait au niveau des services qui sont proposés par l'ADAPSA, il y a aussi un accompagnement à la recherche d'emploi, c'est-à-dire qu'en fait les gens s'inscrivent chez nous et on est plusieurs chargés de développement à faire de la prospection au niveau des entreprises, à promouvoir les candidatures qu'on reçoit. Donc en fait, on accompagne les gens dans leur recherche d'emploi. Donc en fait, les gens peuvent très bien venir s'inscrire maintenant. Alors maintenant, pour la rentrée prochaine, c'est peut-être un petit peu tôt. Je dirais que la meilleure période pour commencer à rechercher le contrat d'apprentissage, ça va être plutôt janvier-février. Mais ils peuvent parfaitement anticiper dès maintenant, et on va les accompagner dans leur recherche d'une entreprise.
1: Est-ce qu'il y a du débouché là dans ces métiers auxquels...
2: Énormément, ouais. Énormément en fait, surtout les métiers du médico-social. Hein, je vous apprends rien. Tout le monde demande des aides-soignants, des infirmières. Là, c'est vraiment. En fait, si vous sortez d'un contrat d'apprentissage avec le diplôme d'aide-soignant ou d'infirmier ou de moniteur éducateur, bon, ouais, effectivement, vous êtes sûr de décrocher un job à l'issue, quoi.
1: Ça peut être également un changement professionnel de vous contacter, et à ce moment-là, on fait des formations, comme vous venez de le dire.
2: Oui,
1: on peut décider comme ça.
2: On a aussi beaucoup de personnes en reconversion. On a aussi beaucoup de personnes en reconversion. Alors bon, faut savoir qu'on est sur du contrat d'apprentissage, nous, exclusivement. Alors le contrat d'apprentissage, c'est, il faut impérativement avoir moins de 30 ans. Ou alors pour les personnes qui ont plus de 30 ans, faut avoir une reconnaissance RQTH. Mais effectivement, on a aussi pas mal de gens qui sont en reconversion. Je pense à récemment le dernier contrat que j'ai signé. Alors ça concerne le secteur de Bordeaux, mais c'était assez rigolo, puisqu'en fait c'est une dame qui est une ancienne DRH d'un grand groupe qui a décidé de se reconvertir, qui est venue nous voir, et parce qu'en fait elle veut devenir aide-soignante, et donc je lui ai trouvé un poste sur un hôpital du secteur de la Gironde, et c'était assez rigolo puisqu'en fait vraiment c'est quelqu'un qui était pas du tout de ce métier-là, mais c'est vraiment une reconversion parce qu'on en avait marre de son boulot, et voilà. Donc oui, on a tout type de profil, aussi bien des gens des plus jeunes dont c'est vraiment le projet, ou alors des gens qui sont en projet de reconversion. Ouais, tout à fait, ouais.
1: Et dans ce secteur, donc, de la Dordogne en particulier, que vous connaissez quand même,
2: oui.
1: Il y a aussi des débouchés possibilités de création d'emplois dans le social, médico-social.
2: Absolument. Alors, moi, je gère... alors, si vous voulez, au niveau de notre organisation, on est trois chargés de développement. Chacun d'entre nous gère une région spécifique. Moi, je gère une petite partie de la Dordogne. Donc, là où on est aujourd'hui, au Ribeiracois-Vallée de Lille, c'est mon secteur. Je gère toute la Gironde. Je gère le Ribeiracois de la Vallée de Lille et aussi le Périgord Noir. Donc, en fait, je connais quand même le secteur. C'est quand même mon secteur. Et effectivement, oui, bah, là, clairement, des débouchés, il y en a, quoi.
1: Ouais. Et beaucoup de demandes pour faire des formations et intégrer.
2: Ça va dépendre des métiers. On aimerait bien avoir plus de demandes sur des aides-soignants, par exemple. On a beaucoup de demandes sur des moniteurs éducateurs, sur des éducateurs spécialisés. On a un peu moins de demandes sur les aides-soignants et les infirmiers.
1: Bon. Comment expliquez-vous cette lacune peut-être
2: pour les infirmiers, parce qu'en fait c'est plus compliqué le parcours d'infirmière. Vous pouvez pas directement commencer par un contrat d'apprentissage. Le parcours d'une infirmière, en fait, c'est 3 ans d'études. La première année, vous êtes obligé de la faire en formation continue. Et si vous trouvez un contrat d'apprentissage, si vous trouvez une entreprise pour vous recruter, vous ne pouvez l'intégrer qu'à partir de la deuxième année. Ça, c'est la réglementation qui est comme ça, et du coup, ça rend les choses un petit peu plus compliquées.
1: Il y a aussi des images à casser que c'est un métier fatigant, compliqué, ouais. Difficile.
2: En fait, oui. Surtout, en fait, là où on recrute le plus au niveau des aides-soignantes, c'est les EHPAD. On a beaucoup de demandes sur les EHPAD. Et effectivement, il y a aussi une image qu'il faut casser, parce que l'image des EHPAD, elle a été beaucoup dégradée pendant un moment. Mais il faut aussi se rendre compte que, voilà, au niveau de la formation, il y a un référentiel, il y a des postures qui sont apprises, il y a des gestes, c'est quelque chose de professionnel. C'est pas un truc qu'on fait comme ça. Mais effectivement, oui, il y a peut-être une image à retravailler de ces métiers-là. Oui.
1: Il faut quand même avoir la fibre un petit peu, comme
2: clairement.
1: L'exemple que vous donniez tout à l'heure de cette dame qui a quitté un grand groupe pour rentrer dans cette formation-là, quoi.
2: Oui, il faut avoir la fibre. Il faut avoir envie de le faire, parce que évident, quand vous travaillez dans un EHPAD, les personnes âgées, il faut faire leur toilette, il faut les nourrir, etc. Bon, il faut vraiment avoir envie de le faire, parce que c'est un métier qui est pas forcément facile. Mais c'est un métier qu'on fait c'est une vocation, de toute façon, au début. C'est une vocation.
1: Merci beaucoup, Frédéric, pour ces quelques minutes. Peut-être un site internet ou une adresse que l'on peut communiquer pour
2: vous. Oui, tout à fait. Le site internet, vous tapez ADAPSA sur Google, vous allez tomber directement sur notre site. Vous avez le détail de toutes les formations et vous avez en fait une préinscription que vous pouvez faire en ligne. À partir du moment où vous vous préinscrivez en ligne, vous êtes contacté par un chargé de développement qui vous proposera un rendez-vous.
1: Très bien. Qui est dans le secteur après le rendez-vous, où il y a un déplacement
2: alors,
1: à effectuer?
2: Alors, soit si vous habitez pas très loin de chez nous, on va vous recevoir en entretien individuel. Si vous habitez un peu loin, on fera une visio. Et parfois aussi, il arrive qu'on se déplace. Par exemple, moi, je fais des permanences. Il m'arrive de faire des permanences dans les écoles avec qui je travaille. Donc, on s'arrange en fonction de l'endroit d'habitation des gens, quoi.
1: Parfait. Merci beaucoup d'être
2: Merci à
1: revenu
2: vous.
1: Sur Liberté FM.
2: Ça me manquait de venir sur Liberté FM.
1: Merci beaucoup. On continue cette matinée, donc jusqu'à 12h15, depuis l'espace Malraux à Ribeirac pour ce forum sans solution. On marque une pause musicale et puis on se retrouve après avec d'autres invités présents ici. Il y en a une cinquantaine de structures qui peuvent vous apporter des formations, des réponses, des solutions. Sûrement, il y en a 100 au moins jusqu'à 16h. Une petite pause.

0: Puis, ce rendez-vous sur Liberté FM jusqu'à midi et quart depuis l'espace Malraux de Ribérac pour ce premier forum sans solution. Et peut-être parmi ces solutions, il y en a une avec la communauté de communes du Périgord ribéracois. Et j'accueille pour cela Julia Mortier. Bonjour.
1: Bonjour.
0: Vous êtes responsable du service mobilité.
1: Tout à fait.
0: Que vous allez nous présenter. Et autour de cette table avec vous, Aris, Zaïd, Carla et Pauline. Bonjour à tous les quatre.
2: Bonjour.
0: Vous allez nous expliquer un petit peu ce que vous faites aussi à Ribérac, puisque vous êtes là pour plusieurs mois. D'abord, Julia, présentez-nous donc ce service mobilité.
1: Alors, la communauté de communes depuis 11 ans maintenant, fait partie d'un dispositif qui s'appelle le Corps européen de solidarité, un dispositif européen qui finance les mobilités des jeunes. Et donc, dans ce service mobilité, on accueille des jeunes volontaires qui viennent passer un an sur le territoire. On envoie aussi des jeunes français partir en mission et faire du volontariat à l'étranger. On organise aussi tout un tas d'activités, comme des cafés linguistiques une fois par mois, des repas interculturels pour faire connaître la culture des volontaires qu'on accueille. Et les volontaires qui sont présents autour de la table, ils interviennent auprès des enfants, des jeunes, des familles, de tous les publics en fait, de toute la population locale, toute l'année, par le biais d'animations, pour faire connaître leur culture, leur langue, et travailler sur l'ouverture au monde en fait, tout simplement.
0: Pour quelle raison, il y a donc 11 ans maintenant, ce service a-t-il été mis en place par la communauté de communes du Périgord ribéracois? Y avait-il une demande de la part de jeunes ribéracois pour partir à l'étranger ou inversement des jeunes étrangers européens peut-être ou plus largement de la planète, américains ou chinois, pourquoi pas, de venir en Dordogne et sur le ribéracois?
1: Disons qu'il y a un problème de mobilité depuis très longtemps sur ce territoire. On sait que les jeunes ont quand même du mal à se déplacer parce qu'il n'y a pas de moyens de transport public déjà premièrement.
0: Et puis,
1: par exemple, pas de bus, etc. Et puis, il y a aussi peut-être des freins plus psychologiques avec des peurs ou le fait de pas parler de langue étrangère ou le fait de pas avoir l'habitude de voyager qui font que les jeunes ont peut-être plus de mal à bouger. Et moi, je suis arrivée avec un projet de mobilité parce que ma formation première est dans ce domaine-là. Et donc, j'ai proposé aux élus, du coup, de pouvoir développer ce projet-là. Ils ont dit banco. Ils m'ont fait confiance et donc on a pu développer petit à petit le projet. D'abord, on a accueilli un seul volontaire, puis deux, puis quatre. Et on a envoyé aussi des jeunes. Enfin voilà, ça s'est développé petit à petit jusqu'à devenir le service mobilité. Donc c'est vraiment une ouverture sur le monde et une plus-value pour cette collectivité qui permet aux jeunes de leur territoire de pouvoir accéder à de la mobilité européenne et au-delà, qui est un vrai plus en sachant qu'on est en milieu rural et que c'est pas toujours le
0: cas.
1: Bien
0: sûr. Combien y a-t-il chaque année de jeunes qui partent ou qui arrivent sur le ribéracois?
1: Alors, chaque année, on accueille 4 jeunes de 4 pays différents qui viennent passer un an sur le territoire et on fait partir, ça dépend des années, il n'y a pas de chiffre vraiment précis, mais entre 2 et 5 jeunes par an, ce qui peut paraître peu, mais qui est déjà beaucoup pour nous ici en milieu rural, parce que déjà, il y a beaucoup de jeunes qui ne connaissent pas ce dispositif et donc il faut déjà avoir un gros travail de communication et de promotion de ce dispositif-là, qui est ouvert à tous. C'est pour ça qu'on le porte en tant que collectivité publique. Il n'y a aucune sélection, ni d'argent, ni de diplôme, ni d'expérience. Donc voilà, il y a un gros travail déjà de connaissance du dispositif par les jeunes avant même qu'ils fassent la démarche de partir, bien sûr.
0: Alors, on va s'intéresser à celles et ceux qui sont autour de la table pour savoir pour quelle raison, alors vous prenez la parole quand vous le souhaitez, pour quelle raison vous avez décidé de pratiquer une langue peut-être française qui n'est pas votre langue naturelle, maternelle, et pour quelle raison avoir choisi Ribérac, le ribéracois, pendant un an. Alors, qui Aris, allez.
3: La première raison, la raison principale, c'est pour pratiquer le français.
0: Vous êtes originaire de quel pays?
3: Alors, je viens de Grèce.
0: Ouais.
3: Je viens de Grèce, à Corfou.
0: Ouais.
3: J'apprends le français depuis 2 ans et demi. Et alors, je voulais faire du volontariat juste pour pratiquer mon français, pour vivre à l'étranger avec des gens de différents nationalités. Voilà.
0: D'accord. Et alors, pour quelle raison notre secteur en particulier? Est-ce qu'on vous l'a imposé ou est-ce que c'est vous qui l'avez choisi de venir en Dordogne et en Ribéracois?
3: Alors, c'était, disons, par hasard, parce que alors je cherchais un endroit plus calme dans la campagne, mais pas dans une ville grande. Et donc voilà, j'ai vu la Dordogne avec de toute alors petit village pittoresque. Alors je me suis dit pourquoi pas. Voilà.
0: Et c'est la raison pour laquelle vous êtes là.
3: Ouais. Maintenant je suis là.
0: Parfait. Comment se déroulent vos journées, vos semaines ici? Alors Pauline ou Carla? Alors, de quel pays tu viens? D'Allemagne. Alors, on a un petit souci de micro, donc voilà.
2: Oui, d'accord. Voilà. Je viens d'Allemagne.
0: Oui.
2: Et oui, dans la semaine, on a des projets. Pour moi, par exemple, j'ai des projets sportifs et on va à des écoles et faire des projets sportifs avec les enfants. Oui. Et oui.
0: Pour quelle raison, même question que Aris, pour quelle raison avoir choisi la Dordogne?
2: J'ai vu le projet de CCPA et j'ai mes plaisirs. Et oui, et j'aime aussi, c'est très calme ici. Et oui, la Dordogne me plaît, oui.
0: Vous ne vous ennuyez pas, vous ne vous embêtez pas en dehors de votre activité quotidienne? Il y a quand même des loisirs pour vous? Qu'est-ce que vous faites le soir quand vous avez fini votre journée ou le week-end ou les vacances? Alors ça c'est Carla.
4: C'est Carla. Je viens de Venezuela et oui. Je parle espagnol. Et ma loisir préférée c'est la peinture. Et de manger. On peut dégoûter ici beaucoup de choses et qui ne sont pas connues pour moi ou pour ma culture. Et c'est très différent de Venezuela et je l'aime beaucoup.
0: Donc, est-ce que tu fais tu visites des expositions? Est-ce que tu vas dans les musées? Est-ce que tu aimes la peinture?
4: Oui, je peux aller au musée aussi de l'histoire, au musée des peintures, d'histoire. Il y a beaucoup de choses qu'on peut faire et je peux visiter.
0: Est-ce que vous vous êtes fait des amis ici depuis? Alors, ils sont arrivés, Julia, depuis combien de temps?
1: C'est tout récent. Ça fait à peine pour certains une semaine, d'autres deux semaines,
0: donc
1: d'autres trois
0: semaines. Faire des amis en une semaine.
1: Donc, on est vraiment au début, mais ils ont déjà rencontré l'assistant de langue, par exemple, du lycée, Ivan, qui est là aussi pour un an et qui vient aider les élèves à parler en espagnol. Et puis déjà d'autres jeunes. Enfin voilà, petit à petit, ça va venir.
0: D'accord. Merci. Alors, alors, je t'ai pas demandé, pardon, comment tu as connu la Dordogne, parce que du Venezuela, c'est loin quand même de la Dordogne.
4: Mais j'aime beaucoup la vie à la campagne, ouais. Et j'aime beaucoup les enfants. Et c'est normal pour moi pour faire des volontaires avec les enfants. C'est une bonne chose pour moi.
0: D'accord.
1: Alors, le projet, elle l'a connu par le biais d'une plateforme où nous, on a mis notre projet qui est accessible à tous les jeunes partout dans le monde. Et donc, elle a vu notre projet sur cette plateforme. C'est comme ça qu'elle a connu le Bérac.
0: Alors, il va falloir peut-être traduire par rapport à Zahid et la question. Justement, après cette année ici, donc en Ribéracois, est-ce que ça va l'aider ou les aider, en tout cas, dans leur parcours professionnel? Et de quelle façon? Ok, la traduction.
5: First of all, my name is Zaid Abrahamed, and I left my country to came here in France for this great opportunity. Of course, it will help me after this. I will learn French and searching for good opportunities here, like continuing my master's degree, for example. And of course, being more independent, responsible, doing my stuff. This opportunity is great because makes us more responsible, doing the cleaning things, your food, cooking, everything. So I think it's a good for me as personal and for my career, for future, and but let's say for education or another opportunity. I think this is the best opportunity any young person had.
1: Donc, il s'appelle Zaïd, il vient de Jordanie. Donc, il a saisi cette opportunité de faire un volontariat cette année. Il souhaite peut-être continuer ses études après le volontariat, peut-être sur un master. Donc, peut-être avec l'opportunité de rester en France après son volontariat. Il dit que c'est aussi l'opportunité de devenir plus indépendant, plus autonome, d'apprendre des choses sur soi-même. Et donc, tout ça, ça va lui servir aussi dans son projet professionnel, mais aussi dans sa vie personnelle. Donc, voilà ce que peut lui apporter ce projet de volontariat.
0: Une dernière question à chacune et chacun. Qu'est-ce que vous avez apprécié ou connu en France? Alors, peu de temps, puisqu'ils sont arrivés il y a une semaine, donc pour se trouver quelque chose de différent, mais il y a sûrement une différence que vous avez apprécié en France en venant chez nous, que vous n'avez pas dans votre pays. Harris, parce que je vois qu'Harris a déjà la réponse.
3: Alors, il faut réfléchir, parce que, enfin, je suis ici depuis une semaine.
0: Ouais, c'est court.
3: Ouais, c'est court, mais...
0: Parce qu'il y a beaucoup de soleil à Corfou. Moi, j'aurais préféré aller à Corfou, finalement, que de rester à Ribérac. Hein.
3: Ouais, vous pouvez...
0: On va faire l'inverse.
3: Ouais, l'inverse. Hein. Alors... Premièrement, les routes sont très bien ici, sans des trous.
0: Il y a plein de trous. Oui.
3: Mais non. Alors il n'y a pas de bouteillage parce que à Corfou il y a beaucoup de monde, beaucoup de touristes. Oui. Le bouteillage c'est insupportable.
0: Ça va casser l'image de Corfou là. On va plus vouloir y aller.
3: Et voilà.
0: D'accord. Les embouteillages à Corfou. Pauline. Alors, on va prendre le micro, voilà.
2: Alors, j'ai vu que les personnes aiment manger ensemble, je pense.
0: Oui.
2: Et c'est quelque chose que j'ai regardé et je pense que c'est très, très bien, oui.
0: En Allemagne, il n'y a pas ça. Il n'y a pas de grand repas.
2: Oui, aussi, mais comme ici, oui.
0: D'accord. Et Carla?
4: Ici, j'ai beaucoup de temps pour moi et pour mes activités. C'est très drôle pour moi. Au Venezuela, je fais beaucoup de choses tous les jours.
0: Oui.
4: À tout à l'heure. Et je veux que ici, c'est tranquille.
0: Tranquille. D'accord.
1: Mais c'est quoi la plus grande différence que tu as vue entre le Venezuela et ici?
4: Il y a beaucoup de différences.
1: Une, par exemple.
4: Oui, la végétation. Les animaux.
1: La végétation, les animaux. OK.
4: Mais je peux dire si la vie en général.
1: La vie en général.
0: Et donc, pareil.
6: So what is the point with really different between Jordan and France for you? For your 2 weeks.
0: Donc, la traduction hein, pour Zaïd.
5: OK. Let's say the main point was the tradition and the culture, because it's an ultimate difference to go from somewhere to somewhere else. And I think I have some, cultural shocks at the beginning, but I'm trying to debate every day. And yeah, that's it.
6: Concrete, one example.
5: I think there is a lot of about the places in Jordan. We have a desert and a desert, and here in France we have beautiful places filled with trees and different culture, of course.
1: Donc il dit que pour lui effectivement ça a été vraiment un choc interculturel, un vrai choc, parce que première fois qu'il quittait le pays, première fois qu'il prend l'avion, première fois qu'il arrive en France. Et donc pour donner un exemple concret, il dit par exemple la végétation. Lui chez lui c'est très désertique, donc il y a
0: Jordanie, hein,
1: le climat et la végétation est

0: parfait. Merci beaucoup à tous les quatre, cinq avec Julia, donc pour nous avoir parlé de ce service européen de mobilité. Merci beaucoup.
1: Merci.
0: Je voudrais revenir parce que ce serait intéressant aussi de savoir pourquoi des Ribéracois s'en vont à l'étranger.
1: Tout à fait, bon. Tout à fait. Il y a encore beaucoup de choses à dire.
0: Eh ben alors,
1: je vous propose une petite chose. On dit au revoir chacun dans notre langue.
0: Ah ben avec grand
1: plaisir.
0: Je commence
1: en français. Au revoir, merci.
2: Auf Wiedersehen.
3: Ciao. Hasta luego.
4: Yasas. Ma salame.
0: Mais merci beaucoup à tous les cinq d'être venus. Merci. On retrouve quelques minutes de musique et puis d'autres invités, toujours sur ce forum sans solution à l'espace Malraux de Ribérac. Merci beaucoup, Julien. Merci.

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1: Et on poursuit cette émission jusqu'à midi et quart, je le rappelle, sur Liberté FM depuis l'espace Malraux de Ribérac à l'occasion du premier forum sans solution. Et vu l'affluence ce matin, on peut aisément imaginer qu'il y aura un deuxième, troisième forum parce que des solutions peuvent être apportées en fonction des situations des uns et des autres. Autour de cette table, deux invités maintenant, Silavina. J'espère que je prononce bien. Bonjour.
2: Oui, c'est ça. Bonjour.
1: Et puis Jérémy Lemoulec, bonjour.
3: Bonjour.
1: Alors, Silavina, étudiante en communication et événementielle.
2: Tout à fait.
1: Et puis Jérémy, donc, fait partie de la mission locale.
3: Exactement, ouais.
1: Alors, pour quelle raison êtes-vous présent ici ce matin ?
3: Alors avant tout, on accompagnait la mission locale pour accueillir certains jeunes, leur expliquer aussi un peu à quoi peut servir la mission locale, les guider, etc. S'ils avaient des questions sur leur projet, enfin voilà, quoi. Vraiment un accompagnement, quoi, tout simplement.
1: Tous les deux, vous êtes passés par la mission locale ou vous êtes toujours accompagnés aujourd'hui par la mission locale ?
2: Oui, tout à fait. Alors moi, mon cas, j'ai été accompagnée avec la mission locale de Mussidan pendant 7-8 ans maintenant. Et oui, on nous a sollicité aujourd'hui pour donner un peu du coup de main. Et ça nous fait plaisir aussi d'être là

0: de pouvoir accompagner les jeunes, de les orienter aussi, effectivement, parce que ça nous a touchés, parce que nous, on était accompagnés par la mission locale.
1: Ça vous a aidé.
0: Exactement, oui. Donc, ça ouvre aussi pas mal des portes. Donc, si notre témoignage, entre guillemets, peut aider, bah, les autres aussi peuvent être aidés.
1: Partager cette expérience.
0: Exact.
1: Alors, que vous a apporté la mission locale lorsque vous l'avez sollicitée?
2: Bah déjà avant tout ça a permis d'avoir déjà une aide financière malgré tout, parce que quand on est en recherche d'emploi on n'a pas forcément le chômage, donc déjà ça peut aider certains jeunes aussi à se lancer dans certains projets comme passer le permis, le code, etc. Et derrière ça nous permet aussi de nous professionnaliser un peu plus, tout simplement. Ça permet de refaire son CV, d'être accompagné par des gens qui savent faire aussi, c'est important. Donc c'est vraiment, ça aide un peu pour tout, je dirais, je pense. Et ça fait du bien aussi, même psychologiquement, parfois.
1: C'est un accompagnement au quotidien.
2: Exactement. Ouais. Vraiment, c'est vraiment ça. On apprécie aller les voir parce qu'on sait qu'ils sont là pour nous. Ils sont pas dans le jugement, etc. Ils sont vraiment là pour nous aider à avancer. Peu importe le projet, ils seront là, en fait. Donc, c'est ça qui est super.
1: Pareil.
0: Oui, moi je voulais juste ajouter que c'est vrai qu'on se sent pas seul parfois quand on reste à la maison à chercher des emplois, surtout sur le marché du travail, c'est un peu difficile, c'est très difficile. Donc le fait de voir d'autres jeunes sur les accompagnements, les ateliers qu'ils proposent, ça aide énormément niveau psychologique, pardon, et aussi niveau émotionnel en fait, tout simplement.
1: Sans vouloir être indiscret, dans quelle situation étiez-vous avant de rencontrer donc les personnes de la mission locale?
2: Alors du coup, moi personnellement, je suis arrivé dans le sud il y a un peu plus d'un an maintenant. J'étais en Bretagne, donc j'ai décidé de déménager dans le coin parce que j'ai mon meilleur ami qui est là. Et du coup, j'étais en recherche d'emploi tout simplement. Et j'ai fait plein de d'entretiens et tout ça, ça a jamais pris. Donc je me suis tourné vers la mission locale et depuis, je suis accompagné avec eux depuis quelques mois maintenant.
1: Ça paraissait logique de frapper à la porte de la mission.
2: Honnêtement, non, pas tout de suite, parce que je voulais vraiment trouver du travail forcément. Et au final, avec du recul, je me dis que j'aurais peut-être dû y aller même plus tôt à la mission locale. Donc voilà, tout simplement.
0: Oui, moi de mon côté, moi ça a commencé par une recherche de travail saisonnier. Du coup, ils m'ont bien accueilli. J'ai pu trouver un travail sur lequel je me suis épanouie. Et par la suite de ça, en fait, avec les recherches d'entreprise, avec l'école et tout ça, j'ai eu un accompagnement sur les différents sujets, les différents questionnements et aussi niveau financier. Ça nous aide pas mal, je dirais. Et puis voilà.
1: Alors, bien sûr, vous rencontrez des gens qui sont des jeunes, qui sont dans la situation où vous étiez lorsque vous êtes rentré dans la mission locale. Qu'est-ce que vous leur apportez comme information? Quelle aide vous pouvez leur apporter aujourd'hui ou peut-être ultérieurement? Parce que dans les missions locales, que ce soit Ribérac, Jérémy ou encore Tilavina Amucidan, qu'est-ce que vous pouvez leur apporter?
2: On peut simplement leur conseiller déjà d'y aller parce qu'on sait à quel point c'est positif et bénéfique pour les jeunes.
1: Ne pas hésiter.
2: Ouais, c'est ça. C'est surtout ça. En fait, il n'y a pas de honte à aller voir la mission locale comme il n'y a pas de honte d'aller voir France Travail. Il n'y a pas de honte à tout ça, en fait. On a juste besoin d'aide dans des moments où, c'est comme ça, en fait, c'est tout. Il n'y a pas besoin d'être dans le jugement, d'avoir peur des autres et tout ça. On est tous dans le même bateau, au final. Oui. Donc, juste de l'entraide, point final. C'est tout.
0: Oui, exactement. Je rejoins aussi ce que disait Jérémy. Je dirais qu'il faut oser aller, ne pas avoir peur. Certes, ça fait peur de se dire « Ok, je connais pas, donc forcément, je vais pas en fait être d'aller à mission locale. » Alors que c'est comme si on passait en fait à côté de quelque chose qui est bien, parce qu'en fait, ils sont toujours à notre écoute, ils sont toujours à notre aide, toujours disponibles quand on a besoin de leur solliciter. Donc je dirais d'y aller, n'ayez pas peur et ils sont toujours là en fait à vos côtés.
1: Le fait que vous soyez jeune, c'est plus facile peut-être pour des jeunes de votre âge d'aller vers vous que vers des adultes qui ont 40 ans.
2: Je sais pas trop, moi je dirais que non parce que
1: ça n'a pas été le cas. Pour vous deux, vous avez rencontré directement des adultes, enfin des 40 ans, je vais dire.
2: Coup,
1: vous êtes adultes aussi, mais
2: on a rencontré directement des conseillères et conseillers, etc. Et c'est vrai que du coup, oui, pour la première approche, c'est forcément par des adultes. Mais après, on fait des ateliers entre jeunes. Et là, du coup, on rencontre aussi d'autres gens de notre âge, ou même plus jeunes, ou un petit peu plus vieux, ça arrive. Mais sinon, c'est plus ou moins la même tranche d'âge. Donc,
1: Le fait que vous ayez connu les galères que eux connaissent aujourd'hui, c'est peut-être plus facile qu'ils s'adressent à vous finalement.
0: Bah oui, parce qu'en fait, ils ressentent exactement la même chose que nous on a ressenti. Donc ça les rassure en fait que en fait ils sont pas seuls et que nous aussi en fait on est passé par là. Donc c'est compréhensible d'un côté, il faut vraiment pas avoir peur et ne pas avoir honte de sa situation, même si en fait on trouve pas de travail, pas d'école, c'est normal parce qu'il y a un temps pour tout, je dirais. Donc
1: ça va venir, faut rester optimiste.
0: Exactement, oui, tout exactement, à fait. Il faut pas lâcher en fait.
1: Vous parliez, Jérémy, d'ateliers. Quels sont les ateliers qui sont proposés ou que vous avez fait à la mission locale?
2: Alors c'est des ateliers qui se déroulent le mercredi après-midi et c'est des ateliers qu'on appelle Club Pro et en gros on fait un long travail de 2 heures environ sur tout ce qui va être la recherche d'emploi, les entretiens, refaire son CV, comment se présenter, etc. Et mine de rien, je pensais pas moi-même que ça allait beaucoup m'aider. Et finalement, ça aide vraiment énormément à se sentir beaucoup plus à l'aise, etc. Même dans les démarches, dans les entretiens et tout ça. Maintenant, c'est un peu plus fluide qu'avant, quoi. On est moins hésitant sur ce qu'on doit dire, etc. Donc c'est vraiment bien.
1: Pareil pour Tchernobyl.
0: Oui, la même chose aussi pour moi. Mais moi, je dirais plus en fait que quand on est ensemble, quand on est en groupe, pendant du coup les ateliers, ça nous permet aussi de voir de qu'est-ce qu'elle a fait en fait l'autre personne que moi j'ai pas fait, sur laquelle je peux améliorer par exemple. Et c'est l'entraide aussi qui est important. Donc.
1: Merci beaucoup. Aujourd'hui, donc, quelle est votre situation? Est-ce que vous avez trouvé un travail ou est-ce que vous êtes toujours auprès de la mission locale?
2: Alors, pour l'instant, du coup, je suis toujours en recherche d'emploi de mon côté. Je suis toujours avec la mission locale et là, on a créé un petit groupe qui s'appelle le Club d'entraide jeunes. Et on essaye juste d'attirer le maximum de jeunes à nous rejoindre parce qu'on aimerait faire des ateliers autres que les clubs pro, justement, pour parler un peu plus de sujets plus globaux, la santé mentale et plein d'autres sujets pertinents pour les jeunes surtout. Et c'était surtout aussi pour dynamiser un petit peu les petits bourgs. Moi qui viens de Lucidan, il n'y a pas grand chose pour les jeunes, etc. Donc on essaie de dynamiser aussi un petit peu tout ça, quoi. Tout simplement.
0: Oui. Moi, du coup, mon cas, moi, je suis toujours en recherche d'emploi, en alternance, parce que du coup, moi, j'ai cours une fois par semaine. Et après, le reste de semaine, je suis censée être en entreprise. Mais j'ai plus, du coup, maintenant, cet accompagnement. Enfin, j'ai toujours l'accompagnement, je suis toujours en contact. Mais il y a un certain âge, en fait, sur lequel ils peuvent plus nous accompagner plus loin, en fait, qu'auparavant.
1: Oui. Mais il y a toujours une envie d'aider la mission locale parce qu'elle vous a aidé à un moment donné ou qu'elle vous aide encore aujourd'hui.
0: Oui, bien sûr, oui, c'est toujours le cas. Oui.
1: Merci beaucoup.
2: Merci à vous.
1: À tous les deux pour ce témoignage pendant ce forum. Je vous laisse aller rejoindre donc la mission locale qui intervient d'ailleurs régulièrement sur l'antenne de Liberté FM à travers Radio Milo.
2: On
1: sera ravis de vous accueillir dans nos studios lors d'une prochaine édition de Radio Milo. Merci beaucoup.
0: Merci à vous.
1: On va marquer une pause et puis on continue cette émission spéciale donc jusqu'à 12h15 avec ce forum sans solution proposé ici jusqu'à 16h15 à l'espace Malraux de Ribérac. Une pause musicale avec Manu qui est à la technique.
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1: À l'espace Malraux de Ribérac pour ce premier forum qui rencontre un énorme succès. On en parlait en antenne avec mon invité à l'instant de la MFR, Pauline Laster. Bonjour.
2: Bonjour.
1: Vous êtes la directrice adjointe du site de Surac.
2: Tout à fait.
1: De Ribérac. Pour quelle raison êtes-vous présente à ce premier forum sans solution ici à Ribérac?
2: Alors déjà, la première chose, c'est qu'on est partenaire de l'ensemble de la mission locale et puis nous sommes aussi un centre de formation sur le territoire. On propose des formations aux jeunes et aujourd'hui, ce forum permettait aussi de présenter nos formations, sachant que là, on est plus sur la représentation des métiers de la restauration, donc plutôt le côté CFA sur le site de Surac de Ribérac, avec des formations en bac pro cuisine, bac pro service, CAP cuisine, CAP service et également production et services en restauration. Donc plutôt les anciens agents polyvalents pour faire un petit peu le parcours. Et puis, mais on propose aussi, on présente les formations qui sont sur le site de Vinxin, donc le siège, qui est principalement du 4e, 3e d'orientation. Alors, c'est pas trop le public aujourd'hui, mais plutôt les bacs pro, conduite et gestion d'exploitation agricole et les services aux personnes et animation dans les territoires.
1: Vous vous adressez plus particulièrement à des jeunes, dans quelle tranche d'âge?
2: Alors, sur le site de Surac, on est plutôt sur du 15-29 ans ou sans limite d'âge pour les personnes en situation de handicap, puisqu'on est centre de formation accompagnante pour les personnes en situation de handicap depuis 2008. Donc, on a ce volet-là aussi d'accompagnement pour l'inclusion avec des jeunes en situation de handicap ou des moins jeunes. Plutôt de la reconversion aussi, puisqu'on a aussi un titre professionnel cuisinier gestionnaire en restauration collective qu'on fait en partenariat avec la MFR de Périgueux. Donc, on est plutôt sur la reconversion professionnelle adulte, plutôt. Mais voilà, après, tous les âges sont possibles. On est jamais trop vieux pour se former.
1: Quelles sont les formations que vous proposez sur donc les sites de Vinxin et de Surac?
2: Alors, Vinxin, on est plutôt sur la formation agriculture et animale, et puis du service à la personne. Et animation, donc plutôt ça. Et 4e et 3e d'orientation pour des jeunes qui veulent découvrir des métiers, s'orienter et qui veulent essayer avant de s'engager dans une formation. Après, sur Surac, c'est vraiment que métier de la restauration et uniquement en apprentissage.
1: Qu'est-ce qui fait qu'un jeune choisit pour son parcours scolaire la MFR, MFR bien sûr, de Vinxin et de Surac, mais il n'y a pas que ces sites MFR en Dordogne, hein, il y a Périgueux, il y a Thiviers, entre autres. Voilà. Donc, qu'est-ce qui fait qu'un jeune choisit une MFR plutôt qu'un autre parcours? Alors, dans un établissement?
2: J'ai envie de vous dire, s'ils viennent chez nous, c'est d'abord parce que on les a rencontrés et parce que les jeunes viennent découvrir comment on fonctionne. Dans maison familiale, il y a maison. Donc l'idée, c'est quand même d'avoir une relation un peu privilégiée et particulière avec nos jeunes. Les valeurs, elles sont la tolérance, le respect, l'accompagnement. Et c'est vrai qu'on a un volet assez important sur l'accompagnement, dans l'individualisation des parcours. Le jeune n'est pas juste un jeune. Le jeune, il est là, on le prend dans son entièreté, dans sa globalité, avec ses défauts, ses qualités.
1: Comme
2: tout le monde. Et on fait en sorte qu'il réussisse. Et ça réussit puisque on a 97% de réussite à nos examens. Donc je pense que c'est une méthode qui fonctionne. On a un accompagnement qui permet que le jeune se sente aussi libre d'être lui-même.
1: Quel est le quotidien d'un jeune qui est à la MFR, soit de Surac, soit de Vinxin?
2: Alors le fonctionnement...
1: Il y a des cours classiques, formations...
2: Exactement, donc il y a les cours généraux, comme dans les diplômes qu'il passe chez nous, c'est les mêmes que partout ailleurs. Le diplôme, il a la même valeur. La seule chose, c'est que l'accompagnement sera différent et le chemin aussi, peut-être pour y arriver, sera un peu différent. On est sur plutôt de l'activité ludique, de l'accompagnement un petit peu différent pour les amener à réussir. Donc peut-être que c'est ce qui fait la différence, mais ils sont sur des cours généraux, ils ont des matières pratiques. Nous, on a un restaurant d'application sur le site de Surac où vous pouvez venir déjeuner avec plaisir les mardis, mercredis, jeudi en fonction des réservations. Oui, parce que c'est calé en fonction du nombre de serveurs, donc parce qu'on reste un centre de formation, donc voilà. L'idée, c'est qu'ils puissent pratiquer et être accompagnés par les formateurs qui est justement pour découvrir le métier d'une autre façon et avoir les attendus de l'examen.
1: Bien sûr. C'est un cursus de combien d'années ?
2: Alors, un CAP, c'est 2 ans. Un bac pro, c'est 3 ans. Donc, voilà. Après, ça s'adapte. Ça s'adapte aussi en fonction du vécu, de son histoire, de l'âge, de ses difficultés. On adapte.
1: Bon, alors le plus simple, c'est de vous rencontrer.
2: Et le plus simple, c'est de nous rencontrer.
1: À l'espace Malraux, donc jusqu'à 16h15 aujourd'hui.
2: C'est ça.
1: Sinon, les infos sur le net, éventuellement.
2: Sinon, les infos sur le site de la maison familiale qui s'est refait une toute beauté. Donc, voilà.
1: Pour la rentrée.
2: Exactement. Et puis, il y a 4 portes ouvertes. Et après, on accueille sur rendez-vous sans aucun problème.
1: Parfait. Merci beaucoup,
2: Merci
1: Pauline
2: à vous.
1: Astaire.
2: Merci.
1: On poursuit cette émission spéciale avec, puisqu'il est midi, le journal. Et peut-être donc Didier Bazinet, le président de la communauté de communes du Périgord ribéracois, qui devrait être notre invité dans quelques instants pour poursuivre donc cette émission ici depuis, je le rappelle, l'espace Malraux à Ribérac, et c'est jusqu'à 16h15. Voilà pour ces petites informations. Alors comme il est midi, évidemment le journal, alors une édition un petit peu particulière aujourd'hui, puisque nous sommes en direct pour quelques minutes encore sur cet espace Malraux. Juste pour vous donner quelques informations en ce qui concerne le mouvement des jeunes. Vous le savez, depuis plusieurs jours, les lycéens sont dans la rue. C'est le cas depuis ce matin, 4h à Sarlat, où ils sont mobilisés. Et puis, depuis 7h30, notamment à Périgueux, une centaine de lycéens sont mobilisés. Ils demandent toujours plus de moyens, de meilleures conditions d'apprentissage. Alors, il y a eu des barrages filtrants devant les établissements scolaires ce matin à partir de 7h30 devant G de Beaufort, Albert Claveil, Bertrand de Born ou encore Picasso. Barrages filtrants pour inciter les autres élèves à les rejoindre et à ne pas aller en cours. Les lycéens mobilisés se sont ensuite retrouvés à 8h30 devant la cité scolaire Bertrand de Born. Certains professeurs ont également rejoint le mouvement des jeunes qui reconnaissent que cela perturbe évidemment leur quotidien, mais qui veulent être dans la rue pour faire entendre leur situation avec des emplois du temps souvent trop chargés. Des professeurs se sont également mis en grève à l'appel de leur syndicat pour soutenir les élèves mobilisés. Et la manifestation se déroule sur Périgueux, en tout cas, dans une ambiance joyeuse, des chants et aussi certaines prises de parole, donc de la part de ces jeunes. Pas de violence et on ne peut que s'en féliciter, évidemment, dans les manifestations de Périgueux et de Bergerac ce matin. J'accueille à la table notre invité, Monsieur Bazinet, Didier de son prénom. Bonjour.
3: Bonjour.
1: Merci de nous consacrer quelques instants. Maire de Couture, conseiller départemental en charge de l'agriculture. Vous êtes présent ici pour rencontrer lors de ce premier forum les participants, aussi bien au niveau des stands que celles et ceux qui sont venus en nombre. On le remarque depuis ce matin, 10 heures. Comment expliquez-vous cet enthousiasme? C'est le premier forum. Y avait-il une réelle demande pour que finalement le public réponde, comme les institutionnels d'ailleurs, l'appel de ce premier forum?
3: Bon, c'est une demande, c'est une nécessité aujourd'hui de créer du lien entre les demandeurs d'emploi, jeunes ou moins jeunes, et le monde de l'entreprise, des institutionnels. Et je crois que l'organisation est assez remarquable de la part de la mission locale. On est aussi collectivité partenaire de la mission locale, aussi sur des financements, mais on peut s'apercevoir du travail remarquable que font les missions locales en général, même si leur avenir n'est pas assuré. Et c'est dommage quand on voit la réussite d'une journée comme celle-ci où on a un public nombreux, ça grouille hein, dans cette salle et c'est très bien. Et c'est vrai que quand on voit le nombre de stands disponibles pour les demandeurs d'emploi ou les jeunes en reconversion
1: ou moins jeunes,
3: et je trouve que c'est assez remarquable. Donc bravo à la mission locale pour avoir fédéré, mobilisé les acteurs de l'économie.
1: L'emploi pour vous en tant qu'élu, apporter justement un maximum de réponses à celles et ceux qui peut-être vous rencontrent en disant « Est-ce que vous pouvez faire quelque chose pour moi ?»
3: Oui, alors les demandes, elles ont changé, elles ont évolué depuis que les quelques années de je suis élu. Aujourd'hui, on a peut-être moins d'attractivité de métiers, je dirais, plus durables. La sécurité de l'emploi est peut-être un peu moins l'un des critères de choix et de demande. C'est plutôt la rémunération déjà, la proximité est importante parce que les gens ont du mal à se déplacer. Le problème de mobilité est un sujet important en milieu rural et encore plus prégnant aujourd'hui avec la hausse des prix des carburants.
1: Ça a souvent été évoqué justement ce matin, le problème de mobilité. Est-ce que la communauté de communes, puisque vous en êtes le président, peut aider ou aide aussi peut-être les jeunes et moins jeunes dans cette situation?
3: Alors nous avions une convention avec une structure qui s'appelait Envol et maintenant c'est avec Atchoum sur des possibilités de mobilité. Après la difficulté que l'on a, c'est que ça répond pas toujours aux demandes individuelles et personnelles. Et donc ça nécessite pas mal de remise en question aussi de questionnements sur les solutions de mobilité dans nos campagnes. On n'a pas, je dirais, directement la compétence mobilité. On l'a laissée à la région qui a pleinement la compétence mobilité. Mais il n'empêche, sur les territoires, on doit peut-être être un peu plus inventif. Et il y a certainement des solutions à venir, à discuter et à élaborer à l'échelle de la communauté de communes. J'ai bien sûr demandé aux différents services de la communauté de communes de réfléchir à ce sujet-là. Comment on peut essayer de trouver, donner des solutions à des gens pour accéder à l'emploi. Nous, en tant qu'employeurs de la communauté, sur l'emploi public, avec le Centre intercommunal d'action sociale, avec l'apport du conseil départemental et des véhicules, on a pu là aussi permettre aussi de favoriser la mobilité des aides à domicile. Le télétravail aussi est possible pour les agents de la communauté de communes, mais il y a certains métiers où on doit être physiquement présent et notamment sur les services à la population et tout ça. Donc on a certainement réinventé peut-être le travail et peut-être des solutions alternatives.
1: Est-ce que l'emploi est à flux tendu sur cette communauté de communes dans une situation économique qui est ce qu'elle est, pas facile? On le voit bien dans le mouvement des jeunes, les inquiétudes des parents aussi, parce que l'avenir des jeunes lycéens est étudiants risque d'être compliqué.
3: Alors, aujourd'hui, on est dans un contexte assez difficile, il faut bien le reconnaître. L'emploi est un peu, je dirais, mis à mal par un ralentissement de l'activité économique.
1: Il y a des prix, hein, aussi, c'est important.
3: Oui, bien sûr, bien entendu. Et on a aussi un contexte agricole qui est assez difficile. Et donc, tout est lié sur l'économie rurale avec un tissu économique divers et varié. On a là aussi quelques craintes pour l'instant. Alors, on espère qu'il y aura une reprise, mais là, aujourd'hui, on a quelques soucis en termes d'offres d'emploi.
1: On va rester optimiste, parce qu'il y a quand même aujourd'hui des entreprises qui créent des emplois.
3: Bien sûr.
1: Pas 50 d'un seul coup, mais un emploi par-ci, par-là, ça peut être aussi important.
3: Bien entendu, mais c'est justement la spécificité de notre tissu économique, composé de très petites entreprises, Et c'est celles-ci qui font vivre le territoire. Et à celles-ci, on doit être très attentif et on doit y travailler. On a aussi un service économie sur la communauté de communes qui travaille justement pour faire du développement, et certainement à terme travailler sur la transmission des entreprises, puisque il y a les chefs d'entreprise vieillissent et on a quand même un âge moyen de chefs d'entreprise qui est assez élevé, et donc la transmission est aussi un domaine sur lequel nous allons travailler dans les années futures.
1: Et dans le monde agricole que vous connaissez bien, c'est aussi compliqué cette transmission d'exploitation, pas d'entreprise, mais quoique.
3: Ce sont des entreprises.
1: C'est compliqué aussi de trouver des gens. On est optimiste parce qu'il y a des jeunes qui intègrent les lycées agricoles.
3: Oui. Alors, le problème, c'est que l'outil de travail, l'outil de production est très cher. Et donc, ça demande des investissements importants. Et c'est aujourd'hui, la viabilité des exploitations est complexe. Les sécheresses, les problèmes sanitaires, c'est ce qui fait que on a des jeunes qui ont vraiment beaucoup d'envie, des compétences, mais qui se retrouvent aussi confrontés à des réalités économiques qui sont ce qu'elles sont et qui posent un problème sur la transmission des entreprises agricoles, alors que c'est aussi la richesse principale de notre territoire ibéracois.
1: Mais il faut être passionné quand on veut rentrer dans le monde agricole aujourd'hui pour des jeunes.
3: Obligatoirement. Ouais.
1: C'était le cas pour vous déjà.
3: Oui.
1: Ou c'était différent, bien sûr, parce qu'il y a quelques années, je ne veux pas vous vieillir, Didier Bazinet.
3: Mais je crois que même si nous avons connu des années difficiles, on a une activité quelle qu'elle soit, on a des hauts, des bas, mais on arrive à les surmonter. Aujourd'hui, les difficultés que vivent nos agriculteurs sont quand même beaucoup plus difficile à gérer et à supporter. L'économie est aussi impitoyable et donc même si moi j'ai vécu des années bonnes et mauvaises, mais je crois que là on a quand même un contexte très très très compliqué.
1: Un mot pour terminer avec vous sur la situation actuelle avec les violences urbaines, les jeunes qui sont dans la rue. Fort heureusement, en Dordogne, ça se passe plutôt bien. Les manifestations, encore ce matin, sur Périgueux et Bergerac, c'était des manifestations bon enfant et dans le calme. Ça vous inquiète, cette violence qui, de la part des jeunes, est en train d'émaner?
3: Alors, la violence des jeunes, je pense réellement que il y a certains se servent aussi de ces manifestations de jeunes pour exercer un peu de violence et de haine. Alors, on doit effectivement rester dans les règles, être encadré. Je crois que les jeunes ont fait appel aux syndicats pour justement qu'il y ait des manifestations encadrées, pour justement que ça ne desserve pas les causes que défendent nos jeunes. On peut pas. Sur la première page de Sud-Ouest d'aujourd'hui, par exemple, ce qui m'a choqué sur l'image, c'est des fumigènes, au lieu de mettre en avant les préoccupations de nos jeunes. Et bien sûr, il y a de la violence et il faut la condamner. Elle est condamnable. Il faut sanctionner ces gens-là. Mais surtout, ne pas occulter les vrais problèmes de notre jeunesse et peut-être de l'incompréhension, de notre incompréhension, nous adultes, face à la vision qu'ont nos jeunes aujourd'hui. Et il faut qu'on prenne en compte ça. L'histoire nous a montré aussi que lorsque la jeunesse se révoltait, il y avait des débordements, mais sur le fond, le temps a passé et on a vu que ça a pu au jour faire avancer les choses. Et on a, à travailler sur l'écoute de ces jeunes qui se retrouvent en difficulté, qui ont des perspectives très très complexes là aussi, et puis là aussi c'est très sanctionnel. On a un monde très où l'anxiété est de rigueur. On écoute les informations sur les réseaux sociaux, il n'y a que des mauvaises nouvelles. Ils ont certainement besoin d'un peu d'optimisme, par exemple, sur le climat, ils ont des visions peut-être différentes de nous adultes et il faut qu'on les écoute. Alors, ceux qui se servent de ces manifestations pour casser, doivent être sanctionnés, mais sévèrement, pour laisser vraiment la place à la parole des jeunes.
1: Et ce sera le mot de conclusion. Merci beaucoup, Didier Vézinet, de nous avoir accordé quelques instants pour cette édition spéciale depuis le forum de l'espace Malraux de Ribera, qui se poursuit, je le rappelle, jusqu'à 16h15 à peu près. Voilà. Merci beaucoup. Donc nous étions en direct pour cette émission spéciale sur Liberté FM. Les programmes vont continuer maintenant avec les affreux Jojo jusqu'à 13h et puis la musique, etc. Merci beaucoup. En tout cas, à tous nos intervenants depuis ce matin, qui, dans des conditions parfois un petit peu compliquées et un brouhaha ambiant, mais il y avait énormément de monde ce matin dans ce forum, espérons que ce sera la même chose cet après-midi. Merci de votre fidélité à ce soir 19h pour le prochain journal.

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1: Et salut les affreux Jojo, comment allez-vous aujourd'hui?
2: Bonjour.
3: Bien.
1: Tant mieux. J'ai une petite voix, une petite grippounette, une Covid de rien. Ça va passer.
2: Tant c'est que ça va bien.
1: Bon, je suis ravi de vous retrouver. Je suis très heureux d'être avec vous. Il y a Yann Morel qui est là. Bonjour Yann.
4: Bonjour.
1: Mais quelle voix sensuelle. Yann.
4: Tu veux me connaître mieux?
1: Oui. Tape le 2.
4: Appelle le standard de l'émission.
5: Tu feras donc débiter de 500 euros.
1: C'est ça.
6: Ça va très bien, Karl. Et toi-même, à part
1: ça va très bien. Petit truc qui traîne, mais c'est rien du tout. Oui, je vous rassure, vous ne risquez rien.
7: T'es plus fort que ça.
1: Oui.
7: Trois pustules sur le front, mais.
1: Ouais, c'est bon. Tout va bien se passer. On va vous retrouver avec un conte tout à l'heure.
6: Et même plus exactement une fable.
1: Une fable.
6: Tout à fait.
1: Très bien.
5: On a bossé.
1: Ouais. Lolotte, vous aussi, vous avez bossé.
2: Mais comme toujours.
1: Laurence Ferretti, bonjour.
2: Mais bonjour, Carlito.
1: On va jouer avec vous en fin d'émission. Ce sera une sorte de trivial à la radio.
2: Ouais, un trivial. Ouais, oui, je compte sur votre culture générale, les amis. Je m'emballe peut-être un peu.
7: T'emballes pas.
1: Dans un instant aussi, la Lolo Web, vous allez bosser là aujourd'hui, je vous préviens.
2: Mais comme toujours, je vous dis.
1: Parfait. Jérôme, bonjour.
8: Ouais.
1: Ça va?
8: Oui.
1: Oh, vous avez une petite mine.
9: Mais non, mais tu demandes de chercher des blagues, j'en ai pas, moi, de blagues.
1: C'est le principe de cette émission, je vous rappelle, depuis 20 ans. C'est vrai que ça fait 20 ans. Non, ça fait pas 20 ans,
2: c'est
1: ça.
2: Ça rajeunit pas ça. Tu arrêtes? Ouais. Oui, c'est ça. D'ailleurs, on rappelle
1: ça fait 20 ans.
2: Que pour tous
1: pour moi en tout cas.
2: Mais pareil, regarde, on était nés à peine d'ailleurs, on a commencé. Rappelons à nos amis auditeurs que vous pouvez trouver les livres de Raymond sans blague, il y a 2 volumes où il y a toutes les blagues de Raymond, des blagues qui sont vraiment géniales, les meilleures du monde, j'ai envie de dire. C'est pas facile à dire.
1: Non.
2: Elles existent également en CD si vous avez pas envie de lire.
1: Génial,
2: pas de lire. Ouais, puis tu le mets hop dans la voiture et là tu te marres avec Raymond.
1: Les librairies, les bureaux de tabac, les machins.
2: Partout, c'est possible. Il est partout, ce Raymond.
1: Très bien. Son fils est là, donc, à monsieur Raymond. C'est Jérôme avec les brèves de comptoir tout à l'heure.
9: Je suis son petit-fils.
1: Petit-fils, oui, pardon, excusez-moi.
2: Bien. Arrière, petit-fils.
1: Thierry Alonso, bonjour Thierry.
10: Bonjour.
1: En grande forme, vous.
10: Oui.
1: Vous avez la banane.
10: Oui, entre les.
1: Oh, mais s'il vous plaît.
10: Oh,
1: c'est pas du tout votre habitude, ça.
10: C'est pas moi, c'est mon
1: c'est votre double.
2: Le double maléfique, ouais.
10: Il arrive trop tôt, oui.
1: Et puis, Virginie Bourdin. Avec qui est là. Bonjour Virginie.
11: Bonjour Carlito.
1: Ça va bien?
11: Ça va super.
1: Vous allez nous proposer la machine à café et vous allez nous parler des Américains.
11: Oui. Je vais vous parler des Américains, des petites choses qu'on ne sait pas nécessairement.
1: Il y a toujours des choses un peu insolites là-bas.
11: Un peu insolites, ouais.
2: Ils sont fous.
1: Ils sont fous. Nous aussi, on est fous. On va démarrer avec une tournée de blagounettes.
2: Bon,
1: qui ouvre le bal, Jérôme?
9: Oui, alors c'est deux copines qui discutent et disent, bidon, j'ai fait les courses ce matin, il y avait une promo sur les concombres. Et le deuxième était gratuit. Je suis super content, j'ai eu un concombre gratuit. Et sa copine a fait, ah ben c'est cool, comme ça le deuxième, tu pourras le manger.
2: Mais on avait dit, il faut pas que ce soit.
9: Il y a que toi qui dit.
2: Okay.
9: Parce qu'elle donne au resto du cœur le premier. Qu'est-ce qu'il est où le problème?
1: Ah,
9: putain, elle est
2: bien sûr.
10: Elle peut se faire un masque
9: c'est une obsédée,
10: de beauté.
9: Si et l'autre.
1: Virginie.
11: Oui, c'est trois sœurs qui se préparent pour sortir. Alors là, au moment de partir, tu sais, il y a la mère qui dit, bon, mais vous allez où quand même? Alors la première, elle dit, moi, quand je sors avec Henri. Ok. La seconde a dit, moi quand je sors avec Charles, on parle. Ok. Et la troisième a dit, moi quand je sors avec Blaise, et là t'as le père qui débarque comme un fou qui dit, non, toi tu restes ici.
1: Yann.
6: Alors c'est un mec qui est dans le train, et sur le fauteuil en face de lui, il y a un gars qui, toutes les deux minutes, il porte sa petite bouteille comme ça à sa bouche, comme ça, hop, et puis quand il la repose, il a un air hyper satisfait. Et comme ça, quasiment toutes les deux minutes, tu vois. Hop, il prend sa petite bouteille, il apporte à la bouche, il la repose, air satisfait, tu vois. Alors le mec, il le regarde faire comme ça, et puis il se dit, mais qu'est-ce que c'est dans cette bouteille pour que... Enfin, le mec, ça a l'air de le faire kiffer, quoi, tu vois. Donc, là, le mec, il part aux toilettes, il se dit, bon, allez, tu sais quoi, je vais vite savoir. Hop, il va prendre la bouteille, hop, il prend une petite gorgée comme ça, et puis rien. Tu vois, pas de goût, pas de... Donc, il rebouche la bouteille, il pose le truc, et puis il est encore plus emmerdé, tu vois. Il se dit, mais attends, mais qu'est-ce que c'est que ce truc? Donc, le gars revient des toilettes, et donc là, il peut pas se retenir. Il lui dit, excusez-moi, monsieur, mais c'est... Votre petite bouteille, là, c'est... Il y a quoi dedans? C'est quoi? Ben, vous voyez, en ce moment, Je suis un peu dérangé, et du coup, c'est pas pour boire, c'est pour cracher.
2: Oh non!
1: Oh, mais bon appétit si vous êtes à table. Impeccable. Il y a une blague d'Alain qui a été posée sur le Facebook des Afro Jojo. Et donc, c'est un couple qui discute. Et puis, le mec, il dit, tu sais qu'une relation sexuelle correspond à une course d'environ 7 km.
2: Oh,
1: mais et la nana, elle dit, bah, n'importe quoi. Personne peut courir 7 km en 30 secondes.
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1: Merci d'être avec nous dans Les Affreux Jojo. J'espère que tout va bien pour vous. Vous pouvez nous retrouver sur plein de radios et puis également sur Facebook. Il y a le groupe Les Affreux Jojo. Vous laissez vos blagounettes comme on a l'habitude de les raconter ici. Et vous êtes évidemment les bienvenus. Il y a des vidéos sur le Facebook. Il y a des blagounettes. Il y a un petit peu de tout.
3: Laurence Ruati, Lolotte,
1: c'est à vous de jouer maintenant et surtout nous faire jouer avec la Lolo Web.
2: Alors les amis, j'ai cherché, j'ai fouillé et j'ai trouvé. Je suis partie du côté de la Chine. Bon, pareil, hein, comme les Américains, ils ont des idées un petit peu tordues.
1: Chelou, ouais.
2: Donc
9: tu
2: retires,
9: retires ce que t'as dit.
1: Calmez-vous, Monsieur Pong.
2: Une alternative, on est d'accord, complètement barge à la chirurgie esthétique. Qu'est-ce que c'est quoi donc? Qu'est-ce que ça peut être?
7: Ils tirent la peau, ils accrochent avec.
9: Ils ont déjà les yeux tirés.
7: Oui, donc, la chirurgie esthétique.
2: Alors non,
9: ils font le contraire. Ils mettent le scotch à la verticale.
7: Ah oui.
2: C'est vraiment une alternative aux tables, enfin pour pas passer en fait à la chirurgie découparatrice.
11: Mettre des masques.
2: Alors, encore une fois, Nini a tapé juste, tout de suite, effectivement. Si une personne est particulièrement mécontente de son visage, de la forme, de son nez, de ses rides profondes, etc., l'alternative au bistouri, c'est d'acheter un masque. Donc, c'est un masque qui se colle. C'est un masque qui se colle.
1: D'accord.
2: Donc, il y a juste un trou pour le visage. Hein. Vous pouvez aller regarder sur le web ce que c'est. Et donc, il le porte. Bon, faut pas avoir honte non plus, hein, quand même. Faut quand même oser.
9: Oui, mais ça enlèverait toutes les manches quand même.
11: Regardez la photo, ça fait vraiment flipper.
1: Regardez la photo, chers auditeurs, c'est magnifique.
11: C'est pour ça que j'ai dit allez voir justement.
1: D'accord, oui, ça va, vous ne vexez pas non plus.
2: Et donc, c'est avec de la colle, comme on pourrait coller des fossiles, hein, c'est la même chose. Collez ce masque le matin et vous l'enlevez le soir et vous avez un masque de belle.
9: Moi, je dis que c'est toujours mieux que l'euthanasie.
11: Mais on dirait des poupées gonflables, quoi. Du coup, ça fait peur.
2: Jérôme, il serait ravi, par exemple.
9: Mais on s'en fiche de la tête, imagine.
1: Excusez-moi, on me signale en régie que nous avons des messages sur le répondeur des Affreux Jojo.
7: Ah.
1: Voilà, on va les écouter. Merci, Lolotte.
2: Ouais, avec plaisir.
8: Bonjour, les amis. Restez zen. Oui. Restez zen, c'est le... Excusez-moi. Je vais ranger ça. Voilà. Qu'est-ce que la zénitude? C'est tout ce... je vais couper celui-là aussi. Restez zen. Restez zen, bonjour. Ne quittez pas, s'il vous plaît. Restez zen, bonjour. Restez zen. Oui, restez zen, bonjour. J'ai quelqu'un déjà avec... Oui, restez zen. Restez zen. Bonjour. Bref, restez zen.
12: Eh ben, y en a comme pas la lumière à tous les étages dans ce répondeur, mon jeudi.
13: Vous avez appelé le bureau du bonheur. Ne quittez pas.
9: Oh non.
8: Restez zen.
13: Allô, monsieur l'ordinateur. Dites-moi, où est passé mon cœur?
14: Bonsoir, Carcassonne. Carcassonne, ici c'est Toulouse. Tu as? C'est quoi tu dis? C'est Toulouse? Ouais, c'est Toulouse. Ok. Bonsoir, Carcassonne.
12: Alors, Jimmy Rock, bienvenue sur notre antenne. Vous étiez en concert à Toulouse la dernière fois. Comment ça s'est passé?
8: Fiche bien.
1: Et voilà pour les répondeurs.
2: Bien.
1: Merci, chers auditeurs. On se retrouve dans un instant pour la suite.
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1: Alors dans cette émission, qu'est-ce qu'on fait? On s'amuse, on rit, on s'instruit et on va retrouver qui ça maintenant? Qui ça? Qui ça?
2: Virginie Bourdin.
1: Mais comment vous le savez?
2: Parce que tu l'as montré du doigt.
1: Et oui, est-ce qu'on peut avoir...
3: Oh, les effets spéciaux.
1: On peut avoir un jingle pour Virginie ou pas, s'il vous plaît,
3: non,
1: sa machine
3: non,
1: à café?
3: Non, je pense pas.
1: Vous voulez pas? Bon, sinon j'en ai.
4: On y est déjà au café. Hein.
1: Ah d'accord, les gars, vous voulez pas travailler donc du coup?
4: Non.
1: Eh ben, je vais en trouver, hein, vous inquiétez pas. Virginie Bourdin, la machine à café, Bourdin. Calmez-vous les techniciens. Virginie Bourdin, ça rime avec américain.
5: Oui.
1: Voilà, et bim.
3: Et Boudin aussi.
5: On a eu peur.
1: Et voilà. Oh, c'est pas vrai, c'est maquillé aujourd'hui.
5: Et c'est vrai. Et ouais. Ça va pas, non?
3: Une heure de salle de bain, on s'en rappelle.
1: Ah oui. Ça squatte les filles, la salle de bain, c'est incroyable.
5: Vous vous calmez, oui.
1: Oh là là.
5: Vous êtes super méchants.
1: Pourquoi vous passez autant de temps dans cette salle de bain?
3: T'as vu le boulot qu'il y a aussi?
1: Oui, il y a du travail.
3: C'est pour ça que je disais que les masques, c'était pas mal.
5: On gagnerait du temps.
3: Ben oui. Ah ouais.
5: Mais il t'en faudrait deux, toi.
1: Pourquoi vous allez dans la salle de bain, les filles, pour faire des réunions?
5: Mais parce qu'il n'y a que là qu'on peut papoter librement sans...
3: Non, il y a aussi la cuisine, le salon. Pour vous, je parle.
1: Chez moi, c'est comme ça. Quand il y a la famille qui est là, les filles, elles vont dans la salle de bain.
5: Ben oui.
1: Qu'est-ce que vous faites? On papote.
5: Mais voilà. Ah,
1: d'accord, mais bon.
5: Mais ça a toujours été comme ça.
3: En général, c'est qu'elle parle de toi, je te le dis.
1: Ah,
3: parce que...
1: c'est ça, ouais, ok. Oui. D'accord.
5: Carlito, il a une petite...
1: Il a quoi?
5: Non. Hein? Tu vois, ça, on peut pas le dire partout.
2: Il a une petite sœur.
5: Ouais. Bon, allez, les Américains aujourd'hui.
1: Oui,
5: des choses insolites que l'on ne sait pas sur les Américains.
6: L'Amérique, pardon.
5: Alors, on pourrait croire qu'ils sont très puritains, au-dessus de tout soupçon, parfaitement dans les clous, mais non. George Washington et Thomas Jefferson, qui furent président et père fondateur des États-Unis, étaient tous les deux de grands cultivateurs de cannabis.
1: Très bien.
5: Et oui, le chanvre
3: était
5: utilisé...
3: Je vois pas ce qu'il y a d'extraordinaire à ça.
5: Et non, parce que le chanvre, effectivement, à l'époque, était utilisé pour la fabrication de vêtements, de cordes, de toiles, etc. Et ils avaient chacun une ferme qui en produisait. Par contre, ce qui est sûr aussi, c'est que les écrits et les témoignages relatent qu'ils ont consommé par plaisir tous les deux également. Et
3: mais moi, je dis, c'est normal.
1: Il faut bien se détendre un peu. Bah oui, détendez-vous.
3: Ça revient à la mode, le chanvre.
5: Et d'ailleurs,
1: Restez zen.
5: Dans les années 50, dans le cadre de l'opération Midnight Climax, la CIA est devenue tenancière de maisons de passe.
1: Ah ouais, carrément.
3: Mais ça aussi, c'est normal.
1: Mais oui, ça rapporte un petit peu de sous. Ça arrondit les fins de mois.
5: Ce qui était chaud quand même, c'est que du coup, ils avaient l'autorisation de faire des expériences.
3: C'est normal.
5: Différentes substances, dont du LSD, étaient versées dans les verres des clients de passage. Hein, qui ne portait pas plainte, hein. Ils voulaient rester.
1: Bah oui, tant qu'à faire.
5: Voilà.
3: Ça aussi, c'est normal.
5: Et en fait, ils étaient filmés au travers de miroirs sans teint et les réactions étaient ensuite étudiées par la CIA.
3: Ça a été, ils les faisaient chanter.
5: Et il
3: leur produit du pognon.
1: Et ouais, tant qu'à
3: faire. Ça aussi, c'est normal.
5: Bill Gates et son immense fortune ont causé des soucis au fisc américain car les ordinateurs qui servent à calculer les impôts des contribuables normaux n'arrivaient pas à gérer le calcul de son imposition.
1: Ah,
5: énorme. Ils ont dû stocker sur une machine spéciale les données fiscales du fondateur de Microsoft pour pouvoir calculer son imposition. Et on finit, même les monuments nationaux ne sont pas épargnés par ces petits trucs un peu étranges. La cathédrale nationale de Washington comporte des éléments vraiment inhabituels pour ce type d'édifice. Il s'agit de ces gargouilles. L'une d'elles représente un politicien corrompu avec des billets de $100 dans les poches qui s'enfuit. Et l'autre n'est autre qu'à l'effigie de Dark Vador.
1: Voilà. Bravo Virginie, on l'applaudit.
5: Mais avec plaisir.
1: Allez, on l'applaudit.
3: Ils savent se moderniser, ces Américains.
1: Exactement. Allez hop.
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1: Vous avez 4 secondes, Titi, pour une blague honnête.
6: Oh là là. C'est deux mecs.
5: Trop tard.
1: Vite.
6: Je voulais aller vite. T'as vu la voix, vous?
1: Ouais, ouais, ouais.
6: Donc, c'est deux mecs qui discutent à coups de comptoir. Il y en a un qui dit, tu sais quoi? Je viens d'apprendre que le soleil est 325 000 fois plus gros que la Terre. Tu te rends compte? Il dit, putain, mais t'imagines la taille de la balance? Voilà.
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1: Retour dans les affreux Jojo. Tout va bien, les amis?
5: Mais oui.
1: Ouais, on a une super blague de Titi, hein, tout à l'heure, avec qui nous parlait du soleil. Vous savez combien de temps il faut pour avoir la chaleur du soleil sur la Terre? La distance, enfin en minutes.
5: En minutes?
1: Ouais.
5: C'est 7 minutes, non?
1: Ah, presque 8.
5: Ouais.
1: 8 minutes. C'est-à-dire que quand il brille, oui. Il y a la chaleur, mais 8 minutes pour venir chez nous.
3: Ouais, mais c'est en continu, donc du coup, il n'y a pas de...
1: Ouais, mais s'il s'éteint, il faudra attendre 8 minutes pour le savoir.
3: Il va nous falloir des bûches.
1: C'est ça. Ouais. C'est le grand sphinx qui m'a dit ça.
5: Ah. Oh. Oui, aïe, aïe.
0: Le grand sphinx.
7: À la voix de merde.
1: Bonjour Grand Sphinx.
8: Bonjour.
1: Comment allez-vous?
8: Bien et vous?
1: Ça va super bien, on est ravis de vous recevoir.
8: Et moi je suis ravi d'être là.
1: Eh ben c'est super, alors avec vous on réfléchit, il y a des énigmes, des devinettes, voilà. Des charades. Ça fait longtemps que vous n'avez pas fait une charade.
5: Mais

0: Le temps.
1: Non.
0: Et regarde-les comme il est content.
2: Ah, c'était pas bête ça, le temps, Nini.
3: Est-ce que c'est un rapport à le Viagra?
1: Non.
2: Je suis grand quand je suis jeune et je suis petit quand je suis vieux.
1: Oui.
2: D'accord. C'est vrai que plus on vieillit, plus on rapetit.
4: Eh oui.
2: C'est on perd des centimètres. Sur la taille.
0: Et le corps.
1: Non.
0: Le squelette.
1: Non.
3: La vie.
1: Non.
3: L'espérance de vie.
4: L'espérance de vie, oui.
2: Est-ce que c'est un objet?
1: Oui.
2: Ah.
0: C'est un objet.
2: C'est un objet.
0: Un crayon.
1: Non.
2: Ah, c'est... Ah, oui. Mais dites donc, vous dites des trucs super bien.
3: C'est quoi la question?
2: C'est
3: je suis bien grand... répondre, mais j'ai pas écouté.
2: Je suis grand. Non, redite.
1: Je suis grand quand je suis jeune et je suis petit quand je suis vieux. Qui suis-je?
2: Crayon à papier, c'était pas mal ça.
1: C'était très très bien.
0: C'est pas ça.
5: Mais c'est pas ça.
2: Est-ce que c'est dans cet esprit-là?
0: Une gomme.
1: Oui.
2: Une gomme.
0: Est-ce que, une gomme.
3: Non. Est-ce que si la réponse est les crayons de couleur,
2: je peux lui mettre un coup de boule ou pas?
0: Je peux l'attaquer à la carotide.
1: Ce n'est pas moi qui fais les réponses, c'est l'archi-sphinx qui était avant.
0: Attends, alors on va tenter quand même. Un crayon de couleur.
1: Non. Non, ça n'a rien à voir.
3: Et là, il dit oui. Oh.
0: Une gomme bleue.
2: Un crayon à papier vert.
0: Une baguette.
2: Du pain.
0: Une baguette.
2: Non. Du pain.
0: Ah, non, du pain.
1: Non.
2: Yann.
0: Une non, saucisse. Pas,
2: vous n'êtes pas inspiré.
3: Le sphinx,
1: t'as dit.
0: Une bougie.
5: J'ai dit une saucisse,
1: oui.
5: Moi.
2: Une bougie.
1: Wow. Bravo, mademoiselle. La fille facile, elle l'a trouvée.
2: Pas du tout, arrêtez.
0: Dingue.
2: Pas du tout.
0: Mais c'est ouf.
2: Il nous en faut une autre, s'il vous plaît, grand sens. Une autre fois. Non, mais non.
1: Alors, ce sont deux homophones.
0: Pardon.
2: Fon.
0: Vous n'avez pas compris le mot.
1: Formés de six lettres chacun. Avec un A, on la croque. Avec un E, elle croque notre argent.
5: N'ai pas compris.
2: J'ai pas compris.
5: J'ai pas compris le truc.
1: Avec un A, on la croque.
2: Oui.
1: Avec un E, elle croque notre argent. Qui sont-elles?
2: Avec un A, on la croque. On la croque.
0: Alors, attends. Est-ce que l'un des deux, c'est un fruit?
3: C'est l'amande.
1: Oui.
2: Bravo.
1: C'est très agaçant.
2: Je crois qu'on l'avait tous, mais qu'on essayait de faire durer un petit peu.
3: Non, j'ai pas le temps, monsieur.
2: Ah bon, vous avez pas le temps. Et pourquoi?
3: J'ai de la comprenée, là.
2: Ah, ouais, comprenée. Nous allons saluer le grand sphinx. Merci, grand sphinx.
1: Au revoir, les amis. Bye bye.
2: À très bientôt. Bon retour chez vous. Allez, casse-toi. On va se retrouver dans un instant avec Yann Morel et un petit conte. Il y aura les brèves de comptoir de Jérôme. Et puis, on retrouvera à la fin de cette émission Laurence Ruati qui va nous proposer un petit jeu.
0: Ouais.
2: Le trivial radiophonique.
0: Ouais, exactement.
2: C'est ainsi que ça s'appelle ainsi.
0: J'adore.
2: À tout de suite.
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3: Allez, c'est la suite de votre émission Les affreux Jojo. Nous allons retrouver Jérôme maintenant avec une petite question colle. On va réfléchir, c'est toujours un peu un peu insolite, enfin beaucoup insolite même. Alors, il y a des gens qui prennent la foudre cette fois, il y a des gens qui prennent des bateaux qui coulent trois fois mais qui sont toujours en vie.
4: Moi j'ai quand même envie de dire ça se termine généralement pas bien nos histoires, je me rends compte.
3: C'est mal barré,
5: c'est ça qui fait vendre, c'est ça qui fait vendre, voilà, c'est
4: tout. Alors Jérôme, cœur heureux en beaucoup d'enfance.
6: C'est une histoire qui est arrivée à Triboulet.
3: À Triboulet?
6: Vous connaissez Triboulet?
5: Ah, non. J'aime ça. Moins que le couscous, mais j'aime quand même.
3: Moi aussi, j'aime beaucoup le Triboulet.
6: Le Triboulet à la menthe? Triboulet poulet, c'est bien aussi. Triboulet, c'était le fou du roi de François 1er.
3: D'accord.
6: Si, ils aimaient bien, ils avaient pas la télé.
3: Je crois que c'était un village, moi, à Triboulet.
6: Ils avaient pas Facebook à l'époque, donc il fallait bien se distraire.
5: Ouais.
6: Et donc ils avaient un fou du roi, voilà.
3: Le bouffon.
6: L'espèce de bouffon.
5: Ça va que tu parles.
6: Qui s'appelait.
5: Espèce de bâtard.
3: Espèce de Triboulet.
6: Qui s'appelait donc Triboulet. Et un jour donc Triboulet, ben il faisait des blagues. Et puis il fallait faire rire.
5: Et oui.
6: Et oui. Et un jour il a déconné, tu vois. Il a fait la blague
5: de trop.
4: De trop. Voilà. Celle qui valait pas. Merde.
6: Et il s'est moqué d'une des maîtresses du roi.
3: C'était François 1er. C'est ça.
6: François 1er. Et ben il fut condamné à mort.
3: Ah ouais, c'était vraiment pas drôle.
4: Voilà. Là, ils ont pas c'était mal passé. Cour, hein.
5: Attention. Mal
6: passé. Et comme parce que si tu veux quand même, tu vois, dans son esprit bon enfant François 1er l'aimait bien finalement ce gars.
3: Ouais.
6: Il lui dit bon, je te condamne à mort.
3: Mais
6: tu vas choisir laquelle.
4: Oh là là, quelle horreur.
6: Bon.
3: La chaise électrique.
6: Non.
4: Pas ouais, vraiment.
6: Et remarque, il aurait été, tu sais, un peu, il aurait été le cousin de Léonard de Vinci, par exemple. Il aurait pu le dire.
3: Ouais.
6: Il n'y a pas d'électricité, je vais dire électrocution.
3: Et oui, c'est ça, c'est
6: donc
3: ça.
6: Donc, il va dire ce que c'est. Mais l'électricité, tu sais, le truc, non, ça n'existe pas encore. Ah bon, tant pis.
5: Mm. Bon, bah, c'est pas grave. Vous me tirez dans 200 ans.
6: Alors, il a choisi une manière.
4: Ouais.
6: Et.
4: Après, il a regretté.
6: Non, mais non, il a fallu faire un choix quand même. Mais il était pas si bête que ça finalement.
7: Mais la guillotine, c'est presque le mieux, non, là, dans ce cas-là.
3: Oui.
6: Hein, ah, c'est le plus.
3: Bah, c'est le plus courant à l'époque, à cette période.
7: Mais c'est le plus rapide, ouais, c'est ça. Ouais. Parce que moi, moi, si tu me donnes le choix, par exemple, je vais pas prendre l'écarteleur, tu vois, par exemple.
6: Ça, sans déconner.
3: Ça, c'est un truc
6: mais...
3: de fou.
6: Mais même tout, voilà. Vous avez visité des vieux châteaux.
3: Il y a très longtemps.
7: L'arracheur de tripes là.
6: Oh.
7: Le roué à tripes là. Non mais de quoi, c'est quoi le roué à tripes? Ah, mais ça, c'était un instrument de torture, de mort. Hein. Et en fait, ils ouvraient le ventre, ils prenaient.
6: Bah déjà t'es mort là.
3: Bah déjà t'es mort quand
7: non,
3: on
7: non, non,
6: et non,
7: non,
6: et non, et non,
5: c'est
6: non.
5: Ça qui est terrible.
6: Et non.
7: Ils prenaient un bout d'intestin et ils le mettaient sur un rouet et ils déroulaient tout l'intestin comme ça grâce
3: sympa.
7: À grâce
3: ça va loin,
7: à un rouet.
3: Ça va loin en plus, hein. Non, c'est long l'intestin.
6: Et est-ce que c'est interdit aujourd'hui ou pas?
7: Oui.
5: Alors, c'est dans Kaamelott où ils font des petits épisodes de temps en temps et il y a un épisode où ils parlent de torture et tout ça. Et donc le mec il parle d'une torture, alors c'est une petite cage. Tu vois, où tu mets un rat dedans.
6: Ah oui.
5: Avec une
6: petite
5: cage avec une petite sortie.
7: Ouais.
5: Et donc, en fait, tu mets ça dans le trou du, voilà.
7: Ouais.
5: Et donc, tu piques le rat pour qu'il sorte de la cage. Mais du coup, bah, il a qu'une seule sortie.
7: C'est ça. Il te
5: et
7: bouffe.
5: Du coup, le rat.
6: Non, mais même, je crois qu'il y a même sur le ventre, tout ça. Puis le rat
7: chauffait.
6: Ouais.
7: Il est chauffé.
6: Et puis le rat, il s'est échappé, donc il creuse.
7: Ouais. Ouais.
5: Non, mais c'est ça.
6: Oui, non, mais vous êtes radical.
7: Et le bambou.
6: Moi j'aimais bien le truc genre on sait t'as un bâton avec une chaîne et puis une boule avec des picots.
7: Ouais.
5: Ah, le fléau.
6: Ouais, mais même tu t'imagines toi en armure. Bon déjà tu t'imagines en armure. Enfin je veux dire un truc. Déjà, non, ça craint,
3: mais,
6: quoi.
3: Mais vous êtes fou.
6: Alors, 40 kilos,
3: vous êtes devenu fou.
7: On s'en va, Carl.
3: Ouais,
7: c'est
3: ouais.
7: Moi, hyper, non,
6: mais tu sais, tu t'imagines pas que tu aurais pu vivre au Moyen-Âge.
3: Oui.
6: Non, non. Donc, non, t'es non. Là, toi, t'es Carlito, chevalier Carlito.
3: Oui.
6: 40 kilos d'armure. Bon, déjà, autant que ton poids.
3: Ouais, c'est ça. Je me déplace pas, quoi.
6: Et après, il y a un gars qui arrive, il te jette un truc, une boule avec des picots.
7: Ouais, ouais.
6: Ping. Et sache que le Doliprane n'existe pas.
3: Eh oui, il y a pas à l'époque.
6: Il est pas. Ça existe pas.
5: Bon, il y a le casque qui amortit, mais dedans déjà t'as un écho de malade, tu vois.
7: Mais alors, et alors, bon, il a choisi.
6: Et
7: quoi,
6: les épées, t'as déjà soulevé une épée, le truc.
3: Oui, oui, bien
6: les
3: sûr.
6: Mecs, c'était des Golgothes, sérieux. Oui,
7: mais ils avaient que un gros bras.
6: Ouais.
3: Non, c'est d'un côté.
6: Non, mais t'imagines.
3: Alors Triboulet, qu'est-ce qui lui est arrivé
6: aujourd'hui,
3: alors
6: aujourd'hui, les disputes, ouais, ça se règle autrement.
5: Il a choisi de se faire écarteler par des chats.
6: Alors,
5: voilà, donc ah ouais, il y a encore,
6: il attend. Bon,
3: ben, ouais.
6: Oui, alors sachez quand même que, parce que Denis nous dit
7: la
6: guillotine, mais en fait, si tu veux, lui, il était pas vraiment prêt à mourir.
7: Oui.
6: Donc, du coup, il a quand même cherché un truc, pour pas mourir, quoi. Hein,
3: oui, mais c'est fini, là.
6: Alors,
3: Jérôme,
6: donc,
3: il faut nous
6: donc,
3: dire.
6: Donc, comme il était plein de répartie, il a dit, ben, je demande à mourir de vieillesse.
7: Oh,
3: pas
7: bien
3: con.
7: Joué.
3: Eh oui.
6: Et la phrase exacte était, bon sire, par Sainte-Nitouche et Saint-Pansard, patron de la folie, je demande à mourir de vieillesse.
3: Joli.
6: Ça l'a fait marrer, il est mort de vieillesse.
7: Génial. Oh,
3: excellent.
7: Bien joué.
6: Bravo.
7: Et ça tombe bien qu'il y avait de l'humour.
3: Sacré Triboulet.
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3: Et c'est déjà la fin de cette émission,
7: non,
3: les amis.
7: Mais ça
3: je suis désolé de vous le dire, mais c'est vrai que ça passe très très vite.
7: Mais
3: hein.
7: Oui.
3: Je sais pas comment ça passe chez vous, mais chez nous ça passe très vite. C'est un truc, c'est un truc de fou. Et on termine avec vous, Laurence.
4: Oui.
3: Laurence.
4: Laurence.
3: Je vous appelle Laurence.
4: Bien écoutez, avec plaisir. Allons-y alors.
3: Avec un petit jeu.
4: Avec un petit c'est jeu, les amis.
3: Amical.
4: Alors un petit trivial.
3: Ça va être
4: juste pour vous et ça va être loin. Donc question, les amis. Attention. Est-ce que vous êtes prêts? Et donc les indices s'affichent en bas de votre écran. Pourquoi à l'église le mari se tient-il à la droite de la mariée?
3: C'est parce qu'il n'est pas gauche.
4: Alors, et oui, mais alors attention, il y a une raison et waouh, je me dis donc, waouh.
3: C'est une histoire d'épée, je crois.
4: Oh, pas mal. C'est alors ça. ouais, il y a de ça. Ah. C'est mignon, hein, c'est d'antan, donc ça date pas d'hier, on est d'accord.
6: C'est pour pas que l'épée lui pique le cul.
3: Une histoire d'épée. Non, une histoire d'épée.
4: Oui, oui, c'est une histoire d'épée. Bah, c'est bizarre,
6: ça. Parce que l'épée, parce elle était portée à gauche. Ils portaient l'épée à gauche.
4: Ah oui, non, mais pourquoi? En fait, effectivement, l'épée était portée à gauche.
6: Parce qu'ils étaient en majorité droitiers.
4: Oui. Non, mais je suis d'accord avec ça, mais pourquoi il fallait qu'il puisse prendre son épée?
3: Parce que
6: au cas où.
10: Si elle disait non, lui te couper la tête.
6: Alors, se fasse agresser par Jésus.
4: Alors.
7: Pour éviter le droit de
10: par le curé.
4: Alors, effectivement, c'était. Enfin, effectivement.
6: Ah, au cas où elle dirait non!
4: Alors, c'est pas tout à fait ça. C'est effectivement, s'il y avait un danger, il pouvait protéger sa belle. C'est beau quand même, hein.
3: C'est bah oui,
4: beau.
3: C'est beau.
4: Et
3: ouais,
4: aussi, si jamais il y avait quelqu'un qui disait non et qui voulait prendre la main de sa belle.
6: Ah oui. Que si quelqu'un s'oppose à ce mariage,
4: il avait la main sur l'épée et puis.
3: D'accord.
4: Donc généralement, ça mouftait pas. Hein.
3: D'accord. Je savais qu'il y avait un truc comme ça.
4: Si ça mouftait à l'époque, enfin si ça peut moufter maintenant, et ben voilà, c'est joli quand même.
3: Ouais, c'est bien. C'est bien.
4: Voilà.
3: Moi, j'avais le pétard à gauche aussi. Quand je me suis marié.
4: C'est ça, c'est pour ça.
6: Est-ce que quelqu'un s'oppose? Ah non, bon.
3: Non,
6: okay.
3: Bon, alors ça va.
4: T'entends un non, mais quelqu'un qui part. Non, non.
6: Ah, toi, tu vas
4: par la fenêtre,
6: jamais.
4: Tu le vois sauter. Non.
3: Ah bon, très bien.
4: Okay. Donc, où ne doit-on surtout pas se serrer la main? En Russie. Et pourquoi?
3: En Russie.
4: Ouais, en Russie. On
6: alors,
4: en Russie.
6: C'est.
3: Eh bien, en Russie.
6: C'est en Sibérie. Parce que
4: alors
6: si tu te serres la main, tu restes collé.
4: Non, c'est pas ça.
6: Tellement il fait froid.
4: Non.
6: T'as vu, il y a des trucs, ils jettent de l'eau chaude.
3: Oui.
6: Elles sont d'eau chaude. En l'air, ils tombent dans la neige. tellement il fait froid.
3: Ah oui,
7: glace,
3: oui,
7: de la glace,
3: glace,
7: de
3: la glace.
6: Oui, da, oui, oh, bah, oui, bon, ça va. un iceberg aussi, non?
3: En Russie, donc c'est pas, c'est grand.
7: Alors oui, alors c'est social, hein, tu vois, on est sur des relations sociales classiques. Alors nous, en France, ça nous pose aucun problème. Par contre, en Russie, il faut surtout pas le faire.
3: Eh ben, dans une église,
6: sur la place rouge,
10: dans les toilettes,
7: non. Kremlin. Ça se passe dans une maison. Il y a un endroit où il faut surtout pas se serrer.
6: Dans les chiottes.
3: Dans la salle de bain.
6: Surtout quand il y a pas de papier.
10: Dans la cuisine.
7: Dans le salon. Alors non, parce que ça porte malheur.
6: Bon, dans la chambre,
10: dans la cave,
7: non.
3: Sur le pas de porte de la maison,
7: dans le grenier. Alors attends, t'as dit quoi, Jérôme?
6: Sur le pas de porte.
7: Oui, exactement. Alors une petite idée pourquoi ou...
5: Ah ben bah, parce que pendant que tu serres la main et que tu dis bonjour, le froid il rentre.
7: C'est ça, c'est ça.
6: Et il fait froid aussi là-bas.
7: Non, alors c'est pas exactement ça, mais je pense que oui, c'est pas bête hein, quand même, Yannou. C'est simplement parce que, enfin simplement parce que ça porte malheur. La symbolique, c'est oui, en fait le pas de porte, il protège des maléfices extérieurs. Oui. Donc voilà, on dit pas bonjour.
3: On serre pas la main.
7: On serre pas la main sur D'accord. le pas de porte. Voilà, très D'accord. très important. En Thaïlande maintenant, il est très malvenu de ranger quelque chose dans sa poche arrière de pantalon. Quoi et pourquoi?
3: Des enfants.
7: Il faut avoir des grosses poches.
3: Grosse.
7: Dans alors, sa, oui, poche, quoi, sa poche arrière.
3: Son mouchoir.
7: Alors non, pas son mouchoir.
5: Un préservatif.
7: C'est pas du tout un préservatif. Oh, ben c'est clé. C'est clé. C'est pas clé. C'est clé non plus.
3: C'est Mediator.
7: Non. Un tampon. Non. Alors on en a en France aussi. Hein. Et puis alors nous on fait quoi?
6: Ah, son Magimix.
7: Son Magimix dans la poche arrière, non?
3: Non.
6: Son portefeuille.
7: Alors c'est pas son portefeuille.
3: Ses lunettes.
6: Mais c'est son
7: pas
6: argent.
7: Mal un peu.
6: Son argent.
7: Alors ah, c'est effectivement une... son argent, mais pourquoi? Bah parce nous, qu'on te le pique. Ah bah non, ouais. Non, non, rien à voir. Nous, on le met souvent dans la poche. Enfin, on le met dans les poches. On s'en fout arrière, ouais. avant.
5: Moi,
7: non,
5: je le déplace toujours dans une valise, moi.
6: Ça rentre pas dans la
7: Ça
6: poche.
7: Ça rentre pas dans la poche. Non, alors pourquoi, les amis? Cherchez un peu.
5: Dans la poche arrière, indifféremment.
7: Alors, c'est par rapport à ce qu'il y a inscrit sur les billets.
5: Dans ton.
7: Non, mais c'est un petit peu ça, c'est un petit peu ça, Yann. Tu t'approches. En fait, je vous le donne, on est au pied, je vous le donne. Ouais. Alors, les billets de banque sont très respectés parce qu'en fait, il y a l'image du roi sur les billets.
3: Okay, d'accord.
7: Donc, on ne pose pas le roi sur son postérieur.
6: Oui. Ah, c'est pour ça qu'on met pas dans la poche arrière. À côté de la couille gauche.
7: Ah, voilà,
6: c'est plus
7: ça.
6: Cool.
7: Exactement.
3: Merci, Laurence. Merci
7: Avec
3: beaucoup.
7: Plaisir.
3: Merci, Yann Morel. Merci, Jérôme Delarue. Merci, Thierry Alonso. Merci, Virginie Bourdin.
10: Merci, Carlito.
3: À bientôt.

Salut les petits loups, bienvenue sur Liberté FM pour ce rendez-vous souvenir. Tendresse aussi, nos chères et tendres années 70 et 80, avec des tubes, les chansons oubliées, quelques succès du grenier. Vous connaissez le principe de ce rendez-vous musical, une alternance de tubes, d'incontournables, et puis ces chansons que j'essaie de dégoter régulièrement, ici ou là, et qui sont peut-être passées inaperçues à un moment donné ou tombées dans l'oubli. Ce n'est pas le cas pour notre premier titre, Luna Parker, 1987, avec ses fameuses étapes d'Amérique. Merci de nous avoir choisis pour ce rendez-vous souvenir.

Un album culte, le 34e album studio de Johnny Hallyday en 1985. Il le présentera ensuite 2 ans plus tard sur scène. Rock'n'Roll Attitude.

Groupe de rock pop, un rock français dans ces années 80 éphémères, hein, formé en 80 mais qui va se dissoudre en 92. Chanson la plus connue, c'est Nuit Sauvage, vous avez reconnu Les Avions. C'est sur Liberté FM.

Quel tube à l'époque. Autre tube, autre succès, Fou s'il vous plaît, en 1983, avec Christophe, idole des années 60, et régulièrement au sommet des hit-parades, presque une à deux fois par décennie, comme c'était le cas avec ce succès.

Autre tube, autre incontournable de ces années 80, un duo inattendu entre Nicoletta et Bernard Lavillier, Les Idées Noires, extrait de l'album État d'urgence.

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1: Voilà, c'était Bijou. Allez, 79, on reste dans le rock avec Supertramp. Je ne vous ferai pas l'injure de vous présenter ce groupe qui a marqué indiscutablement la musique sur la planète. Live in Paris en 79 et ce titre Take the Long Way Home. Supertramp dans Boule à Facettes.

Jerry Rafferty, après Supertramp sur le 96.1. Autre tube, autre rendez-vous dans Boule à Facettes. Lio.

Un duo entre Balavoine et Michel Berger pour ce titre, Un bateau toujours, qui avait été enregistré en 1980. Le son des années 80, identifiable entre tous, avec ce 45 tours oublié d'Eric Schellman, Gina.

Eric Schellman, 88, avec Gina. Autre succès, on reste dans le grenier de Liberté FM, Joël Ursule et

Et il est temps de clore ce rendez-vous sur Liberté FM avec un titre, alors, qui n'a pas connu de grand succès, mais qui avait fait son petit effet avec Renaud dans ses années 80. J'ai raté Téléfoot, émission culte s'il en fut, consacrée au football, mais qui est toujours sur le petit écran. Merci de votre fidélité. On se retrouve très vite avec d'autres tubes ou d'autres chansons oubliées de cette période-là. Salut les petits loups!

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1: Bonjour, c'est Clément et aujourd'hui on se retrouve pour vos idées de sortie. 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Deux parties spéciales valeur 115 et 150 euros avec plusieurs cartes cadeaux à gagner. Tarif carton 1,50€ l'un, 8€ les 6, 11€ les 8, 16€ les 12, carton surprise 1€, loto perso 2€, bingo 2€. Sur place, jeu du bar Tombola, réservation au 06 07 35 20 70. Vendredi 9 octobre, méga loto à l'espace culturel de Ribérac à 20h45, organisé par l'association Comité des œuvres sociales de Ribérac et animé par Lionel. 1€ le carton, dont deux parties spéciales superbes pourriches 40 lots. Samedi 10 octobre à la salle des fêtes de Montagrier, concours de belote organisé par l'association Au fil des ans, début des inscriptions à 20h15. Sur place, bourriche, buvette et crêpes, soupe offerte, tarif de participation 10€. Samedi 10 à Neuvik, deux mégalotos, l'un à 14h et l'autre à 20h45, organisé par l'association Dites non au cancer et animé par l'association. 30 lots à gagner par loto, tarif carton 1,50€ l'un, 8€ les 6, 10€ les 8 et 15€ les 12. Partie spéciale 1€, bingo 1€, sur place restauration et buvette, réservation au 07 87 01 88 91. 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Participation libre, répertoire de musique variée. Et pour finir, dimanche 11 octobre, à 10h30 et à 14h30 à Mincignac, deux mégalotos organisés par l'association Les Amis du Pain et animés par Lionel. Tarif 10€ carton volonté par personne pour un loto et 15€ carton volonté par personne pour les deux. Sur place, jeu du bar, forfait 6 jeux, maxi bingo, loto bonus bourriche, midi repas 12€, entrée plat dessert, plus 6 jeux du bar. Voilà, c'était vos idées de sortie. 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
1: On se retrouve tous sur Liberté FM.
2: Ouais, j'avais le tout le plus attendu, hein.

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Il est 15h.

0: Bonjour, une petite sélection télé pour votre soirée du mardi 6 octobre sur TF1, Koh-Lanta All-Star, présenté par Denis Brognard. Sur France 2, Après la colère, documentaire présenté par Caroline Roux sur le thème Le drame de Crépol. Sur France 5, Poulet Mania, documentaire. Qu'il soit rôti, découpé ou pané, le poulet s'est fait une place de choix dans les assiettes des Français. En 2024, il s'est hissé au rang de viande la plus consommée dans l'Hexagone. Sur France 3, La Stagiaire, série avec Michel Bernier. Sur France 4, La nuit où Laurier Gaudreau s'est réveillé, pièce de théâtre. Après la mort de sa mère, Mireille revient dans sa ville natale pour l'embaumer. Les retrouvailles avec ses frères font ressurgir un secret enfoui. Sur Gulli, Les Croods 2, une nouvelle ère, film d'animation. Et puis sur C'est Star, Hollywood, film avec Florence Foresti et Jamel Debbouze. Jeanne est la doubleuse française d'une actrice américaine. Mais le jour où cette actrice arrête sa carrière, la vie de Jeanne bascule à son tour. Très belle soirée télé à tous.
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1: Bonjour, c'est Clément et aujourd'hui on se retrouve pour vos idées de sorties. 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Deux parties spéciales valeur 115 et 150 euros avec plusieurs cartes cadeaux à gagner. Tarif carton 1,50€ l'un, 8€ les 6, 11€ les 8, 16€ les 12, carton surprise 1€, loto perso 2€, bingo 2€. Sur place, jeu du bar Tombola, réservation au 06 07 35 20 70. Vendredi 9 octobre, méga loto à l'espace culturel de Ribérac à 20h45, organisé par l'association Comité des œuvres sociales de Ribérac et animé par Lionel. 1€ le carton, dont deux parties spéciales superbes bourriches 40 lots. 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Sur place, bourriche, buvette et crêpes, soupe offerte, tarif de participation 10€. Samedi 10 à Neuvic, deux mégalotos, l'un à 14h et l'autre à 20h45, organisé par l'association Dites non au cancer et animé par l'association. 30 lots à gagner par loto, tarif carton 1,50€ l'un, 8€ les 6, 10€ les 8 et 15€ les 12. Partie spéciale 1€, bingo 1€, sur place restauration et buvette, réservation au 07 87 01 88 91. Dimanche 11 octobre à 17h à l'église de la Rochebeaucourt, rencontre chorale organisée par l'association La Grande Métairie et en partenariat avec la commune de la Rochebeaucourt. Participation libre, répertoire de musique variée. Et pour finir, dimanche 11 octobre, à 10h30 et à 14h30 à Mincignac, deux mégalotos organisés par l'association Les Amis du Pain et animés par Lionel. Tarif 10€ carton à volonté par personne pour un loto et 15€ carton à volonté par personne pour les deux. Sur place, jeu du bar, forfait 6 jeux, maxi bingo, loto bonus bourriche, midi repas 12€, entrée plat dessert, plus 6 jeux du bar. Voilà, c'était vos idées de sortie. 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Quant à moi, je vous dis à très vite. 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

0: Bonjour, une petite sélection télé pour votre soirée du mardi 6 octobre sur TF1, Koh-Lanta All-Star, présenté par Denis Brognard. Sur France 2, Après la colère, documentaire présenté par Caroline Roux sur le thème Le drame de Crépol. Sur France 5, Poulet Mania, documentaire. Qu'il soit rôti, découpé ou pané, le poulet s'est fait une place de choix dans les assiettes des Français. En 2024, il s'est hissé au rang de viande la plus consommée dans l'Hexagone. Sur France 3, La Stagiaire, série avec Michel Bernier. Sur France 4, La Nuit où Laurier Gaudreau s'est réveillé, pièce de théâtre. Après la mort de sa mère, Mireille revient dans sa ville natale pour l'embaumer. Les retrouvailles avec ses frères font ressurgir un secret enfoui. Sur Gulli, Les Croods 2, une nouvelle ère, film d'animation. Et puis sur Ces Stars Hollywood, film avec Florence Foresti et Jamel Debbouze. Jeanne est la doubleuse française d'une actrice américaine. Mais le jour où cette actrice arrête sa carrière, la vie de Jeanne bascule à son tour. Très belle soirée à tous.
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1: Bonjour, c'est Clément et aujourd'hui on se retrouve pour vos idées de sortie. Vendredi 9 octobre à 20h45 à la salle des fêtes de Ménesplé, méga loto foot animé par le club. Deux parties spéciales valeur 115 et 150 euros avec plusieurs cartes cadeaux à gagner. Tarif carton 1,50€ l'un, 8€ les 6, 11€ les 8, 16€ les 12, carton surprise 1€, loto perso 2€, bingo 2€. Sur place, jeu du bar Tombola, réservation au 06 07 35 20 70. Vendredi 9 octobre, méga loto à l'espace culturel de Ribérac à 20h45, organisé par l'association Comité des œuvres sociales de Ribérac et animé par Lionel. 1€ le carton, dont deux parties spéciales superbes bourriches 40 lots. Samedi 10 octobre, à la salle des fêtes de Montagrier, concours de belote organisé par l'association Au fil des ans, début des inscriptions à 20h15. Sur place, bourriche, buvette et crêpes, soupe offerte, tarif de participation 10€. Samedi 10 à Neuvic, deux mégalotos, l'un à 14h et l'autre à 20h45, organisé par l'association Dites non au cancer et animé par l'association. 30 lots à gagner par loto, tarif carton 1,50€ l'un, 8€ les 6, 10€ les 8 et 15€ les 12. Partie spéciale 1€, bingo 1€, sur place restauration et buvette, réservation au 07 87 01 88 91. Dimanche 11 octobre à 17h à l'église de la Rochebeaucourt, rencontre chorale organisée par l'association La Grande Métairie et en partenariat avec la commune de la Rochebeaucourt. Participation libre, répertoire de musique variée. Et pour finir, dimanche 11 octobre, à 10h30 et à 14h30 à Mincignac, deux mégalotos organisés par l'association Les Amis du Pain et animés par Lionel. Tarif 10€ carton à volonté par personne pour un loto et 15€ carton à volonté par personne pour les deux. Sur place, jeu du bar, forfait 6 jeux, maxi bingo, loto bonus bourriche, midi repas 12€, entrée plat dessert, plus 6 jeux du bar. Voilà, c'était vos idées de sortie. Vous pouvez retrouver le détail de toutes ces manifestations sur le site internet de Liberté FM ou sur notre page Facebook. Si vous aussi vous souhaitez faire la promotion de vos manifestations sur notre antenne, envoyez-nous un mail à contact@libertefm.fr. Quant à moi, je vous dis à très vite.
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2: Bonsoir, voici ce qu'il faut retenir de l'actualité en ce mardi soir en Dordogne. D'abord, plusieurs centaines de lycéens mobilisés dans le département depuis ce matin pour demander davantage de moyens et de meilleures conditions d'apprentissage. 850 élèves à Périgueux, 650 à Bergerac, 300 à Sarlat, 80 à Nontron et à Terrasson. Les lycéens se sont mobilisés en nombre aujourd'hui pour cette journée d'action dans le département. Les lycéens de Dordogne se sont retrouvés dès 7h30 devant Gilles Beaufort, Albert Claveille, Bertrand de Born ou encore Picasso, organisant des barrages filtrants à l'entrée des établissements pour inciter les autres élèves à les rejoindre et ne pas aller en cours. À 8h30, les lycéens mobilisés se sont tous retrouvés devant la cité scolaire B2B. Certains professeurs ont également rejoint le cortège. La manifestation s'est déroulée dans une ambiance joyeuse avec des chants et des prises de parole. La police se présente pour encadrer le cortège. Parmi la centaine de jeunes réunis, il y a eu également des adultes, des enseignants avec des brassards blancs présents pour soutenir la mobilisation des lycéens. Prise de bec au conseil départemental qui se réunissait en séance plénière. Le département a accordé 3 200 000 euros au SDIS, le service départemental d'incendie et de secours. Il s'agit d'un versement anticipé du contingent départemental 2027 soumis au vote de la prochaine décision modificative du budget. Dans les faits, un financeur se montre récalcitrant depuis plusieurs mois au point de mettre en péril le fonctionnement des centres de secours. Le président du département socialiste, Germinal Peyrot, désigne le fautif Jacques Ozou, qui a cessé de payer depuis le mois de mai. Alors évidemment, un remboursement est espéré dans les plus brefs délais. Le conseiller départemental du canton Île-Manoir a quitté la salle peu avant ce sujet brûlant. Après coup, il a trouvé Germinal Peyrot inélégant d'avoir attendu son départ pour délibérer. En l'absence du principal intéressé, le patron du département déroule. Le tribunal administratif a rejeté la semaine dernière la demande du Grand Périgueux qui s'opposait, dit-il, à ce versement au SDIS. J'attends désormais de savoir si l'agglo de Périgueux fait appel ou non. Oui, nous avons fait appel, a confirmé Jacques Ozou. Germinal Peyrot a fait savoir que le Grand Périgueux n'était aux yeux de Jacques Ozou pas bien représenté au conseil d'administration et au bureau du SDIS et de citer des élus de l'intercommunalité pourtant invités à la table tels que Thierry Sipierre ou Stéphane Dobels. Ceux-là sont également conseillers départementaux. Le président du département admet que le Grand Périgueux n'y est pas présent en tant que tel, mais l'agglomération du Bergeracois ne l'est pas non plus, ce qui ne l'a pas amené à suspendre son versement. A-t-il poursuivi. Sylvie Chevalier s'insurge, des conventions nous lient, nous devrions tous avoir le sens de l'intérêt collectif et du service rendu au public, a-t-elle dit. La seule à défendre le Grand Périgueux de Jacques Ozou se nomme Claudine Faure. Le président a conscience qu'il faut payer et un jour il paiera. Il a simplement voulu marquer son désaccord. Je regrette également qu'il n'y ait pas eu d'accord, a-t-elle poursuivi. Et Claudine Faure d'en profiter pour demander à Germinal Peyrot si par hasard il n'est pas trop tard pour nommer un élu du Grand Périgueux au bureau du SDIS. Réponse cinglante du président Peyrot. On ne peut pas prendre le SDIS en otage. Jacques Ozou, lui, n'a réagi qu'en fin de journée, quand ses oreilles avaient déjà bien sifflé. Le Grand Périgueux verse un quart du contingent et n'a pas de représentant. C'est anormal, a-t-il conclu. Vous pourrez entendre dans quelques jours sur Liberté FM l'ensemble de ces échanges.
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2: Notre invitée à présent est au téléphone, je l'en remercie, Jessica Sedel, bonjour.
4: Bonjour.
2: Merci de nous consacrer quelques instants. Vous êtes responsable du pôle social jeunesse à la communauté de communes Île-Verne-Salambre. Nous allons parler avec vous de la semaine bleue, puisque il y a quelques animations qui sont proposées d'ailleurs cette semaine par la CCIVS dans le cadre de la semaine bleue. Qu'allez-vous proposez?
1: Oui, tout à fait. Nous organisons pour la 5e année consécutive la Semaine Bleue sur le territoire de la CCIVS et nous démarrons le mercredi 7 octobre au Stade du Roc à Saint-Astier avec un gros temps d'animation et d'ateliers regroupant de nombreux partenaires, des ateliers sportifs, culturels, créatifs, culinaires et des animations diverses et variées. Et on termine à 16h par un goûter qui va être préparé par le CIAS et la cuisine centrale de la CCIVS. Donc tout ça, c'est un accès libre. Tout le monde peut venir participer toute la journée, toute l'après-midi de 14h à 16h30. Et on poursuit le jeudi 8 octobre à 14h, toujours à Saint-Astier, avec l'organisation d'une marche éco-citoyenne qui est portée par le groupe d'entraide mutuelle de Neuvik et qui consiste notamment à venir marcher, mais aussi à ramasser quelques déchets au passage. Le lieu de départ, c'est le parking du complexe sportif de Gimel à Saint-Astier. Et l'arrivée se fait au niveau de la résidence autonomie où une petite collation sera offerte à tous les participants. Donc tout ça, c'est sans inscription et c'est gratuit.
2: Parfait. Alors la Semaine Bleue, on va peut-être rappeler aussi le principe, c'est surtout valoriser les relations entre les générations.
1: Oui, tout à fait. Notamment cette année, le thème national, c'est l'intergénérationnel. Relions tous les âges. Donc l'idée qui a été portée sur la CCIVS a été aussi de proposer toutes ces animations et ces ateliers de manière intergénérationnelle. Par exemple, mercredi après-midi, nous accueillerons les enfants des centres de loisirs, de l'espace jeune et de la mission locale pour pouvoir partager avec les seniors un certain nombre d'activités et d'ateliers.
2: Est-ce que vous expliquez aux uns et aux autres, en fonction donc de leur âge, les enfants et les seniors, justement, le principe de cette Semaine Bleue et donc de ces échanges avant qu'il n'y ait ces rencontres ?
1: Oui, tout à fait. C'est préparé en amont, notamment avec les centres de loisirs. Et en fait, au niveau de la CCIVS, c'est un sujet que l'on a l'habitude d'aborder, l'intergénérationnel, puisqu'on organise très régulièrement entre les centres de loisirs et les résidences, résidences autonomie ou EHPAD, des animations, des ateliers qui sont partagés entre les générations.
2: Qu'est-ce que cela apporte aux uns et aux autres, ces rencontres ?
1: Eh bien, on est vraiment sur l'objectif de la Semaine Bleue, c'est-à-dire tisser du lien entre les générations, lutter contre l'isolement et puis aussi le partage et l'échange. Dans un sens comme dans l'autre, les uns apprennent les uns des autres. Et on voit que la transmission se fait vraiment dans les deux sens. Et on voit que ça fonctionne parce que et les seniors et les plus jeunes nous redemandent de réorganiser régulièrement ces temps ensemble.
2: Et on se rend compte avec la présentation que vous nous avez faite en début d'entretien, Jessica Sedel, c'est que c'est assez large au niveau des animations pour sensibiliser le plus de monde possible.
1: Tout à fait. Et c'est vrai que c'est ouvert à tous, même ceux qui ne sont pas encore retraités, mais qui ont un peu de temps disponible. Il faut ne pas hésiter à venir participer. Voilà, nous, tous les partenaires se mobilisent. Ils sont assez nombreux et je pense que chacun peut y trouver un intérêt à un moment donné sur la semaine.
2: Eh bien, je n'en doute pas. Pour celles et ceux qui n'ont peut-être pas tout noté dans les programmes, les lieux, les heures, on peut retrouver ces infos sur le net, je suppose, et sur les réseaux. De quelle façon peut-on faire ?
1: Tout à fait. Toutes les informations et donc le programme sont en ligne sur le site de la CCIVS, sur l'application IWAP, qui est l'application qui est utilisée sur le territoire avec la rubrique de la CCIVS, les réseaux sociaux, Facebook, Instagram. Et si jamais certains ont des questions, qu'ils n'hésitent pas à contacter directement la CCIVS au numéro que je peux vous redonner, le 05 53 80 86 86.
2: Merci beaucoup pour ces petits rappels. Jessica Sedel était notre invitée, je le rappelle, responsable du pôle social jeunesse au sein de la communauté de communes Île-Verne-Salambre. À très bientôt.
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2: La nuit devrait être agitée sur le département avec cette vigilance jaune aux orages pour ce soir, la nuit prochaine, mais aussi demain. Et demain, en plus des coups de tonnerre et de la pluie, les températures vont baisser. On attend seulement 21 degrés à Saint-Aquilin ou encore 22 du côté du Bugue. Des orages qui devraient ensuite s'évacuer vers l'est l'est et par conséquent le massif central. Jeudi, on devrait retrouver de belles éclaircies, mais les températures resteront en dessous des 20 degrés.
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2: Je vous souhaite une excellente soirée. Merci d'avoir suivi cette édition d'info. À demain, 6h30 pour vous, petit matin sur Liberté FM.

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1: Bonjour, une petite sélection télé pour votre soirée du mardi 6 octobre sur TF1, Koh-Lanta All-Star, présenté par Denis Brognard. Sur France 2, Après la colère, documentaire présenté par Caroline Roux sur le thème Le drame de Crépol. Sur France 5, Poulet Mania, documentaire. Qu'il soit rôti, découpé ou pané, le poulet s'est fait une place de choix dans les assiettes des Français. En 2024, il s'est hissé au rang de viande la plus consommée dans l'Hexagone. Sur France 3, La Stagiaire, série avec Michel Bernier. Sur France 4, La Nuit où l'eau Laurier Gaudreau s'est réveillé, pièce de théâtre. Après la mort de sa mère, Mireille revient dans sa ville natale pour l'embaumer. Les retrouvailles avec ses frères font ressurgir un secret enfoui. Sur Gulli, Les Croods 2, une nouvelle ère, film d'animation. Et puis sur ses stars, Hollywood, film avec Florence Forestier et Jamel Debbouze. Jeanne est la doubleuse française d'une actrice américaine. Mais le jour où cette actrice arrête sa carrière, la vie de Jeanne bascule à son tour. Très belle soirée à tous.

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Bienvenue dans Face à Face B et bonjour à tous. Au micro, Michel Gosselin. Comme chaque semaine, je vous propose une demi-heure de chansons à thème, toujours avec les plus belles pépites de notre discothèque, sans oublier quelques documents sonores. Les chansons que j'ai sélectionnées aujourd'hui, je les ai récupérées dans ma cave, puisque ces chansons parlent de vin. Et on va commencer avec une expérience qui date de l'année 1967, expérience sans lendemain apparemment, quand Joe Dassin a voulu lancer dans la chanson sa petite sœur, Julie D, et ça a donné ceci.

Julie Day, la petite sœur de Joe Dassin, sur une unique expérience discographique en 1967 avec C'est bon signe, adapté d'un titre original Bottle of Wine par Tom Paxton, un tube des années 60, rendu célèbre en France également, vous le savez bien sûr, par Graham Allwright avec Jolie bouteille, sacrée bouteille. Voici maintenant une très belle petite pépite qui date de l'année 1957, c'est le cinquième 33 tours 25 cm de Georges Brassens, sorti cette année-là, avec entre autres chansons et entre autres réussites, Le Vin. Avant.

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1: 1957, une autre chanson très réussie de Georges Brassens pour ne pas faillir à la règle, accompagnée par le fidèle Pierre-Nicolas à la contrebasse, le vin. Voici un millésime de l'année 1947 maintenant avec Stick McGee, de son vrai nom Granville McGee. C'était un chanteur et guitariste de rhythm and blues qui était né en 1917 et a disparu le 15 août 1961 et a enregistré quelques 78 tours fort réussis également dans sa carrière, dont l'original de ce qui a fait le tour du monde dans les années 60 et 70. 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

0: Drinking Wine Spoody Woody, en buvant du vin de fabrication maison, car le Wine Spoody Woody, c'est quelque chose qui se prépare à la maison, paraît-il, aux États-Unis. C'était Stick McGee avec un titre daté de l'année 47, mais qui n'a connu le succès en fait que 2 ans plus tard.
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0: Pour ne pas faillir à la tradition, voici un petit document sonore, de derrière les fagots cette fois, qui va parler de vin bien sûr, avec un extrait de discours daté, je crois, des années 60. C'est un disque acétate non vendu dans le commerce, enregistré au cours de quelques agapes dont on a le secret en Bourgogne, je crois, et avec un discours de René Angèle. Qui était René Angèle? C'était un personnage incontournable dans la région bourguignonne, né en 1894, œnologue reconnu et qui a fondé une compagnie qui s'appelait la Confrérie des Chevaliers du Tastevin, basée au château de Clos-Vougeot, entre autres réussites. On va retrouver la voix de René Angèle au cours d'un dîner où il est fortement question de vin, bien sûr.
2: Eh bien, ce premier verre de vin blanc, voyez-vous, il a une importance considérable en ce sens qu'il vient comme une estafette joyeuse préparer le cantonnement pour le gros de la troupe qui va suivre au cours de la journée. Oui, nous excusons nos bons amis, et nous les excusons surtout en pensant à ce que disaient nos bonnes grand-mères quand nos bons grands-pères rentraient, oh, rarement, un peu éméchés. Et savez-vous ce que disaient ces saintes femmes pour les excuser? Eh bien, ils disaient, il vaut encore mieux être un petit peu saoul plutôt que d'être bête, ça dure moins longtemps. Mais me direz-vous alors, nous sommes en danger ici. Nous avons mélangé les blancs et les rouges. Ah, je vous dirai pardon. Soucieux de vos santé, nous avons fait jouer la règle ancestrale. Et que dit cette règle ancestrale? Eh bien, blanc puis rouge. Rien ne bouge, mais rouge puis blanc, tout fout le camp.
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grâce à un petit document sonore inédit qui a circulé, je pense, dans les milieux vinicoles dans les années 60, on a retrouvé la voix de René Angèle, un personnage incontournable dans l'histoire vinicole qui a vécu jusqu'à l'âge de 92 ans et a disparu en 1986. Et juste derrière, Maurice Pierre Barrier, dit Riss et Barrier, qui était né, lui, le 25 août 1932 et a disparu plus récemment, c'était le 20 mai 2011. Et la chanson dont il était question s'appelait Bacchus bourré, sur un album mythique intitulé Mythologie. Voici une autre chanson consacrée au vin, c'est notre thème aujourd'hui dans Face à Face B. Vous allez sûrement reconnaître ce tube de l'année 1977, Nicolas Perrac, Le vin me saoule.

0: Nicolas Perrac, le vin me saoule en 1977. Ce garçon, normalement, aurait dû devenir médecin. Il a été étudiant en médecine pendant 6 années, mais a été détourné de sa voix en pratiquant la photo, la guitare et en commençant à écrire des chansons après un séjour à New York et après avoir passé son enfance du côté de Rennes.
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0: Voici une autre chanson qui parle de vin, c'est notre thème toujours aujourd'hui dans Face à Face B, avec un groupe qui a commencé sa carrière en 1963, devenu légendaire, les Haricots Rouges, qu'on retrouve sur un album sorti en 96 avec Vin Rouge et

Vin rouge et camembert, les haricots rouges, extraits d'un album intitulé Sans fil en 1996. On va célébrer le vin de l'été maintenant avec Nancy Sinatra, un 45 tours que j'ai sous les yeux, avec une voix masculine non mentionnée sur la pochette, mais il s'agit de son producteur de l'époque, Lee Hazlewood. Nancy Sinatra avec Summer Wine.

Nancy Sinatra avec la voix de son producteur Lee Hazlewood dans Summer Wine au milieu des années 60 environ. Grand succès de l'époque pour cette digne fille de Frankie Sinatra. Face A, Face B, ça se termine pour aujourd'hui. Nos chansons étaient sorties de derrière les fagots puisqu'elles étaient consacrées au vin. Et on va terminer en débouchant un bon cru, l'année 2011. Un bon cru en tout cas pour le groupe L'Art à Tatouille, en trois mots. C'est un groupe originaire de l'Hérault. Le nom de cet album de 2011, c'est Electrojoc. Il s'agit certainement d'un jeu de mots basé sur la langue locale, dont on écoute Dans le vin. Et nous, on se dit à la semaine prochaine avec un autre thème en chanson. Au micro, c'était Michel Gosselin. Bye bye, salut.

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2: Et bonjour, bonjour, bonjour, bienvenue à toi, toi, toi, qui passe par là dans ce premier mardi du mois, Kika Niente spécial single, comme d'habitude, hein, depuis quelques saisons déjà. On va revenir sur des sorties qui ont eu lieu là, en ce mois de septembre, et qui annoncent de très très belles sorties d'albums ou d'EP là, à venir cet automne et à partir de ce mois-ci. Et ça commence fort, fort, fort avec certains artistes dont on va parler ce soir, et notamment des singles qui annoncent ces sorties. À tous ceux qui nous écoutent en ce lundi soir sur Vibes FM et Décibel, sachez qu'on est en live sur Brinige FM le mardi soir.
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0: direct avec Bijo et le titre « Oh ma douce ». C'est la rencontre instinctive entre la précision chirurgicale et l'émotion brute. D'un côté, Aurélien, architecte sonore qui sculpte les machines. De l'autre, Pierre, une voix habitée qui donne corps aux mots. Et sur scène, comme en studio, l'équilibre est total. L'un pose le cadre, l'autre y insuffle la vie. Dans leur studio, les frontières s'effacent. Le rap se nourrit de bossa. La basse music flirte avec le reggae et au fil des morceaux comme ça, le métissage dessine peu à peu leur identité. Mais au cœur de ce tumulte d'influence, la constante reste la même. Le verbe est affûté, la rythme impeccable. Dans ce morceau aux sonorités New Roots douces avec lesquelles on commence, on ouvre ce Kikeliente avec des sonorités ensoleillées et entraînantes. Les artistes comparent leur relation amoureuse à un scénario de film ou le livre qu'ils écrivent à deux, entre promesses d'avenir, souvenirs émouvants, et désir de surmonter ensemble les aléas de la vie. La chanson est une véritable déclaration d'amour et de complicité à celui qui l'écoutera aussi. Portée par un refrain entêtant et un rythme dansant, le titre invite à se laisser porter par le vent et à vivre une histoire sans fin. C'est maintenant, tout de suite, Bijo avec le titre « Oh ma douce ».
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0: Joe qui ouvre ce Kikaliente spécial single en ce premier mardi du mois. Bienvenue à toi, toi, toi, qui passe par là. Et on enchaîne maintenant avec Basile. On reste en France avec le Little Lion Sound. Et avec eux, on s'en va en Suisse. C'est le titre Robuste et Prêt, Tough and Ready en anglais, qui réunit l'artiste reggae français Basile et le label genevois Little Lion Sound sur le Rhythm Chase Babylon. Mêlant l'esprit reggae old school à la puissance du rub dub moderne, le morceau associe la voix de Basile à une basse profonde et une touche hip-hop, comme on aime. Hymne à la résilience et à l'unité, puisant ses racines dans la culture sound system, Tough and Ready invite les auditeurs à rester forts, à laisser les ondes négatives à la porte et à se défouler sur la piste de danse. Et c'est ce qu'on va faire maintenant avec ce titre. Juste après, on parle de Venison. Tout de suite, Basile et le Little Lion Sound. Et on salue les petits Suisses.
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0: Allez, on s'en va maintenant en Californie. On reste en été avec Venison et le titre Vision avec, en featuring avec Moon Taxi, l'auteur, compositeur, interprète Venison en deux mots, basé à Los Angeles et de retour avec son nouveau single Vision, extrait de son prochain album à paraître chez Infable Records. Originaire de l'Arkansas, Venison a développé un son unique. Il puise ses influences dans le reggae, l'indie, le folk et la musique acoustique. Sur le titre Vision, il collabore avec le groupe Moon Taxi de Nashville, un groupe indie rock qui associe son écriture décontractée et son interprétation mélodique à la production atmosphérique et au chant dynamique du groupe. Plus tôt cette année, Venison s'est produit au festival Reggae Rise Up, si vous connaissez un peu la Californie, et il a assuré les premières parties de The Expendable and the Ape Abduction. Si ces noms de groupes vous parlent, ce sont de très grands groupes californiens qui cartonnent de l'autre côté du monde. Et il confirme ainsi, en faisant leur première partie, qu'il est dans une ascension fulgurante juste avant la sortie d'un album dont on va parler très bientôt dans Kikaliente. J'ai hâte de découvrir ça. Allez, plongez maintenant dans son univers atmosphérique. Je vous promets, même sans rien prendre, vous allez planer. Et on précise, l'abus de produits est dangereux pour la santé. Vision avec Moon Taxi, Venison, c'est maintenant. Si vous nous rejoignez sur le chat un petit peu partout, là, YouTube, Twitch ou Facebook, il y a le chat. Dites-nous ce que vous en pensez de tout ça.

0: fait du bien, du soleil, encore et encore, quoi qu'on n'en manque pas, hein. Par ici, en tout cas, en Corrèze.
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0: Et la Corrèze, c'est quand même aussi les portes du soleil. Donc, c'est du soleil pour tes oreilles si tu écoutes Kikaliente, notamment. Allez, on continue maintenant avec Thomas. Thomas qui avait été en interview ici dans Kikaliente. On reparle de lui avec son titre Fayadem. On s'en va vers le dancehall maintenant. On va bouger vos corps. Thomas, il est originaire de La Réunion. Il est basé en métropole et je l'avais interviewé ici afin de fédérer une communauté ultra active. En total, il compte déjà plusieurs singles ayant dépassé les 100K, voire 300K vues sur YouTube uniquement grâce au soutien massif de ses fans. Et pour passer un cap national et international, son EP Canicule, dont on a parlé ici, a basculé sur un format bilingue français-anglais, dans la couleur afro-pop dancehall global style Rema, Burna Boy ou encore Bless Faya, qu'on aime tant. Il revient avec Fayadem, son nouveau single qu'on s'écoute maintenant. Bienvenue à vous, hein, vous qui passez ici sur le live de Facebook. Sachez que vous pouvez, en cliquant sur la vidéo, venir discuter avec tout le monde sur le chat. Tu es le bienvenu si toi aussi, tu passes par là en soum-soum et je ne te vois pas. Allez, on continue Kikaliente maintenant avec Thomas à suivre Twenty et Ding Dong. Toujours du reggae, mais du dancehall.
2: Yaman, c'est Thomas Will Lyon sur Kikaliente. 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

0: Ouais, le mot d'ordre de ce titre, c'est ensemble, tout simplement, hein, faire la fête ensemble et se protéger les uns les autres. On continue avec Twenty qui nous livre là son nouveau morceau Bad, un pur morceau hein, taillé pour les sound systems, porté par un flow caractéristique. Hein, ses paroles incisives et son style vocal inimitable font mouche. L'artiste français maîtrise le rythme avec assurance. Il impose son attitude et son énergie du début à la fin du titre avec son interprétation accrocheuse, sa production solide et son ambiance contagieuse. Bad est conçu pour enflammer le dance floor et faire bouger la foule en espérant que vous puissiez l'entendre en discothèque. Une nouvelle pépite signée Twenty, prête à faire vibrer les sound systems. C'est maintenant dans Kick Caliente.
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0: cartonné hein. Depuis plus de 10 ans, sa carrière a commencé. On le suit de très près ici.
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0: Allez, c'est de Ding Dong dont on va parler maintenant avec le label True Ambassador New Generation et Weekday Dubshot Records. C'est sorti le 4 septembre dernier. Arc You Back de Ding Dong, produit par Weekday, donc, est un hymne dancehall irrésistible, taillé pour enflammer les pistes de danse et maintenir l'énergie à son comble. Il est porté par l'irrésistible Super Glue Redeem de Weekday. Le morceau offre un groove contagieux qui porte bien son nom. Une fois qu'on l'entend, il reste en tête. Ding Dong y apporte son charisme inimitable, ses jeux de mots audacieux et son énergie débordante qui allie des paroles espiègles et pleines d'esprit à une production entraînante, idéale pour les fêtes, les défis de danse et les mouvements incessants. Eh oui, c'est des refrains qui restent en tête, imparables et un son authentique des sonorités jamaïcaines comme on aime. Arc You Back est un titre dancehall qui fait du bien et qui vous fera bouger dès les premières notes, je n'en doute pas. On salue Fada Mensali, un artiste qui nous écoute depuis la Jamaïque. On salue bien sûr Charles et toute la communauté réunionnaise qui nous écoute ici à Brive et bien entendu à La Réunion. On salue tout le monde aussi qui nous écoute en Afrique avec le petit décalage horaire ou pas, hein, puisqu'on passe à l'heure d'hiver fin octobre. Rappelez-vous-en, hein, ce sera dans la nuit de samedi à dimanche toujours, hein, afin de ne pas louper le boulot. Allez, vous nous écoutez en simultané là actuellement sur RGB. Pas de panique, c'est Kikaliente. C'est tous les mardis, 21h, 23h. Je te préviens, tu seras prévenu.

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1: Et on va parler d'un artiste que j'affectionne beaucoup, qui est de Limoges, pas très très loin de Brive, ici, d'où nous créons l'émission Kikaliente avec ma voix off, Jérémy, que je salue et que j'embrasse bien fort. Nous parlons donc de Arnaud, aka Iron Leg, de son nom d'artiste, qui vient de sortir un de ses 6 titres qu'on va découvrir la semaine prochaine, puisque j'aurai la chance de le recevoir de nouveau pour parler de cette EP de 6 titres dont est extrait celui qu'on va écouter là dans quelques secondes. Ce nouveau single sur une composition originale de Fred Mas, on développera ça la semaine prochaine, hein. Il s'agit de leur toute première collaboration. Il est disponible sur toutes les plateformes, bien sûr, hein, depuis sa sortie. Le titre est accompagné de son clip officiel sur YouTube que vous pouvez aller voir aussi, hein. Je vous invite vraiment, si vous voulez lâcher prise, à aller voir ce clip. C'est la rencontre subtile entre la douceur de la bossa nova et les vibrations profondes du reggae, entre introspection et optimisme. Le morceau livre un message vraiment universel, hein. Tout le monde va pouvoir s'y retrouver dans ce titre. Il résume... voilà, il y a ces quelques lignes qui le résument parfaitement. I man, I care and no hold one face all my fear, my own meditation. Je fonce tout droit, je fais phase symbiose avec moi-même et je crois en moi et je prends tout ce qui m'arrive avec positivité.
2: Bonjour à tous, ici Iron Leg. Je fais un gros big up à l'émission Kikaliente Reggae Show présentée par Kika.

Et comme je le disais, avant l'heure, avant qu'il arrive, on fait un gros bisou à Charles. Charles qui nous écoute depuis la Réunion en décalage. Gros bisous à toi Charles. Et oui, Charles qui partage régulièrement des vidéos sur YouTube, des vidéos de titres qu'il trouve très intéressants et qu'on pourrait, hein, bien entendu, passer dans Kikeliente. Mais c'est quand même assez de boulot hein, de préparer une émission de 2 heures. Alors si en plus il fallait contacter tous les artistes, les uns après les autres, sans attendre que ce soit eux qui nous envoient leur son, comment te dire, ce serait un petit peu très difficile. Voilà, pour répondre un petit peu à tes sollicitations. Charles, pour la suite, maintenant, nous allons parler d'un être cher qui nous a quitté il y a bientôt presque 2 ans. C'est Big Scoop Records qui nous dévoile une nouvelle chanson de Naman, Martin Mussard, aka Naman, qui donc revient avec Coco Wata, une mélodie solaire, un refrain à reprendre ensemble et quelques mots qui nous rappellent l'essentiel. Aimer, partager, ralentir, profiter de ce qui est là. Le morceau s'achève sur ces mots. This song is for you, my friend, I want to sing it together again. Difficile d'imaginer la plus belle invitation pour vous tous qui continuez de chanter ces chansons. Aujourd'hui, le concert du 17 octobre, hein, c'est pas une grande nouvelle, hein, la vie est un cadeau, à la salle Playel, affiche bien sûr complet depuis très longtemps. Et ça, c'est grâce à vous. Pour le plaisir, pour fermer les yeux, pour repenser à lui et à ses skanking shoes, Martin Mussard, aka Naman, qui nous a quittés en février et ça va faire bientôt 2 ans. On pense très fort à lui et on se l'écoute maintenant avec ce titre tout doux, Coco Wata.

0: Salut, c'est Naman, bienvenue sur Keep It Positive.
1: Et on continue d'être positif comme il nous le disait, Oreggy Senska, comme il me le disait, Oreggy Senska en 2015, cette voix si claire qu'on aimait, qu'on aime tant. Naman, c'était Coco Wata dans Kikaliente. On continue cette spéciale single avec le single de Romika sous le label Africa Beat avec le titre Karina. Romika signe son retour musical après plusieurs années d'absence à travers une relecture reggae ska sensible et solaire du titre de James Hunter. Portée par une production à la fois organique et contemporaine, Karina explore une émotion universelle, celle du souvenir, de la présence et de l'attachement. Entre chaleur, des sonorités reggae et modernité subtile apportée par des nouvelles technologies, Romika propose une version personnelle, authentique et habitée. Ce titre marque une nouvelle étape artistique où l'humain reste au cœur de la création tout en s'ouvrant à de nouvelles formes d'expression. Avec Karina, l'artiste pose les bases d'un univers en construction à la croisée des traditions musicales et des évolutions contemporaines. C'est maintenant Karina avec Romika et puis à suivre on parlera de Back to the Roots chez Zidek et Mystique Alman. C'est juste après ça pour l'heure. Karina, Romika dans Kikaliente, spécial single, et bienvenue à toi qui passe par là.

0: petit moment ska avec Romika et le titre Karina dans Kikaliente. Et on avance tout doucement vers le quart d'heure rap avant la petite pause.
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0: Et comme on y tient à celle-là dans Kikaliente, on va parler maintenant d'un single qui annonce l'album dont je vais vous parler la semaine prochaine. Sila et Furax Barbosa, Soprano et Alonso pour le titre Khabib, une collaboration d'envergure avec Soprano et Alonso, titre à la fois tranchant et mélodique. Khabib réunit quatre rappeurs aux identités fortes autour d'un morceau où chacun vient défendre son couplet dans une succession de performances où l'écriture et l'impact des punchlines occupe le premier plan. Le titre emprunte son nom à Khabib Nurmagomedov, figure emblématique du MMA qui transpose dans le rap les valeurs associées aux combattants: détermination, discipline, mentale et obsession de la victoire. Une philosophie résumée par l'une des phrases centrales du morceau: je ne compte plus mes victoires, ils sont venus pour l'argent, je suis venu pour l'histoire. La rencontre avec Soprano et Alonso s'inscrit naturellement dans l'univers de Jungle Noir, l'album sur lequel Sila et Furax Barbosa multiplient les connexions avec différentes générations et familles du rap francophone. Ici, les univers se croisent sans se diluer. L'intensité et la densité d'écriture du duo rencontrent l'efficacité et l'expérience des deux figures majeures de la scène marseillaise. Après plusieurs singles dévoilés tout au long de l'année 2026, Khabib constitue l'un des premiers grands temps forts de cet album. Je vous en parlerai de Jungle Noir.

soir, le 20 novembre, ici même, dans Kikaliente, pour leur patience. Voilà, comme je vous le disais, ce sont des petits singles qui sont distillés, dont celui-là, Khabib, à suivre Cinéma de Kent Zo et Trouver le chemin de Lyric Haddad.

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Eh ouais, lyrical date de Le Chante, trouver le chemin. Les étudiants le cherchent en ce moment, le chemin vers la bonne éducation, vers la bonne situation pour s'instruire, tout simplement. Un titre totalement d'actualité qui parle de révolution. On parlera de son volume de cœur, authenticité, passion. Le 13 octobre, juste après l'interview de Iron Leg, qui nous fera le plaisir de venir dans les studios pour nous parler des 6 premiers singles qu'il a sortis au compte-gouttes récemment et qu'on va décortiquer ici, comme d'habitude. Ce que je vous disais tout à l'heure, il y a plein de choses qui vont se passer dans les prochains Kikaliente.

0: Bonsoir à tous, j'espère que ça va, ici c'est l'Eric Aldad. Une grosse dédicace à Kika et je vous fais à tous un gros big up. Ciao ciao.
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1: Et on continue maintenant dans ce Kikaliente début de deuxième heure avec, comme d'habitude, les filles qui prennent ce premier quart d'heure de la deuxième heure. Et on commence avec Bia Ferreira. Elle est peinte sur une toile imprégnée de nationalisme noir. Ce titre, cette chanson Améfrica de Bia Ferreira et le Little Lion Sound de bien sûr Genevois est un puissant appel à la diaspora africaine à travers les Amériques. Construite autour d'un rythme profond et ancrée dans les racines du reggae, la chanson célèbre avec fierté le rôle essentiel des communautés noires dans la construction du continent, tout en délivrant un message d'identité, de résistance et d'émancipation culturelle. Après la victoire de Bia Ferreira et Little Lion Sound au Premio de Música Brasileira en 2026 pour Sao Silencio, meilleur album reggae, cette collaboration confirme une fois de plus leur talent. Bia Ferreira et le Little Lion Sound avec le titre Améfrica, c'est maintenant dans Kikaliente.

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1: Et viva la révolution! Pour ceux qui ne parlent pas espagnol, hein, vous savez quand même ce que cela veut dire. On enchaîne avec une reine, rien que pour son nom, hein, Queen Omega, et The Greatest Friend pour le titre spirituel War. Elle frappe de nouveau donc avec ce titre puissant, hymne roots reggae produit par Greatest Friends sur le Ramp Up Redeem, porté par un groove profond et constant et sa voix inimitable et envoûtante. Enfin, Queen Omega délivre un message engagé sur le combat spirituel que mène l'humanité, alliant force, conviction et droiture. Après le succès planétaire de No Love The Plate, que vous avez certainement déjà entendu, elle confirme une fois de plus qu'elle demeure l'une des voix les plus captivantes du reggae féminin. Le titre est sorti le 22 septembre. On se l'écoute et à suivre, on s'écoutera un titre très très bon qui vient de sortir aussi de Marcia Griffiths et qui annonce un album excellent aussi à sortir fin octobre. Le titre, c'est Unconditional Love. Ça va être chaud, bouillant là, les 7 prochaines minutes. Je te préviens, toi qui passes par là, tu seras prévenu. On est ensemble jusqu'à 23h pour se mettre de la chaleur et du soleil dans nos oreilles.

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0: Et on continue ce Kikaliente maintenant avec du Roots et HAD avec le titre Le Tonnerre, qui est le cinquième single du projet Où va ce monde, avec un point d'interrogation. HAD accompagné de Artical Bend, un reggae stepa, rockers, joué en live, des cuivres tranchants comme on aime, hein, comme on vient de l'écouter également, hein, dans le titre de Marcia Griffiths, Unconditional Love, des impacts comme des coups de tonnerre avec ces cuivres qu'on aime tant. Le son ne dort jamais, c'est le tonnerre qui gouverne. Le tonnerre remonte à l'origine des conflits, l'esprit humain, là où naissent les guerres, mais aussi où naît la paix. Ce titre ne se commande pas, il avertit. Après la confrontation, l'interpellation, le bol d'air et l'ancrage humain, ce cinquième titre marque le basculement vers une dimension plus spirituelle et plus grave encore. L'avant-dernier, avant la sortie complète du projet, projet Où va ce monde, 6 singles plus 6 dubs sortis le 23 octobre. Je parle de la sortie complète, hein, de tous ces singles dont on parlera également ici dans Kikaliente. Pour l'heure, on s'écoute HAD et Le Tonnerre.

Et on va parler maintenant de Human et je vous emmène en Belgique après le succès de leur collaboration sur le titre Ma Liberté, la légende belge du reggae Human et le Little Lion Sound unissent à nouveau leurs forces pour un nouveau single reggae moderne, puissant et engagé, porté par une production inédite qui mêle les vibrations profondes du reggae à l'énergie percutante du hip-hop. Le morceau délivre un message fort d'unité et de prise de conscience, un digne successeur au récent succès viral de We Are Dancehall Human, qui met une fois de plus en lumière son talent unique pour fusionner la culture reggae authentique avec un son contemporain comme on aime. Human, c'est maintenant dans Kikaliente avec Lumière Bleue.

Allez, maintenant que c'est revenu dans l'ordre, nous allons parler de Ecoslim et du titre Beta Muscom. Après ce très très beau titre de Kimani, Marley qui dit que tout est ok, ça tombe bien. On est totalement dans le thème. Le producteur Ecoslim, lauréat d'un Grammy Award, puise dans les profondeurs de l'histoire du reggae et la projette dans le présent. Beta Muscom, le meilleur reste à venir, doit venir. Ce titre revisite le titre légendaire de l'âge d'or de Benny Lee and the Aggravators et le réinvente pour une nouvelle génération. Pascal Pressure, Arcane, Jewer sont trois des voix du collectif New Jamaica, un mouvement qui fait évoluer la musique jamaïcaine tout en restant fidèle à ses racines. Chaque artiste apporte une tonalité et un rythme unique au morceau et ils alternent couplets et refrains qui évoquent la résilience, la patience et la certitude que Beta Muscom, le destin finira par arriver, à quelle que soit la durée de l'attente. On connaît tous notre fin. La production d'Ecoslim préserve l'essence du groove classique des Aggravators tout en y ajoutant une batterie percutante et une ligne de basse puissante. C'est un album charnière qui arrive et qui annonce vraiment un très très très très bon. Je ne sais pas comment je vais faire pour choisir trois titres parmi cet album qui arrive là, mais ça va être très très bon. Un pied dans l'histoire des studios de Kingston, l'autre dans l'ère du temps. Comment vous dire que j'ai du boulot sur la planche. Beta Muscom, c'est maintenant. Ecoslim, Pascal Pressure, Arcane, Jewer et Burna Boy, tandis que les orages grondent dehors. Mettez-vous aux abris.

0: nous n'avons qu'une seule vie, comme il le dit dans le titre en anglais, hein. Remplir du point A au point Z, c'est compliqué, hein, quand bien même on sait que le point Z existe.
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0: Allez, c'est maintenant qu'on en parle de la Jamaïque. Ben oui, il faut bien, une fois dans Kikaliente n'est pas coutume. Poupaï Arnaud, notre Jamaïcain préféré avec, la Suisse aussi, certes. Une nouvelle chanson intitulée Guidance, un morceau positif qui parle de gratitude et du fait de demander à Dja de nous guider sur le chemin escarpé de la vie. Il sera en tournée en Europe en novembre, en décembre, en janvier et en été 2027. Un artiste à ne pas manquer, Poupaï Arnaud, hein, qui navigue entre la Suisse et la Jamaïque, la Croatie également, où il a eu de très très très très nombreux concerts. On lui souhaite bon vent et on s'écoute Guidance maintenant. À suivre, ce sera l'heure du titre de Human, Lumière Bleue. Il était temps.

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0: seule parole que ce titre Lumière Bleue. Écoutez bien le sens, Liane aura pour, j'espère, jamais raison, l'être humain et sa conscience ont toute la puissance du monde dans leur tête.
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0: Eh oui, on l'aime, notre Belge préféré, Human, avec ses textes, ses paroles bien conscientes. On continue maintenant avec Morodo d'Afuchaman et toujours le Little Lion Sound qui est notre fil rouge ce soir avec le titre My Sound qui réunit la légende espagnole du reggae Morodo, l'artiste jamaïcain d'Afuchaman basé à Bristol et le duo suisse, bien sûr, Nicolas. On te big up, le Little Lion Sound, pour un hymne explosif aux sonorités expérimentales. Le flow inimitable de Morodo et l'énergie communicative de Afuchaman se déploie sur une ligne de basse profonde et un refrain entraînant qui capture là l'esprit de compétition propre au sound system. La compétition Human en parlait hein, dans le titre juste avant cette poursuite de la lumière bleue, du succès, de l'argent à tout prix. On en oublie l'importance de notre existence. Le titre My Sound, il est conçu pour faire vibrer les enceintes et enflammer les foules. Le morceau réunit l'Espagne, le Royaume-Uni et la Suisse tout en restant fidèle aux racines jamaïcaines. On aime ça. Et le fait d'être profondément ancré dans les pieds dans la terre de Pachamama qui nous fait vivre. Hein. On rappelle que sans elle, on n'est rien. Et de nombreux artistes reggae le disent assez bien. Il faudrait écouter du reggae régulièrement comme thérapie pour aller bien. Tout simplement une bonne posologie matin, midi et soir. Et le monde irait tellement mieux. Allez, on s'écoute My Sound et juste après, on parlera de joie avec le quart d'heure dub qui arrive.

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1: Lickel Lion dans Kikaliente aussi, qu'on big up et qui nous a fait vraiment ce fil rouge de cette émission, le Little Lion Sound de con, big up là-bas. En Suisse, on continue maintenant et on termine cette émission avec le quart d'heure dub et les All Trackers, quand un titre phare de culture dub All Star se transforme en version stepper taillée pour les sound systems. C'est ce qui attend vos oreilles là dans le quart d'heure qui suit. La rythmique change mais le message reste le même. All Trackers revisite le morceau Happiness, la joie, en produisant un magnifique et efficace riddim sur lequel il a mixé avec beaucoup d'habileté les voix de Sista Betsabe et El Fata, ainsi que le saxophone de Guru Pop pour une version vocale et une autre instrumentale à faire skanker. Une session masterisée par Dub Machiniste et délivré en free download par le label Culture Dub Records. Vous connaissez ça maintenant. Et ça donne ça, une nouvelle version chantée, produite et mixée avec beaucoup de tact et de

Allez, on continue maintenant avant avec l'avant-dernier titre dub de cette spéciale single premier mardi du mois Kikeliente. Et on continue avec Still Alive et Baltimore, le duo qui unissent leurs forces sur Dubwise Aria, un nouveau single qui célèbre la puissance de la culture sound system à travers un stepper ravageur aux influences totalement britanniques. Célébration basse, humour, amour et tolérance sont les mots qui définissent l'esprit de Dubwise Aria, une collaboration conçue pour faire trembler les dance floors et renouer directement avec cette essence même de la culture dub. Style Live construit la base du morceau autour d'un rhythm stepper percutant, profondément ancré dans la plus pure tradition du UK dub, une production qui offre un terrain de jeu parfait à la personnalité de Baltimore, dont le style vocal reconnu, ses featuring avec Ashkabad ou encore Massilia Haifal. Il mêle flow rapide et sens de la mélodie et nous plonge au cœur de l'univers sound system comme on aime tant. Dubwise Aria sort Bass Cookers, le label fondé par Still Alive dans le but de soutenir une nouvelle génération d'artistes français issus de la scène dub française. Le catalogue du label compte également des artistes tels que Fanjo, Mirka Dub ou encore l'artiste féminine Madji, et fait de Bass Cookers, une plateforme dédiée à l'exploration

et à la diffusion des différentes facettes de la culture basse et Sound System. La sortie s'accompagne d'un clip vidéo dont l'énergie visuelle reflète parfaitement le message du morceau et les valeurs de la culture Sound System. Une communauté généreuse, fédératrice et fière où la musique devient un point de rencontre. The Boys Rhea est disponible sur toutes les plateformes de streaming et le clip est bien entendu disponible sur YouTube. Still Alive maintenant dans Kikali.

0: ce live.
1: Big Dog Boys Family.
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0: Et on vous big up les gars. On termine ce Kikaliente avec Pupa Jim and the Cooperators chez The Orchard Distribution Waggle Dance Records. Waggle Dance Records qui nous présente Rising, premier single extrait du nouvel album Every Pain, Every Joy, avec sa version dub qui nous intéresse ici, Falling Dub, qu'on va s'écouter donc pour clore ce Kikaliente. Une nouvelle collaboration entre Pupa Jim et The Cooperators, un premier single extrait de leur album intitulé Every Pain, Every Joy, 2 ans après la release de leur titre Why We Got. Le chanteur de Stan High Patrol et le producteur de Bass Ayun Perkins, leader de The Cooperators, s'allie à nouveau. Et cette fois-ci, le projet est d'une autre ampleur. Le duo a concocté un LP de 10 tracks, 10 riddim composé par Ayun Perkins, 10 vocaux composés par, interprétés par Pupa Jim, tout simplement. Dans la lignée des précédentes releases du label, l'album mixé Waggle Dance Studio s'annonce résolument roots, preuve à l'appui, un sérieux avant-goût, ce single et sa version dub portée par un groove à l'ancienne, une heavy bass line, des cuivres éclatants et des lyrics affûtés, un premier single sous forme d'appel à la révolte sur lequel s'exprime une colère qui ne peut plus être contenue. C'est l'actualité du moment, on est en plein dedans. Every Pain, Every Joy sera disponible le 20 novembre 2026, on en reparlera bien sûr ici. Je vous laisse avec ce dernier titre, je vous fais à tous de très très gros bisous. Ciao, ciao, ciao.

Et comme je l'ai dit en tout début d'émission, hein, pour ceux qui nous écoutent, en ce lundi soir de rediff, 22h minuit, Kikaliente sur Vibes FM et Brin et Décibel FM, nos amis à Saint-Céré. Sachez que Kikaliente, c'est en live, en direct, now, maintenant, tout de suite, de 21h à 23h. C'est tous les mardis. Ce soir, c'était le 5e épisode de cette 9e saison qui commence encore et toujours avec vous à mes côtés. Encore merci pour votre fidélité. Je vous aime. Ciao. Rendez-vous la semaine prochaine.

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Et si vous aimez le reggae, le dub, le rap, jusqu'à 1h du matin après cette émission, la suite des programmes sur votre radio locale, Brinj FM, c'est jusqu'à 1h du matin du reggae. Et lorsqu'on rend l'antenne à 23h, vous retrouvez les programmes de votre radio locale que vous écoutez. D'habitude, on salue et on remercie bien sûr toutes les radios partenaires qui diffusent en simultané.

0: L'album Every Pain, Every Joy sort.
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